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0: Bonjour à toutes, bonjour à tous. Vous êtes bien à l'écoute de L'Envolée sur Fréquence Paris Pluriel. Vendredi 10 juillet de 19h donc à 20h30, on est avec vous. Je n'ai pas du tout les contacts.
1: Mais moi, je les ai, donc ça tombe bien. Pour nous écrire, c'est à l'envolée-fpp, 1 rue de la Solidarité, 75 019 Paris. Vous pouvez nous joindre toute la semaine en nous laissant des messages, des messages sur le répondeur ou sur les applis sécurisés au 07 53 10 31 95. Pour nous appeler en direct, mais il y aura un appel, mais vous pouvez quand même nous appeler. Et si ça ne tombe pas pendant l'appel, on vous répondra au 01 40 05 06 10. On a un site internet qui est l'envolée.net. On peut nous joindre par mail à contact@l'envolée.net. Et on est aussi sur Insta à l'envolée-journal.
0: Et l'Envolée, c'est quoi ? Donc l'Envolée, c'est une radio et un journal qui se fait le porte-voix des prisonniers et des prisonnières et qui construit donc un discours anticarcéral sur les lieux d'enfermement, mais aussi sur la société en général, avec donc les premiers et les premières concernées. Et donc on parle à la fois des prisons pour mineurs, des CRA, mais aussi des hôpitaux psychiatriques, donc de tous les lieux d'enfermement. Et ce soir, on a une émission qui est un petit peu chargée.
1: On a une grosse émission, ouais. On a beaucoup de choses dont il faut qu'on discute. D'abord, on va lire deux lettres, une de Pascal et une de Kémy. On aura aussi un appel d'une proche d'un prisonnier de Lutterbach qui est actuellement dans le coma. Et donc, on va aussi parler à cette occasion-là de toutes les conséquences de la canicule en prison et plus généralement des refus de soins en prison et de toute la manière dont la paix se comporte dans ce genre de situation. Ensuite, on va parler du QLCO de Condé-sur-Sarthe, puisqu'il y a un rapport de la contrôleuse générale des lieux de privation de liberté qui est sorti et qui dit globalement un peu pas mal de choses qu'on racontait déjà dans l'envolée dans le dernier numéro et qu'on a aussi beaucoup dites à la radio. Donc c'est aussi l'occasion de revenir sur tout ce qui se passe de super grave dans les QLCO en ce moment. Et pour finir, on va parler d'un procès qui aurait dû se tenir le mercredi, c'est ça ?
0: 8 juillet, ouais,
1: c'est ça. 8 juillet au tribunal de Paris, qui était le procès de Richie Thibault pour plein de raisons, mais notamment parce qu'il a pas mal critiqué virulemment l'État et voilà, une copine qui y était nous racontera un petit peu ce qui s'y est passé.
0: Et on a oublié de se présenter. Du coup, il y a Inès.
1: Salut.
0: Autour de la table. Il y a une personne au bocal qui va nous rendre un super coup de main. Merci à lui d'être là. Et il y a aussi donc Zéro qui vous salue ce soir.
1: Et ouais, donc grosse émission, mais on n'est pas très nombreux, mais on va quand même faire cette grosse émission. Voilà, et donc on va commencer quand même si on a beaucoup de choses à dire, on va quand même commencer par des lettres, et notamment par une lettre de Pascal qui nous a envoyé depuis la maison centrale de Saint-Martin-de-Ré c'est pas la bonne que j'ai sous les yeux, pardon. Le 11 juin 2026, désolé pour le petit bug. Un amical bonjour à toute l'équipe de l'Envolée. Effectivement, l'histoire de la centrale de Saint-Martin-de-Ré peut faire peur. Le site était nommé pénitencier il y a fort longtemps. À quelques années après, j'allais partir au bagne et rencontrer Papillon. Que peut-on avoir à envier sur l'île de Ré, qui n'a rien de doré pour nous, les taulards ? Il n'y a que les touristes qui s'éclatent. En effet, ce retour ici est plutôt compliqué. Retrouver ces murs oppressants. La cage est si petite que pour circuler, il faut prendre des risques. Les sanitaires, si je puis me permettre, la table, le lit, la chaise prennent quasiment tout l'espace au sol. Lorsque j'ai l'occasion d'être en hauteur, je peux apercevoir la ville, l'océan, la vie. Je prends un énorme coup de massue. Un choc même, car je sais ma famille très proche. Cela ravive des images qui peuvent devenir douloureuses, en sachant en plus que je pourrais être encore libre si je n'avais pas eu affaire avec une justice extrêmement répressive, totale répression. Il faut garder son humour et le peu de dignité qui nous est accordé. L'envie de baisser les bras me vient parfois, mais j'ai gardé mon âme guerrière, combative. Je me suis trouvé un symbole, comme un message, une guillotine. En plus, je garde précieusement le livre que vous m'aviez fait parvenir. La peine de mort n'a jamais été abolie. Le témoignage des autres détenus est fort, poignant, même effrayant. La question est de savoir combien de temps il est possible de résister, malgré de trop longues années, derrière ces fichus barreaux. Il y en a qui pensent qu'on s'habitue à l'enfermement, surtout après 37 années. Désolée d'en décevoir quelques-uns, mais ce n'est toujours pas le cas. L'épuisement, une sorte de solitude malgré la famille, les amis dont vous faites partie d'une certaine façon, et merci pour votre présence. J'ai du mal à reconnaître les lieux, tout a changé, les prisonniers, oula, pas toujours facile de cohabiter. En plus ici, il y a beaucoup de jeunes condamnés à de courtes peines, je dis courtes car comparé 5 ans et perpétuité, le décalage est grandiose. Profil des taulards, plus le personnel qui évolue différemment d'il y a 15-20 ans. J'ai pu recroiser des surveillants qui eux-mêmes confirment que tout a changé et pas forcément en bien. Quelques vieux potes et qui me racontent que pour eux, l'ambiance est nulle, tout a changé et trop vite. Et parler de l'humain, ça risque d'être délicat au fond. Concernant ce que l'AP qualifie de transfert, je dois dire qu'avoir quitté Réau est un soulagement. Mais Saint-Martin n'était pas mon objectif, je visais Vivonne où j'ai passé plus de 7 années. Mais je n'ai plus le profil, m'a-t-on dit. La paix regarde la peine avant de s'intéresser à l'homme, à la femme, puisque cet univers est mixte. Lors de mon séjour à Vivonne, j'occupais un poste de grande confiance, de très grande confiance même. Ce sujet mérite d'être approfondi. Vous vous rendez compte, un vilain garçon qui circule dans toute l'atoll, dans toutes les catégories de bâtiments, tournevis en main, jusqu'à aller prendre un café chez mes copines de la MAF ou du centre de détention pour femmes. Enfin, quelques rares moments réconfortants, l'île de Ré, La Rochelle, il n'y a qu'un pas à faire, ou plutôt un pont à franchir. Et ça aussi, c'est un choc. Imaginez que mon peu de vie de liberté, c'est dans cette ville que je l'ai construit. Je me suis rapprochée de ma famille, j'ai reçu la visite d'une de mes sœurs, ne manque plus que mon fils. Des amis, j'en avais, mais bon nombre m'ont tourné le dos, ayant eu écho de mon passé et de mon présent destructeur. À très bientôt, Pascal.
0: Eh ben, merci beaucoup, Pascal, pour cette lettre. On apprend dans cette lettre, on n'avait pas relu de lettre de Pascal depuis qu'il avait été transféré à la centrale de Saint-Martin-de-Ré.
1: Je crois qu'on en a lu une. C'est une émission du Sud, mais il y en a une qui a été lue, ouais.
0: Et ben du coup, on en a eu l'une, mais là, Pascal, il revient juste sur en fait ce que c'est cette centrale. De base, en fait, c'est la centrale de Saint-Martin-de-Ré qui est une vieille, très, très, très vieille prison qui a ouverte, bon là j'ai retrouvé les chiffres, en 1681, qui a toujours servi de prison. Au début, on enfermait à l'intérieur les protestants, les prêtres et les communards. Et ensuite, donc, il parle à un moment, dans sa lettre, il évoque le bagne. Donc ça n'a jamais réellement été un bagne, mais en fait c'était un point d'étape pour ensuite aller au bagne réellement, donc en Guyane ou en Nouvelle-Calédonie. Ouais. Et en fait cette prison, ça a fonctionné donc un peu point d'étape, je ne sais pas comment vraiment dire, mais voilà, avant le bagne, de 1873 à 1938. Et il y a environ entre 70 000 à 100 000 détenus qui seraient passés par cette prison, donc elle est gigantesque. C'est une des plus grosses, enfin c'est la plus grosse centrale de France. Avec aujourd'hui donc 485 prisonniers à l'intérieur. Et du coup, tout ça pour vous dire aussi que en fait, les vieilles prisons, elles sont aussi vieilles dans leur construction et dans la manière, donc c'est ce qu'ils racontent en fait, très bien, donc dans la manière dont sont foutues à la fois les cellules, les couloirs, les toilettes, et donc c'est des trucs. Le but de l'administration pénitentiaire n'est pas d'améliorer les conditions de détention à l'intérieur, donc en fait, souvent ils refont pas et ils laissent les trucs se délabrer de plus en plus, ce qui donne des conditions d'hygiène et tout, et c'est ce qu'ils racontent assez hardcore, quoi. Pascal, il raconte beaucoup aussi de cette situation de prisonnier longue peine qu'on a relayée à travers bientôt plusieurs années, quand même, en fait, quelques années, quoi. Et il parle de cette situation-là, donc ces multiples transferts, lui, il a attendu énormément, là, à Réau. Simplement pour être un peu honnête dans cette lettre, quand tu dis, tu compares les jeunes condamnés que tu vois arriver en centrale qui sont là pour 5 ans et le fait que toi tu y es pour le reste de ta vie, je pense qu'il n'y a pas besoin forcément d'état de comparaison, c'est-à-dire que je pense qu'il n'y a personne qui remet en cause que le fait de passer de rester en prison toute sa vie et d'être pour toute sa vie, enfin, particulièrement abominable, et qu'en fait on devrait pas vieillir et mourir en prison. Mais en fait, prendre 5 ans à 20 ans aussi, c'est en fait 5 ans, c'est pas une petite peine. Et en fait, je sais pas s'il y a petite peine, en fait, l'enfermement, et surtout à 20 ans, il peut être particulièrement traumatique. Et du coup, ça rejoint aussi ce que nous disait beaucoup Mika dans différentes lettres, c'est-à-dire que en fait, les prisonniers longue peine avec qui on correspond à l'envolée nous racontent tous en fait qu'aujourd'hui, dans les centrales, on voit de plus en plus arriver de jeunes, de très jeunes, de gens qui ont 18-20 ans et qui sont pas forcément là que pour 5 ans, qui sont là des fois pour plus, qui prennent des peines, Mika disait, Kémy disait, qui prennent des peines de 5-10 ans. Et que c'est ça aussi en fait la justice qui les fait arriver jusque là, c'est-à-dire qu'à des gens de 20 ans on va mettre des 10-15 ans pour des trucs en fait sur lesquels en fait ils auraient pris 5 ans il y a 15 ans. En fait, il y a aussi un allongement des peines, et ce qui fait que du coup de plus en plus de jeunes arrivent en centrale, ce qui n'était pas tant le cas avant. En fait, ce que racontent du coup les anciens, c'est qu'en fait avant ils se connaissaient un peu tous, et c'était plutôt des gens qui étaient des prisonniers de longue peine qui tournaient en centrale, dans différentes centrales. Et que là, donc voilà, il y a énormément de jeunes qui arrivent, donc c'est un peu flippant. Et du coup, ça change aussi beaucoup de choses à l'intérieur, quoi.
1: Ouais, carrément. Je pense que, enfin, je suis tout à fait d'accord. En fait, qu'on en vienne à dire que 5 ans, c'est presque une petite peine, en fait, ça dit beaucoup de ce que c'est l'allongement des peines depuis pas mal de temps, et notamment sous l'effet de la loi narcotrafic. Et c'est important de revenir sur l'histoire de cette prison de Saint-Martin-de-Ré. Il y a aussi une histoire plus récente dont on a beaucoup, beaucoup parlé à l'envolée récemment. C'est quand même une prison qui a été connue dans les années 2010 pour avoir une équipe de matons, dont une partie est encore en place, particulièrement violent, qui avait été épinglée à plusieurs reprises par l'OIP, CGLPL, etc., pour cette équipe de matons très violent. Et notamment, c'est une équipe qui est responsable de la mort de Sambali Diabaté, dont on a beaucoup parlé à cette antenne et dans les différents journaux, qui a été battu à mort et après traité d'une façon ignoble, ce qui a fait qu'il est mort en détention.
0: Placé sous un lit, ouais. En attendant qu'il se réveille, en se tapant la tête. En fait, il ne s'est jamais réveillé, quoi.
1: Ouais, donc une série de traitements, je pense que déshumanisant et presque, enfin, et même pas suffisant pour dire à quel point ça a été ignoble. Donc voilà, c'est aussi ça l'histoire de la prison de Saint-Martin-de-Ré. Et suite au procès, enfin, simulacre de procès qu'il y a eu, faut signaler quand même qu'une partie de l'équipe qui a battu à mort Sambali Diabaté est toujours en place, quoi. Donc c'est ça aussi, hein, cette histoire de la prison de Saint-Martin-de-Ré. Et tu as aussi raison de souligner à quel point c'est atroce et difficile de avoir les touristes qui font du vélo et qui s'éclatent à la plage quand toi tu es coincé derrière les barreaux. Encore plus, et on va en reparler tout à l'heure, dans cette période de canicule, on sait que l'ouest de la France n'a pas du tout été épargné, bien au contraire. Et on espère que ça n'a pas été trop dur là-bas. Et moi, un des autres trucs sur lesquels je voulais revenir dans ta lettre, c'est quand tu parles de Poitiers-Vivonne et du travail que tu avais qui te permettait de circuler dans toute la détention, etc. Et ça permet de redire à quel point aussi c'est important et à quel point c'est un moyen justement pour la... pour faire pression sur les gens, cette question du travail. On voit que toi, ça te permettait en fait concrètement de sortir de ta cellule, d'être en contact avec d'autres personnes, y compris dans la MAF, etc. Et donc, on voit bien à l'échelle de la privation totale de liberté qu'est la prison, ce que ça a pu t'apporter. Et enfin voilà, c'est aussi une manière de redire que tous ces tafs, et notamment le taf d'Oxy, c'est-à-dire quand tu travailles pour la prison, c'est à la fois une exploitation et un moyen pour la prison de fonctionner, enfin, tu vois, sur le dos des prisonniers qu'elle enferme et qu'elle exploite. Et ça offre aussi des moments de respiration, on va dire, par rapport au quotidien carcéral. Et donc là, on comprend hein, que si toi, ton objectif, c'était de retrouver un peu ça à Poitiers-Vivonne, Saint-Martin-de-Ré, c'était un second choix, et donc c'est toujours mieux d'avoir quitté Réau, mais on comprend que ce soit très amer pour toi comme constatation, quoi.
0: Bon, en tout cas, on te souhaite plein de force et on continuera du coup de relayer de ce qui se passe pour toi du coup dans cette centrale, et puis on te souhaite plein de force comme tout le monde, comme tous les prisonniers intérieurs, pour la chaleur.
1: Ouais. Et... force à toi Pascal, et encore merci pour ta lettre.
0: Et donc je vais vous lire une lettre de Kémy qui date de l'été 2026 et qui donc nous écrit depuis le QMC de Moulin-Isère. 25 juin 2026, 5h56 du matin. J'entends les mecs parler par la fenêtre et ce qu'ils me disent me glace le dos. Léon, 72 ans, est parti ce matin aux alentours de 6h d'une crise cardiaque à cause de la chaleur. Léon, que tout le monde appelait le vieux, cet homme nous a quittés. Je suis très triste, mais aussi en colère. Comment un homme de son âge peut encore être enfermé ? Comment se fait-il qu'il n'y ait pas de surveillance le concernant, en sachant la canicule que l'on traverse ? 45 degrés dans les cellules, aucune aération. Dans les hôpitaux, c'est pareil. Sérieux ? On laisse des êtres humains mourir et tout ce que l'on entend, c'est politiquement, la clim, c'est bien ou c'est pas bien ? En gros, si t'es hospitalisé ou si t'es vieux, ou en prison, ou en psy, ou en foyer, tout le monde s'en bat les couilles. C'est la dure réalité. Moi, je raconte la prison. C'est mon quotidien. C'est à la centrale de Moulin-Isère que Léon nous a quittés. J'en reviens toujours pas. C'est une honte. Laisser un papy s'éteindre seul dans une cellule de 9 mètres carrés. Ce qui me choque le plus, c'est le silence mortel qui règne depuis ce matin. Mais pas que par rapport à Léon. Non, à cause de la chaleur. Tout le monde s'en fout de Léon. Rendons hommage à Léon. Paix à ton âme. Repose en paix, papy. Tu as enfin quitté ces quatre murs. Kémy.
1: Écoute, Kémy, merci beaucoup pour cette lettre qui est hyper dure. Et condoléances aux proches de Léon, à l'intérieur et à l'extérieur. Je pense que cette lettre, elle montre les conséquences absolument tragiques de la canicule en prison, parce que là, on rappelle qu'on en est aujourd'hui, le 10 juillet, à la troisième vague de chaleur depuis un mois et demi, donc on les enchaîne avec quasiment pas de pause. Et c'est super dur pour plein de gens à l'extérieur, les gens qui habitent dans des logements mal isolés, sans volet, etc. Kémy a raison de dire que c'est super dur aussi dans les hôpitaux, dans les hôpitaux psy, dans plein d'endroits où y a plein de gens qui n'ont pas d'autre choix que d'être là et où c'est pas du tout également adapté à la chaleur. Et quelque chose qu'on oublie beaucoup et qu'on entend très peu le débat, dans les discussions actuelles, c'est la situation en prison. Par exemple, peut-être, je ne sais pas si on pourra beaucoup en parler à la fin de l'émission, mais là, par exemple, il y a 115 prisonniers de la maison d'arrêt de Nîmes qui portent plainte contre l'administration pénitentiaire pour plein de raisons liées aux conditions de détention et au surenfermement, qui sont absolument ignobles, mais notamment parce qu'on a enregistré en température ressentie à l'intérieur de la maison d'arrêt de Nîmes 50 degrés. Et en fait, ce n'est pas du tout un cas isolé, c'est un cas qu'on retrouve partout. Et en fait, dans la gestion de cette canicule, c'est vrai à l'extérieur et c'est poussé à une logique extrême et particulièrement cruelle à l'intérieur. C'est une logique hyper glaciale, quoi. C'est-à-dire que on a accepté, un peu comme pendant le Covid, qu'en fait on allait laisser crever des gens de la canicule, qu'on n'allait pas faire les efforts nécessaires pour changer ça ou pour adapter les bâtiments, etc. Et donc on admet qu'il y a un coût humain à la canicule. Donc là, ils ont dit 2500 morts pendant la deuxième vague de chaleur. Et ça devient juste un chiffre. Et donc les personnes les plus affaiblies, les personnes qui en fait sont les plus précaires parce qu'elles n'ont pas des logements adaptés, et les personnes qui sont enfermées entre quatre murs et qui n'ont pas le choix et pour qui vraiment tout le monde s'en fout des conséquences de la canicule, l'État, l'administration pénitentiaire dans le cas des prisonniers et des prisonnières admettent complètement ce coût humain-là. Et c'est vrai que Après, peut-être qu'il y a des informations qui nous sont échappées, mais on n'a pas entendu parler de l'histoire de Léon, alors que c'est absolument ignoble, quoi.
0: Bah ça, c'est sûr qu'on n'a pas entendu parler de l'histoire de Léon, et en fait, pourquoi on n'a pas entendu parler, en fait, parce que si, je pense qu'il faut rappeler, c'est qu'en fait, c'est surtout encore un mort en prison, et que ça, et ben en fait, on se demande aussi comment quelqu'un, en fait, de 71 ans est encore à l'intérieur, et qu'est-ce qu'il fait à l'intérieur, c'est peut-être la question aussi qu'il faut se poser. C'est-à-dire qu'est-ce que des gens de 71 ans font des cellules de 9 mètres carrés à, donc comme vient de le dire Inès, 45, 50 degrés. Est-ce que le suivi médical de ces gens, il est adapté? Et donc on sait que non, en fait, on sait qu'il n'y a pas de suivi médical, que en fait, ces morts sont directement dues à la prison, c'est-à-dire

0: des gens intérieurs. Ça semble complètement fou de dire ça parce qu'en fait, on se rend compte que en fait, c'est un système qui fait qu'en fait, il y a énormément de morts en prison, morts, dans lequel, morts desquels on ne parle pas. Et voilà, le silence médiatique sur la mort de Léon prouve encore une fois ça, et c'est ce que dit Kémy dans cette lettre. Mais en fait, nous, ce qu'on rappelle à cette antenne, c'est que en fait, l'administration pénitentiaire a une responsabilité dans la mort de ces gens. Et qui, à mon avis, ne sont. Enfin, il n'y a pas que Léon, en fait, qui est mort de la canicule en prison. C'est même quasiment sûr. Nous, on le sait parce qu'en fait, il y a des gens, voilà, qui, comme Kémy, sont assez courageux, en fait, pour justement, en fait, dire que c'est pas normal ce qui se passe et justement de. Voilà, et c'est à ça justement que sert l'envolée, de dire en fait, bon, bah voilà, il y a ces gens qui existent et leur mort ne signifie pas rien. Et donc voilà. Mais en même temps, voilà, c'est ce que disait Inès, c'est un vrai central, il y a des vies qui ne comptent pas. Ce qui est assez beau dans la lettre de Kémy, c'est qu'il parle des prisons, mais aussi il parle des autopsies, il parle des foyers. Enfin voilà, d'un ensemble de personnes qui sont un peu les rebuts de la société et qui en fait, quand ils crèvent, eh ben, tout le monde s'en fout. Parce que en fait, le système est là pour que potentiellement, est en place et permet en fait la mort de ces gens, littéralement, c'est ça que c'est. Parce qu'on s'en fout qu'ils crèvent et que en fait, en vrai, les puissants sont plutôt contents qu'ils crèvent. Enfin, faut se dire la vérité. Et donc voilà.
1: Ouais, et quelque chose que je voulais ajouter par rapport à ce que tu disais sur le fait qu'on devrait, enfin, on devrait pas enfermer des gens déjà de base tout court, et qu'en plus on devrait a fortiori pas enfermer des personnes de 71 ans par 45 ou 50 degrés. En fait, ça fait penser exactement à ce qu'on a vu pendant le Covid, c'est-à-dire on a eu tout un discours qui était complètement faux dans la presse, où on disait oui, on a fait sortir les gens pendant le Covid, etc. C'est pas vrai. Enfin, en fait, c'est pas vrai. Il y a quasiment pas eu de libération et on a laissé aussi les gens crever à l'intérieur du Covid sans aucune mesure adaptée. Et là, c'est exactement ce qui se passe de nouveau avec la canicule. Et autre truc qui est quand même important de dire par rapport à ça, c'est que un des rares trucs, enfin voilà, soit il y a des gens, enfin voilà, il y a les bourges qui ont la clim, grand bien leur fasse, mais pour le commun des mortels, on se rafraîchit avec des ventilos. Et ça aussi, il faut le dire, c'est hyper galère, notamment dans certaines prisons particulièrement sécurisées, par exemple à Condé, ça a été hyper compliqué de pouvoir cantiner des ventilos, ça coûte super cher. Et il faut bien s'imaginer que par 50 degrés, 50 degrés ressentis, quand en plus t'as pas accès à un ventilateur, enfin, c'est littéralement de la torture, quoi.
0: Oui, et puis en fait, il n'y a pas d'aération, on le rappelle, dans les cellules. Parce que du coup, c'est la troisième vague de chaleur, mais on va le répéter encore une fois, parce que de toute façon, Et en fait, ce qui est insupportable aussi, c'est qu'il y a eu tellement de gates là sur les piscines, enfin bref, comment en fait les prisonniers arrivent à survivre en fait dans la chaleur, et bon, il y a une espèce de truc médiatique. En fait, on préfère parler des trucs médiatiques, donc de gens qui en fait essayent de se rafraîchir en faisant une piscine pas avec les moyens du bord. Ça, c'était l'année dernière. Mais plutôt que bon, en fait les gens qui crèvent à l'intérieur, ça par contre tout le monde s'en fout. Donc et donc rappeler qu'en fait il y a vraiment voilà, c'est difficile de cantiner. Des fois, en fait, tu cantines, ton ventilo, il arrive une semaine après la canicule. C'est le cas. Et en fait, t'as beau ventiler à l'intérieur, quand en fait les murs ils sont super chauds, quand t'arrives pas à faire de l'air, et ben en fait, bah du coup tu ne peux pas en fait être le ventilateur. Il juste il ventile de l'air chaud en boucle. Ça ne sert absolument à rien. Et du coup voilà tout ça, et en fait que c'est insupportable aussi pour des gens aussi en très bonne santé, c'est dangereux la canicule genre sous 45 enfermé dans 9 mètres carrés. Et donc on se doute aussi, on rappelle que la canicule c'est aussi dangereux pour des gens qui prennent des traitements et du coup, enfin bref, il y a tous des traitements médicamenteux de quelque nature que ce soit, du coup des personnes âgées, donc tous ces gens à l'intérieur aussi, donc qui prennent des traitements, qui sont âgés, qui ont d'autres problèmes de santé en fait, qui peuvent être accentués par la chaleur, et ben du coup ça met littéralement la vie en danger. Et on parle pas de 3 personnes en fait, on parle de sur 80 000 prisonniers, énormément de gens qui sont concernés par le fait d'avoir peur pour leur vie à l'intérieur, en fait. C'est ça la réalité, qui va devenir en fait encore plus, de plus en plus flippante, plus années vont passer, plus on va continuer de se renfermer, plus il va y avoir des canicules et aussi des gens du coup qui vont potentiellement mourir, quoi.
1: Voilà. Et voilà, dernier truc peut-être à ajouter aussi en lien avec ce que tu dis, et ça fait un peu le lien la répression à l'intérieur, la répression dehors. Tu disais à chaque fois on invente des paniques morales et ça.

0: ça se traduit aussi par des pratiques répressives de la part de l'administration pénitentiaire et des matons sur les prisonniers qui se rafraîchissent comme ils le peuvent dans les conditions indignes dans lesquelles ils vivent. Mais en fait, c'est aussi quelque chose qu'on observe d'une autre manière à l'extérieur. C'est-à-dire que là, c'est la canicule. Et qu'est-ce qu'on voit ? Eh ben, on entend la descente des flics à Clermont-Ferrand dans une cité en mode Robocop pour aller percer une piscine gonflable, une piscine d'extérieur qu'ont installée des jeunes pour se rafraîchir. Enfin, le niveau d'inhumanité, ou alors là, tous les médias qui sont en boucle sur un jeune de 14 ans qui arrose des gens au canal Saint-Martin. Enfin, c'est quand même. Et ça alimente encore une fois des dynamiques répressives contre les personnes qui sont en fait les plus visées par la canicule parce que les plus précarisées, quoi. Voilà. Et ce qui vaut à l'intérieur se fait aussi selon, évidemment, pas les mêmes modalités, mais c'est quand même assez frappant de voir que c'est quand même un peu les mêmes dynamiques dedans et dehors.
1: Et ben peut-être du coup, repose en paix, Léon, et on envoie donc plein de force à tes proches et aussi aux prisonniers de Moulins-Isère qui. Voilà, pour qui c'est difficile en fait de c'est difficile de perdre quelqu'un à l'intérieur qu'on voit tous les jours, avec qui on parle, et du coup on leur envoie toute notre force pour passer cette épreuve là, et voilà.
0: Et je pense que ça va faire aussi écho avec ce dont on va parler tout à l'heure et de la manière dont l'administration pénitentiaire ne prend absolument pas soin de la santé des prisonniers, et notamment en contexte de canicule. Mais pour l'instant, on va passer un petit coup de musique.

0: Bonjour, vous êtes bien encore à l'écoute de l'envolée, donc sur FPP, enfin je sais pas pourquoi j'ai dit bonjour comme ça, mais bon, j'étais contente de revenir à l'antenne. Du coup, l'envolée que je vous ai présentée tout à l'heure déjà, mais je vais rappeler rapidement les contacts. Donc c'est 1 rue de la Solidarité, Paris 19e pour nous écrire, et ensuite pour nous contacter. On a un téléphone sur lequel vous pouvez nous contacter à la fois par appel normal et à la fois sur les applis sécurisées. Donc c'est le 07 53 10 31 95 ou le direct. Mais là donc on a quelqu'un au téléphone. Donc je vous donne pas le numéro du direct, ça ne sert à rien. Et ensuite, je vous rappelle rapidement, on a aussi un Insta qui c'est donc l'envolée tiré du bas journal.
1: Et donc on est avec Marie au téléphone. Bonjour, est-ce que vous nous entendez?
2: Oui, vous entend.
1: Super. Eh ben, merci beaucoup d'avoir appelé, surtout dans ces circonstances qui sont vraiment difficiles. Peut-être si ça vous va de commencer par raconter ce qui s'est passé pour votre compagnon.
2: D'accord. Bah alors, mon compagnon, apparemment, il aurait. Ils ne savent pas trop, en fait, qu'est-ce qu'il a eu. Ils l'ont retrouvé inconscient dans sa cellule vers 11h, 11h30.
1: Et
2: À part.
1: juste pour dire pour les auditeurs, pour les gens qui nous écoutent, c'est à la prison de Lutterbach,
2: Oui,
1: en Lorraine.
2: 92.
1: Et
2: C'est
1: c'était
2: ça.
1: à la fin du mois de juin, pendant la
2: C'était pendant la canicule,
1: voilà.
2: c'est ça. Bah, ils l'ont retrouvé inconscient, dans sa cellule, apparemment vers 11h, 11h30, qu'apparemment ils n'arrivaient plus à le réveiller. Ils n'arrivaient plus à le réveiller. Quand j'ai pris contact avec l'hôpital, bah, l'hôpital, ils m'ont dit qu'apparemment c'était son cœur qui était vraiment faible, ils ne comprenaient pas trop pourquoi, que sa tension, pareil, était faible. Le lendemain, ils m'ont dit qu'apparemment le cœur, il avait repris, que ça allait, la tension était bien. Après-demain, ils viennent, ils me disent qu'apparemment il ne se réveillera plus. Du coup, je leur ai demandé ben, pourquoi ils se réveilleraient à plus se réveiller, quoi. Du coup, ils m'ont dit qu'apparemment, ce serait un manque d'oxygène. Apparemment, il a été pris en charge trop longtemps, quoi. Du coup, le manque d'oxygène a vraiment brûlé tous ses neurones dans son cerveau.
1: Et ouais, on est vraiment désolé pour vous et pour votre compagnon. Et c'est hyper important cette question de prise en charge tardive et notamment de la question de l'oxygénation du cerveau pendant assez longtemps parce que eux, ils disent que c'est ce que tu m'expliquais. Ils disaient qu'ils l'ont trouvé à la garde inanimée lors de.
2: Apparemment, en fait, ils l'ont à 7h, ils sont venus à 7h pendant la ronde du matin. Apparemment, ils l'auraient vu bien vivant. Ils l'auraient vu bien vivant. Et après, ils sont venus vers 11h, 11h30. Il était plus. Du coup, il était inconscient, quoi.
1: Ouais, et ça, ce que t'expliquais, c'est que c'est pas hyper cohérent, en tout cas.
2: Ben, c'est pas hyper. Ouais, c'est pas parce qu'en fait, moi, faut savoir qu'en fait, mon compagnon, en fait, il m'appelle vraiment tous les matins. Tous
1: Ouais.
2: les matins, entre 6h30, 7h, il m'appelle. Et en fait, c'est vraiment l'heure où il va en promenade, ou qu'il fait les activités, ou qu'il fait quoi que ce soit. Ce jour-là, en fait, il m'a pas appelé, j'ai rien eu et tout. Et voilà, ils disent qu'il aurait pris une drogue forte. Ils disent qu'il aurait pris un truc de fort, mais ils ne disent pas quoi. Apparemment, dans les analyses, ils n'arrivent pas à le voir. Ils n'arrivent pas à voir c'est quoi. Ils n'arrivent pas à voir c'est quoi. Ils m'ont seulement dit, écoutez, voilà, vous savez, en prison, il y a plein de drones, il y a plein de drogues qui circulent, on n'arrive pas à voir. Et voilà. Et moi, comme j'ai déjà dit, j'aurais jamais pris un truc à 7h du matin. Il aurait jamais pris un truc à 7h du matin, voilà quoi. Il aurait peut-être pris un truc aller à 4-5h du matin. À 4-5h du matin, j'aurais compris. Là, oui, mais pas à 7h du matin. Et il y avait le détenu qui l'ont vu à la fenêtre à 3h du matin. Ils l'ont vu jusqu'à 3h du matin. Il allait bien, il parlait avec les gens, il parlait avec les détenus, voilà. Et ensuite, à partir de 3h du matin, ils l'ont plus vu. Je me suis dit, peut-être que voilà, il lui est arrivé un truc, peut-être à 4-5h du matin. Et en fait, ils sont venus le matin, ils n'ont pas fait l'appel correctement. Et ils sont venus à 11h et malheureusement, c'était trop tard. L'oxygène avait vraiment monté dans le cerveau, quoi. Parce que s'ils l'auraient trouvé vraiment à 7h, comme ils disent, et ensuite ils sont revenus à 11h, Mais il aurait eu quoi, laps de temps de 4-5 heures, il y aurait 2-3 neurones, que là, c'est vraiment tous les neurones du cerveau, quoi.
1: Non,
2: il y a plein de failles, en fait. Il y a plein de failles, en fait. En fait, la prison et l'hôpital, ils se rejettent la faute. Quand je demande, par exemple, c'est comme je demande le truc médical pour voir qu'est-ce qu'ils ont fait, qu'est-ce qu'ils ont pratiqué et tout, l'hôpital me dit non. L'hôpital me dit non, qu'apparemment, c'est la justice. Quand je demande à la justice, ils me disent non, parce qu'en fait, il a été libéré sous médical. Ils ne veulent pas. En fait, ils se rejettent la balle. Quand je leur dis à la prison, ils me disent, ah, mais quand il est parti de chez nous, OK, il était inconscient, mais son cœur était bien et les intentions étaient bien. C'est quand il est arrivé à l'hôpital qui s'est chuté. L'hôpital me dit que non. Apparemment, c'est la prison qui aurait trop fait longtemps pour un manque d'oxygène. Ça veut dire qu'en fait, ils se rejettent la balle, quoi. Je sais même pas qu'est-ce qu'il a eu, je sais même pas en vrai si vraiment il a pris un truc de fort ou c'est peut-être la chaleur qui l'a fait tourner, mais je sais pas. En tout cas, il y a plein de failles et j'arrive pas à savoir la vérité, quoi.
1: Bah, c'est sûr qu'il y a vraiment une volonté de dissimulation, parce que déjà, ce que t'expliques, c'est que il aurait dû t'appeler à 7h du matin, le fait qu'il ait pas appelé, et il appelait vraiment tous les jours,
2: matins.
1: Tu l'avais revu la veille.
2: Incarcéré depuis le mois de décembre, il a toujours appelé le matin à 7h. Et puis même, moi, je le connais, il aurait pas pris un truc le matin pour se péter la gueule, quoi. Il aurait pris peut-être, aller à la rigueur, un truc à 4-5h du matin, peut-être pour dormir. Encore, j'aurais dit, OK, là, c'est vrai. Mais à 7h du matin, il aurait jamais pris un truc, surtout qu'il m'appelle, surtout qu'il a des promenades. Et puis moi, en fait, il savait très bien que moi, je détecte tout à sa voix. Quand il prend un truc, quand il fume un truc, je détectais tout à sa voix. Il aurait jamais pris le risque de m'appeler et il était pas dans son état normal. Il sait très bien qu'il aurait été sourd d'embrouille, moi et lui, il l'aurait jamais fait, quoi. Mais vraiment, en le connaissant, il l'aurait jamais fait.
1: Ouais.
2: Et comme je vous ai dit, il a plein de failles. Là, ils lui ont remis, il y avait plus les policiers devant sa chambre. Il y avait plus les policiers. À partir d'aujourd'hui, ils lui ont remis. La juge, elle a décidé de remettre les policiers devant sa porte.
1: Ouais, c'est
2: soit ça. Disant, soi-disant, il est en fin de vie. Hein. Soi-disant, il n'y a plus rien à faire. Les médecins, ils veulent plus rien faire. Les médecins, ils veulent plus pratiquer d'examen parce que pour eux, le cerveau a grillé. Il n'y a plus rien à faire. Ils font juste les protocoles de soins pour pas qu'ils souffrent et tout. Mais voilà. Et là, je ne comprends pas pourquoi ils ont remis les policiers devant sa chambre. Bah, en plus, il a des frères, il a des sœurs, il a des cousines, il a des cousins. Tout le monde de la famille allait le voir. Mais là, plus personne ne peut y aller, à part moi et ses parents, qu'on a le permis de visite. Parce qu'ils ont remis les policiers, quoi. Normalement, en tant que de fin de vie, je comprends pas pourquoi ils mettent les policiers, quoi.
1: Bah, c'est ce que tu nous expliquais quand on préparait l'émission, c'est qu'en gros, il a été hospitalisé, il était encore sous écrou, donc considéré comme prisonnier, et à ce moment-là, il y avait que toi et en express ses parents, c'est ça, on a le droit de le voir. Après, ils ont levé l'écrou. Et là, ils l'ont remis.
2: L'ont remis aujourd'hui, là, juste pour moi. Ouais.
1: Ce qui est inhumain. Enfin, c'est ce que tu dis. C'est une violence de plus pour les frères, les sœurs, les proches.
2: Et puis on n'a même pas d'intimité, quoi. Si on veut, voilà, c'est vraiment les policiers. Moi, là, la première fois que j'ai été le voir et tout, les policiers rentrent dans la chambre. Ils veulent pas qu'on ferme la porte de la chambre et ils rentrent dedans. Il rentre dedans, vraiment, si on veut parler avec lui et tout, il rentre dedans, il écoute ce qu'on dit. C'est vraiment, voilà, il est en fin de vie. Comment il peut faire ça, quoi? Comment il peut laisser les policiers rentrer dans la chambre, quoi?
0: Puis surtout, ne pas vous laisser de moment, en fait, à vous. Surtout qu'il faut quand même rappeler qu'en fait, il était sous la responsabilité de l'administration pénitentiaire, en fait, sous la responsabilité de l'administration pénitentiaire, et qu'en fait, peu importe ce qu'il ait pris, pas pris, en fait, c'était une canicule, donc empirée par la chaleur des cellules, de toute façon, quoi qu'il soit passé. Et ensuite, s'ils ont mis en fait, on sait très bien qu'ils mettent du temps à intervenir, en fait. Et que c'est là, ce que tu dis, en fait, ça montre qu'ils ont mis plusieurs heures avant de venir, en fait, le secourir. Et que, en fait, ça a forcément, genre, empiré son état. Et que tout ça, en fait, c'est la responsabilité des surveillants et de l'administration pénitentiaire qui l'ont. Et donc, c'est encore plus inhumain, en fait, de ne pas te laisser un seul moment avec ton mari, alors que c'est à cause de lui qu'ils sont là aussi.
2: C'est ça. Et surtout qu'on essaie de savoir des réponses, comme j'aurais dit. J'aurais dit, moi, je ne peux pas rester comme ça. Je ne sais pas ce qu'il a eu. Je pourrais jamais avancer dans ma vie de savoir qu'est-ce qu'il a eu, en fait. Pourquoi il est tombé dans le coma, en fait. Il y a eu quoi?
0: Tu as le droit au dossier médical, en fait.
2: Ils ne veulent pas. Ils ne veulent pas me donner le dossier médical. Il n'y a rien à faire. Ils ne me veulent pas du tout. J'ai contacté tout. Apparemment, ça bloque de tous les sens. Et voilà, je comprends pas. Ils veulent pas me du tout le donner. Je voulais savoir quels examens ils ont fait. Je voulais savoir le SAMU a à quelle heure ils sont partis le récupérer, qu'est-ce qu'ils lui ont fait. Apparemment, ils l'ont entubé directement. À l'arrivée des SAMU, ils l'ont entubé directement. Mmh. J'ai essayé de savoir et tout. C'est pareil, personne ne me dit rien. Ça, personne ne me donne tous des... Ils disent des trucs, en fait, qui ne sont pas concrets dans leur truc.
0: Parce qu'il faut savoir que normalement, légalement, si c'est demandé par un de ses parents, c'est obligatoire pour que tout le monde sache à la radio, c'est obligatoire de donner le dossier médical de quelqu'un, un de ses proches. C'est-à-dire, ce qu'ils font, là, c'est illégal, en fait.
2: Et donc, mais eux, ils veulent pas, ils veulent vraiment pas du tout. Quand j'ai essayé de parler avec le gradé, parce que je voulais savoir ce qui s'est passé vraiment, le gradé, il n'a jamais voulu me prendre en ligne ou de le voir. Je sais que son frère, à mon compagnon, il est parti devant la prison parce qu'il a clairement, il a voulu voir ce qui s'est passé et tout. Ils ont envoyé la police. Ils ont dit, écoutez, il faut partir d'ici. J'ai réussi à avoir le chef de détention qui m'a parlé au téléphone. Il m'a dit, écoutez, il n'a pas appuyé sur le bouton rouge pour dire qu'il avait un malaise. Mais écoutez, il a peut-être, il était peut-être dans son lit, ça lui est arrivé, comment il va se mettre sur le bouton rouge. Il me dit, mais voilà, il n'a pas appuyé sur le bouton rouge. Non, et nous, c'est certifié que le surveillant est venu et il a très bien vu à 7h. Et voilà. Je me dis, mais comment, j'arrive pas à comprendre, en fait. J'arrive pas à me dire qu'il a pris un truc à 7h du matin et il est tombé après. C'est impossible. Pour moi, il a pris un truc avant, ou je sais même pas sûr qu'il a pris un truc avant, quoi.
1: Non, mais ça peut aussi complètement être la canicule. On rappelle qu'il faisait quasiment 40 à Mulhouse à ce moment-là, donc à l'intérieur, dans des prisons où on peut pas du tout aérer, etc. Il devait faire quasiment 45-50 dans les cellules. Enfin, il y a ça aussi, quoi. Donc, et de toute façon, c'est ce que disait Zéro juste avant. Peu importe qu'il ait pris ou pas pris. L'administration pénitentiaire est responsable de la santé des prisonniers à l'intérieur.
0: Et surtout, il doit vous donner une réponse, il doit vous donner la vérité sur ce qui s'est passé, en fait. Et pour que, en fait, même c'est normal, le directeur, il doit aussi vous recevoir. Enfin, vous devez avoir des réponses de la part de l'hôpital, de la part de l'administration pénitentiaire.
2: Ah, mais l'hôpital, ils veulent rien savoir. Carrément, l'hôpital, maintenant, ils nous envoient chier. Hein. Moi, quand je les ai au téléphone, parce que moi, clairement, quand j'allais le voir, parce qu'on est maintenant on est limité à 2 fois par semaine pour aller le voir. Hein.
1: Quoi, c'est
2: comment on peut pas.
1: C'est horrible.
2: Il faut aller que 2 fois. Et moi, en fait, je leur ai dit bon, moi c'est compliqué d'aller le voir comme ça, c'est très compliqué pour moi. Alors j'appelle pour avoir des nouvelles et tout. Et ils me disent écoutez, voilà, il y a plus rien à faire pour votre mari, vous comprenez pas, son cerveau il est grillé, il y a plus rien à faire. Ils nous envoient carrément chier les médecins. Je sais pas s'ils ont la pression de la prison ou quoi, mais ils nous envoient clairement chier. Ils en ont rien à foutre. Vraiment, j'ai réussi à parler avec le médecin de l'hôpital de la prison. Ça va. Encore, franchement, il est un peu humain. Il essaye de parler. Il essaye de me dire des choses. Il m'a dit que lui, apparemment, il a plus accès au dossier médical parce qu'il a été libéré. Soi-disant, il a été libéré, qu'il a plus accès au dossier. Et lui, il m'a dit, moi, j'étais pas là ce jour-là, mais il y avait mon collègue qui était là. Et apparemment, il était en arrêt cardiaque. Quand ils l'ont retrouvé, il était en arrêt cardiaque. Ils m'ont dit, si on serait venu 2 minutes avant, il serait mort. Je lui ai dit, mais monsieur, qu'est-ce qu'il a eu? Ils me disent qu'il a pris un poison. Voilà, ce qu'ils me disent, il a pris un poison, mais ils savent pas quoi. J'ai dit, mais il a pris quoi? Il a pris quoi? Il dit, oh, mais vous savez, il y a plein de drones qui viennent ici tous les soirs, il y a plein de drogues, on n'arrive pas à voir. J'ai dit, mais quand même, vous avez pris des prises de sang, vous avez pris son urine, vous pouvez voir quand même. Et je dis, même dans sa cellule, s'il a pris une drogue ou il a pris n'importe quoi, il y a le matériel dans sa cellule n'a pas été prise. En fait, ils m'envoient tous sur des... Ils ne sont pas concrets, en fait. Oui. Dans toute leur histoire, ils ne sont pas concrets. C'est comme l'hôpital. Elle me dit son cerveau, il est complètement grillé et tout, qu'il ne se réveillera plus. J'ai un autre médecin qui va me dire, oui, mais en fait, on ne sait pas quel neurone a été touché. Il faut qu'on attende qu'il se réveille pour voir quel neurone a été touché. J'ai dit, mais votre collègue, elle m'a dit qu'en fait, il n'a plus possibilité qu'il se réveille. Il faut savoir, en fait. En fait, il nous donne de l'espoir, après, il ne donne plus d'espoir, après, il nous donne de l'espoir, il ne donne plus d'espoir. J'ai demandé à avoir un deuxième avis médical. Parce que j'ai vu que sur Lyon, voilà, il y avait des spécialistes dans les neurones. Je me suis dit, je vais demander et tout. Ils me disent, mais ça vous sert à quoi d'avoir un deuxième avis médical? Mais j'ai le droit d'avoir un deuxième avis médical. C'est vraiment.
0: Mais en fait, voilà, aussi, de tout ce que tu racontes, là, j'ai l'impression qu'en fait, ils se protègent. Chacun, la prison, ensuite l'hôpital, ils se protègent parce qu'en fait, il n'y a personne qui veut prendre la responsabilité dans sa mort. Mais en fait, il y a des gens qui sont responsables de sa mort. Et en fait. Et ben. Du coup, on va. On a un petit souci technique qui fait que. Elle va sans doute rappeler dans 2-3 minutes. Moi, je ne suis pas très douée pour. Mais oui, donc peut-être je peux reprendre sur ce que je disais avant qu'elle rappelle. Mais du coup, je disais que de ce que raconte l'approche, et donc vous allez me rentendre deux fois parce que sans doute je vais vous le répéter quand elle le... Quand elle rappelle, c'est que ce que ça donne l'impression, c'est que à la fois l'hôpital, à la fois la prison se protège, que personne ne veut prendre ses responsabilités. Il faut savoir que ça veut rien dire un arrêt par une crise cardiaque. Une crise cardiaque, c'est juste un cœur qui s'arrête. Donc en fait, tout le monde, ça veut pas dire grand-chose au final. Il peut y avoir plein de causes. Et surtout que en fait, aussi quand quelqu'un fait un malaise, quand quelqu'un est inconscient, plus on le laisse de temps inconscient, sans prise en charge médicale adaptée, plus les séquelles sont irréversibles au cerveau. Donc ça a l'air justement d'être son cas à lui. Et donc en fait, ce qu'on voit aussi donc dans l'appel de cette femme, c'est qu'en fait c'est les proches qui prennent le plus cher dans ces cas-là. C'est les proches qui doivent justement genre relancer l'hôpital, aller voir la prison, faire toutes les démarches qui sont même pas reçues correctement par personne, à qui on dit bon bah voilà ton proche il est justement il va jamais te réveiller, arrête de me harceler. Enfin c'est quand même c'est d'une violence vraiment inouïe, sachant que notre proche est entre à la vie et la mort, donc
1: ouais. Voilà. Et je pense que ça montre bien aussi, comment sont considérées les familles de prisonniers et de prisonnières, parce que c'est quand même ahurissant qu'un hôpital, et on sait en fait que les hôpitaux qui travaillent avec les prisons, ils marchent pas main dans la main. C'est évident, c'est ce qu'on voit ici, mais personne ne se permettrait de traiter comme ça des familles dans d'autres circonstances, quoi. Et donc là, ça montre que... Enfin, oui, ça dépend des cas. C'est vrai que les médecins...
0: mais encore pire, je suis d'accord.
1: Mais là, c'est quand même vraiment ahurissant.
0: Et peut-être pour rappeler ce truc de la levée des croupes, parce que c'était pas... Ouais. C'est un truc important, en fait, ils ont levé les croupes pendant qu'il était en coma, donc... Vous arrivez à l'hôpital quand vous êtes prisonnier, vous êtes vous êtes escorté, vous avez donc de la surveillance à 24 parce qu'il ne faut pas que vous évadiez, blablabla. Bien sûr, quand on est dans le coma, on va s'évader. Hein. Mais bref, voilà, en tout cas, c'est comme ça que ça se passe. Et en fait, il lève les croupes. Pourquoi il lève les croupes? C'est pas parce que c'est des bonnes personnes, hein, et je vous voyais dans ce qu'elle raconte, exactement pas. Enfin, c'est pas des bonnes personnes. C'est parce qu'il ne faut pas que ce soit du coup, ça ne doit pas. Ça fait, s'il lève les croupes, que ce n'est pas comptabilisé comme un mort en détention. Et donc, c'est pas un mort dans la prison. Alors qu'en fait, si, c'est un mort dans la prison, mais du coup, ils le lèvent pour pas que ce soit dans l'archive, quoi. Et bon, là, ils le lèvent pas parce qu'en fait, ils ont envie de faire souffrir la famille. Et donc, en fait, on voit qu'ils le remettent parce que comme ça, ça limite les visites. Les gens peuvent pas lui dire au revoir. C'est un énième. En fait, il n'y a pas de. Comment sont traitées cette famille, c'est juste ignoble, quoi. Et bon, c'est ce qu'on voit. En fait, on a raconté beaucoup d'histoires de morts en détention, et on voit qu'en fait, c'est une manière récurrente. Ça se passe de manière systématique, en fait, comme ça, justement parce que c'est des familles de prisonniers. Donc, en fait, la vie des prisonniers ne vaut rien, et par extension, en fait, la souffrance des familles ne vaut rien non plus. Et donc là, en fait, voilà, ça fait qu'une famille ne peut pas dire au revoir. On peut pas dire, leurs cousins, ses cousins, ses frères et sœurs ne peuvent pas lui dire au revoir. Il y a que les gens qui ont le permis de visite qui peuvent lui dire au revoir. Donc c'est, enfin bref, c'est, il y a pas besoin de mettre deux mots, en fait. Je pense que tout le monde comprend à cette antenne combien c'est, voilà. Et du coup, on pense qu'elle a plus de batterie, qu'il y a eu un petit coup de batterie. Donc ce qu'on va faire, c'est qu'on va vous passer un petit coup de musique.
1: Ouais. Et après, on voit, soit on termine de parler de l'histoire de Marie et de son compagnon, ou alors peut-être qu'on parlera de Condé-sur-Sarthe, la suite après le morceau de musique.

0: Bonsoir à toutes, bonsoir à tous. Vous êtes toujours en direct sur l'émission L'Envolée, comme tous les vendredis de 19h à 20h30 sur fréquence Paris Pluriel 106.3. On rappelle très rapidement, avant de continuer cette émission, les contacts. Pour nous écrire, c'est à l'envolée-fpp, 1 rue de la Solidarité, 75 019 Paris. Pour nous appeler toute la semaine, nous laisser des messages sur le répondeur, des textos, des messages sur les applis, c'est le 07 53 10 31 80. Vous pouvez nous appeler en direct à la radio, mais on va peut-être ou peut-être pas avoir un appel. Donc c'est le 01 40 05 06 10. On a un site internet l'envolée.net et on peut nous joindre par mail à contact@l'envolée.net et on a un Insta @l'envolée-journal. Donc voilà, en attendant, on ne sait pas encore très bien si on va reprendre le... Donc désolé, c'est une émission de fin d'année un peu décousue, mais en même temps, c'est des choses hyper importantes dont on parle, donc on se dit que c'est important de le faire.
1: Mais peut-être, juste pour pas, c'est notre correspondante n'a plus de batterie, peut-être nous rappellera, mais simplement pour redire en fait que on n'est pas du tout... Enfin, on va passer à notre sujet, mais en vrai... Enfin, on est tous ici très choqués et très en colère de cette histoire. Donc, en fait, de toute manière, qu'elle rappelle ou pas, on continuera de la relayer parce que voilà, la prison et l'hôpital ensuite, sont responsables de là où est son mari aujourd'hui et que ce genre de, enfin voilà, que ça rend vraiment fou ce genre de d'histoire et qu'en tout cas, il faut pas qu'il puisse faire ce genre de truc là dans l'ombre et que ça sache. Et donc aujourd'hui, si elle a eu le courage de nous appeler alors que son mari est encore dans le coma. Mmh. C'est pour nous, c'était très important de pouvoir relayer ça. On continuera de le relayer, on fera en sorte que ça soit, ça sorte. Que les immondices qu'ils font sortent des murs des prisons et que tout ça reste pas impuni de quelque manière que ce soit, quoi.
0: Et peut-être un truc important dont on n'a pas eu encore le temps de parler avec elle, mais c'est que une partie des informations qu'elle a eues, quand elle disait, elle a quand même eu des nouvelles par d'autres prisonniers qu'on dit qu'ils l'avaient vu bien portant à 3h du matin, etc. En fait, une partie des choses qu'elle a, c'est aussi grâce à la solidarité entre prisonniers. Et ça, c'est quelque chose qu'on voit très souvent dans des cas de mort en prison. On en a beaucoup parlé avec Idir, notamment. Bah, en fait, c'est des... qui est mort au mitard de Lyon-Corba. C'est hyper important, la solidarité à ces moments-là, parce que l'administration pénitentiaire, ils ne feront pas circuler les infos. Donc s'il y a des gens qui nous écoutent, qui nous entendent à Lutterbach ou qui ont des proches à Lutterbach, voilà, n'hésitez pas, nous on relaiera en tout cas, donc voilà, n'hésitez pas à faire passer des informations si vous avez entendu parler de cette histoire. Donc on rappelle, hein, à la fin du mois de juin, pendant la dernière canicule, ça s'est passé un mercredi.
1: Et du coup, on va vous parler donc d'un rapport du CGLPL, donc le contrôleur général des lieux de privation de liberté, la contrôleuse, c'est ça, c'est comme ça qu'on dit,
0: ouais.
1: Qui donc vient de sortir un rapport sur le QLCO de Condé-sur-Sartre. Et donc QLCO, quartier de lutte contre la criminalité organisée, donc les fameuses grande narco-prison en fait, qui servent à emprisonner beaucoup plus de gens que ça, mais créée donc pour faire un effet médiatique par Darmanin et ensuite torturer les gens à l'intérieur. Il y en a deux en France, à Condé et à Vendin. Et donc ce rapport du CGLPL, il est très très... Enfin, du coup, il décrit pas mal de trucs qui se passent en fait à Condé. Le contrôleur des lieux de privation de liberté, c'est un organe indépendant qui peut visiter les prisons, qui peut faire une enquête, qui peut donc les visiter quand elle veut, et qui rend des rapports donc qui sont donc publics, qui ne sont pas coercitifs ni pour l'État français ni pour rien. Mais en fait, le fait de les rendre publics, de rendre public voilà ce qui se passe, ce qui se passe à l'intérieur. Et souvent. Les rapports qu'on lit sont, enfin en tout cas celui-là est, celui-là est vraiment très alarmant et décrit en fait ce que décrivent les prisonniers du QLCO de Condé et leurs proches. Donc je vous renvoie là à la dernière émission, l'avant-dernière Il y a deux semaines, donc émission qu'on a fait.
0: Trois semaines.
1: Qu'on a fait avec les proches de Condé, des prisonniers de Condé, donc, et qui décrivent en fait un peu le sort qu'il leur est fait à eux en tant que proches. Et donc. Qui raconte justement le fait qu'on les laisse pas, enfin que bref, il y a énormément de refus de parloir pour quelques minutes de retard, le truc des, enfin tout, en tout cas la répression qui est faite aux familles pour qu'on empêche les prisonniers d'avoir d'avoir ce peu de confort qui est de voir nos proches, plus les parloirs et Jaffam, pardon. Et donc là, on a ce rapport qui sort sur Condé, donc sur ce qui se passe vraiment, ce qui se passe à l'intérieur de Condé. Et déjà, je pense commencer directement par le fait que ce rapport il parle de violence systémique. Et ça, c'est très important parce que nous, ce qu'on rappelle à l'envolée, c'est qu'en fait, la prison, elle fait système et que c'est pas simplement. Donc, il y a énormément dans ce rapport beaucoup de violences des surveillants qui sont racontées dans différents espaces de la prison, et en fait que cette violence, elle n'est pas justement le fait, enfin ce qu'on rappelle, c'est que cette violence, elle n'est pas le fait de quelques surveillants qui seraient un peu des personnes isolées, méchantes,
0: Des brebis galeuses,
1: exactement, et que la violence de la prison, en fait, elle est systémique. Et il se passe un truc à Condé, c'est que cette violence-là, systémique de la prison, qui a lieu en fait dans toutes les prisons de France, là à Condé, c'est en fait on lâche les chiens de cette violence-là. Et on la laisse exprimer. Pourquoi on la laisse exprimer ? Parce que c'est un lieu qui est fait pour faire peur à tous les autres, donc tous les prisonniers et les prisonnières de France, parce qu'on a peur de nous mettre à l'intérieur, parce que dans ce lieu se passe en fait c'est autorisé, tout ce que font les surveillants dans diverses prisons, mais là. En fait, on les autorise, on leur dit « Allez-y, faites-vous plaisir ». Et donc, ça se traduit par différentes choses, que les matons sont tous cagoulés, que les fouilles à nu sont systématiques, et que dans les fouilles à nu, il y a aussi donc, des agressions sexuelles. Les prisonniers sont palpés, on leur touche les parties génitales, on leur demande, donc il y a un système de ritualisation de ces fouilles, on leur demande de se déshabiller, d'enlever un vêtement après l'autre, quand en fait, et ce qu'il décrit dans ce rapport, c'est qu'en fait, quand en fait un prisonnier ne met pas leurs vêtements assez vite, ne comprend pas bien l'ordre, parce que les surveillants ne parlent que par ordre, ils ne disent qu'un mot, enlevez vos chaussettes, nan. Et ensuite, quand le prisonnier ne comprend pas bien l'ordre, ou ne le fait pas correctement, ou peu importe le truc, donc dans le rapport, il parle de pliage. Donc ce serait des interventions physiques qui ont été observées donc pendant les fouilles et qui seraient en fait le fait de simplement brutaliser les détenus. Dans le rapport, il parle en fait de plaquage ventral effectué pour que en fait les détenus ne puissent plus respirer. Et donc en fait ils décrivent tout ça. Et je sais plus ce que je voulais dire. La chaleur me fait perdre mes mots.
0: Non mais en fait, ce qu'ils disent aussi dans le rapport, qui est assez, assez glaçant. Alors, cette histoire de la technique du pliage, nous, on ne savait pas que ça s'appelait comme ça, mais on a quand même dit dans une émission, et aussi, il me semble, dans le dernier numéro de l'Envolée, on a dit que, ça, on le savait, il y avait cette technique. En gros, quand ils estiment que le prisonnier n'est pas assez coopératif à la fouille, ou parce que la tête de la personne ne lui revient pas, parce que, c'est quand même ça aussi qui se passe. La technique, en gros, c'est qu'ils attrapent les personnes aux parties génitales et ils leur mettent les doigts dans les yeux, les doigts dans la bouche avant de plaquer la personne au sol. Et ce que dit le rapport, que du coup, nous, on ne savait pas, puisque nous, on a surtout les témoignages des prisonniers des prisonniers qui sont à l'intérieur du QLTO. Mais la CGLPL, elle est allée aussi dans les bureaux des officiers, ce qu'elle a vu dans un des bureaux des officiers. C'est un tableau avec écrit « Si tu peux parler, c'est que tu respires ». Et en fait, il y a pas mal de prisonniers qui racontent que quand ils ont été plaqués hyper brutalement au sol et que justement, ils avaient du mal à respirer, donc ils s'en plaignaient et qu'ils disaient « Mais enfin, vous allez me tuer ». On sait qu'il y a plein de personnes qui sont mortes de cette manière entre les mains soit de la police, soit de l'administration pénitentiaire. On parlait de Sambali Diabaté tout à l'heure, c'est exactement ça qui s'est passé. Donc quand les personnes se plaignent des souffrances et du fait qu'ils n'arrivent pas à respirer, les matons leur disent « si tu peux parler, c'est que tu respires ». Et donc en fait, ça montre bien ce que disait Zéro, cette histoire. C'est que c'est pas juste un dérapage ponctuel d'un maton violent qui a pété les plombs d'une brebis galeuse, etc. C'est écrit dans le bureau des officiers. Donc ça montre en fait que c'est une politique de terreur et de violence systémique, comme le dit la CGLPL quand même, qui est enfin
1: oui, bah, en fait, c'est ça l'organe le plus
0: on va peut-être avoir le temps
1: radical disons sur sa pensée de la prison.
0: C'est clair,
1: c'est-à-dire que pour qui dit ça, ça veut dire quelque chose de ce qui s'y passe au final.
0: Ça veut dire le niveau d'horreur et d'abjection qu'il y a à l'intérieur, parce que enfin c'est ce qu'on disait, il y a souvent des rapports qui dénoncent des dérives, etc., dans des prisons, mais c'est toujours présenté comme des dérives, c'est toujours présenté comme un problème ponctuel avec telle équipe de maton, tel truc dans telle prison, etc. Là, c'est bien dit, en fait, que c'est systémique. Donc, pour que la CGLPL le dise, alors que nous, on dit que cette violence systémique, c'est pas que au QLCO. QLCO, c'est le paroxysme et c'est le pire du pire de ce qui se fait en termes de violence systémique, mais que cette violence systémique, elle existe à l'intérieur de toutes les prisons et que c'est sur ça que repose aussi le fonctionnement de la prison. Enfin voilà, pour qu'elle le dise, c'est que quand même ça dit bien à quel point ça va loin quoi.
1: Ouais, et peut-être pas. En fait, ça on sait pas exactement parce que en fait nous ce qu'on sait c'est que c'est très dur d'alerter le CGLPL quand on est prisonnier. Qu'en fait, il y a très peu, nous par exemple des prisonniers qui nous écrivent, qui nous racontent des situations de fou à l'intérieur. Mais en fait le CGLPL, genre tu peux écrire au CGLPL genre 15 fois. Et ben souvent, ils ne viennent jamais te visiter au final. Et donc, il y a ça, il y a le fait qu'ils ne viennent pas visiter tout le monde. Après, bon, voilà, les QLCO, c'est un truc médiatique, donc sans doute qu'ils sont venus voir parce que voilà. Mais aussi, en fait, ils sont très, si je ne dis pas de conneries, c'est là pour la plupart des juristes, donc ils sont très procéduriers dans, dans leur manière de faire. Et surtout, je ne pense pas que leur politique soit comme la nôtre, de croire les prisonniers, parce que nous, ce qu'on dit, c'est que en fait, les prisonniers, en fait, prennent des risques pour dire ce qui se passe, justement pour dénoncer quand on est une équipe de surveillants qui se comporte comme au QLCO de Condé, et donc en fait que les gens ne mentent pas en fait sur ce qui se passe à l'intérieur, que voilà le mensonge des témoignages, ça n'existe pas en fait. Quand un prisonnier vous dit voilà je me fais palper par les couilles et tout, il va pas l'inventer en fait ces trucs-là. Et du coup que en fait le CGLPL eux, ce qui, enfin voilà, c'est, en fait, ils ont dû déjà avoir plusieurs témoignages de plusieurs prisonniers qui racontent comment ça se passe, et donc que c'est dit par plusieurs personnes. Par exemple, le fait que les matons au mitard disent hello, je n'ai plus la phrase, en gros, ici c'est chez nous, ici c'est le Troisième Reich, les nazis c'est nous, et donc c'est comme ça qu'ils réveillent les gens. Ça, pour qu'ils le mettent, pour qu'ils prennent la responsabilité de le mettre dans un rapport. Alors que bon, justement, c'est des juristes, ils ont peur des trucs de diffamation, c'est pas vrai. C'est que en fait, ils ont des bonnes raisons de le dire, sinon ils le mettraient pas comme ça. Donc, et des bonnes raisons, c'est en fait soit énormément de prisonniers qui le disent, qui ont été au mitard, soit aussi, et c'est possible, des personnels en fait qui sont en mode ah ben en fait qui disent ce qui s'y passe, soit qui essayent de dénoncer un peu, soit en fait qui en fait assument complètement aussi peut-être qu'ils font. On n'en sait rien en vrai. On saura jamais comment sont récoltés ces témoignages, mais c'est enfin, je pense que c'était assez important juste de revenir là-dessus. Et du coup, dans ce rapport, peut-être rapidement, donc, enfin pas rapidement en fait, ils reviennent sur les réveils nocturnes qui sont systématisés, donc avec lumière, coups dans les portes, en gros, ils vont venir taper sur les portes. Aussi, ils viennent regarder à l'œilleton la nuit. C'est aussi... enfin voilà, en gros, il y a vraiment des rondes... où en fait le but est de réveiller, donc on sait voilà justement ce que les réveils tous les 4 heures font, et ben en fait à la santé, parce que c'est ça tonique la santé au final d'être réveillé toutes les 4 heures, par que ce soit une lumière, par un coup dans la porte, par le fait de regarder dans l'œilleton, et aussi le fait que en fait quand on regarde dans ton œilleton, tu n'as pas d'intimité. Et c'est d'ailleurs un des trucs que les prisonniers en centrale ils avaient plutôt gagné, ça. C'est-à-dire qu'il y a beaucoup de centrales en fait où le fait de cacher son œilleton la nuit c'est un truc qui est ok. Enfin, on ne prend pas de répression, voilà, parce que en fait, justement, c'est des prisonniers longue peine et qui se sont battus à l'intérieur pour pouvoir faire qu'en fait, un surveillant ne peut pas ouvrir et regarder dans ta cellule la nuit. Tu peux dormir comme tu veux, tu vois, c'est cet espace là, quoi. Voilà, donc ils sont en fait réveillés aussi à 7 heures par des cris, par des coups dans les portes. Et justement, ils rappellent en fait ce truc de les surveillants et en fait, ils n'utilisent qu'un mot pour parler. Et donc pour dire juste parloir, fenêtre, promenade, et ça crée tout ça en fait, ça crée une espèce de survigilance des prisonniers. C'est-à-dire que quand un surveillant rentre dans ta cellule et te dit bah, promenade, si tu fais pas tout ce qu'il faut, c'est-à-dire te mettre sur la ligne, on en parlera peut-être tout à l'heure, mais te mettre sur la ligne, enfin réagir comme il faut, en fait, il te dit bon bah voilà que je voulais pas aller en promenade. Mmh. Et donc ça crée cet état de stress et cette survigilance, je vais y arriver, perpétuelle. Où justement, bah en fait, du coup, t'es tout le temps sur le qui-vive et t'es tout le temps en stress. Il faut aussi rappeler qu'il n'y a pas de travail, QLCO de Condé et de Vendin, qu'il n'y a pas, quasiment pas de formation. Enfin, vraiment, que c'est
0: pas d'activité. Ou si tu rates ta promenade, voilà. Bah, en fait, tu fais 47 heures en prison, dans ta cellule, quoi. Donc, t'as vraiment un. Non, oui, ouais. Peu importe, on va pas commencer.
1: 47 heures sur 48,
0: oui. Là, la fatigue de la fin d'année. Donc en fait, t'as le gros seum, quoi. Il y a vraiment un enjeu de ouf. Et par ailleurs, tu vois, il y a aussi, on sait que ça arrive dans plein de prisons et on voit pas comment ça pourrait ne pas arriver à Condé-sur-Sarthe. Il y a aussi des moments où ils disent que les gens se sont pas bougés, mais en fait, il y a que les matons qui disent ça, quoi. Donc on n'en sait rien.
1: Et il y a aussi, du coup, il relève dans ce rapport des insultes racistes et nazies, espèce de merde, ta gueule, sale bougnoule, ici on va te briser. Certains prennent, et aussi ils font du coup bah, voilà, des chants comme le Troisième Reich, justement, c'est ce que je racontais tout à l'heure au mitard. Donc il faut savoir que, bien sûr, il faut un truc qui fait flipper à l'intérieur des QLCO, donc il faut que le mitard, ce soit vraiment l'endroit. Et en fait, on se dit, bon, bah, comment ils arrivent à faire pire que le QLCO? Et comment ils arrivent à flipper que dans ce QLCO où ça se passe de cette manière-là, tu flippes d'aller au mitard. Et ben en fait, ils t'envoient des matons nazis qui te chantent ce genre de chansons. Au mitard, du coup, ils sont. Ça, c'est pareil, hein, tout est dans le rapport. Ils sont privés d'avoir des vêtements, privés pour la plupart de produits d'hygiène, de tabac. C'est la violence des surveillants, en fait, elle est partout dans cette prison, mais bah, vous imaginez encore plus au mitard. C'est d'ailleurs le cas dans les mitards de toutes les prisons, et donc en fait, la plupart des prisons, pardon. Et c'est un endroit où il n'y a pas de caméra, donc en fait, les matons ils se donnent à cœur joie. Là en plus, ça c'est quelque chose qui est vraiment très important. Ah oui, pardon, je vais d'ailleurs parler de ça. Et là, du coup, ce que nous on ne savait pas, et donc on n'avait pas écrit dans le journal, c'est ce qu'au mitard, le CGLPL parle de pratique consistant à placer les éléments des repas dans une corbeille tenue en hauteur en défiant le détenu de s'en saisir sans toucher la dite corbeille, sous peine de ne pas recevoir de nourriture et de subir des violences.
0: Faut mesurer le degré d'inhumanité et de déshumanisation, quoi, des matons qui font ce genre de truc. C'est comme t'as pas de travail, les gens peuvent pas utiliser le travail pour payer un petit peu les cantines, etc. Donc tous ceux qui n'ont pas, par exemple, des proches qui peuvent donner des mandats, etc., bah, ils dépendent uniquement de la gamelle. Donc c'est difficile de trouver les mots pour qualifier ce genre de cruauté, quoi.
1: Et aussi, ils reviennent sur ce dont on a parlé, sur le marquage au sol. Donc fameux marquage au sol qui se trouve à la fois dans les cellules, qui, à ce qui paraît, préviendrait donc des agressions des gens. Donc ce que CGLPL aussi relève, ce qui est quand même assez fou, ils disent ça préviendrait des agressions des surveillants, ce type de marquage, mais au final, en fait, les gens qui sont là, et donc ils ont pu consulter en fait les fiches pénales, hein, ça c'est sûr, les gens qui sont là n'ont jamais eu agression de surveillants sur leur fiche pénale, en fait. Donc voilà, ils disent en fait, c'est juste encore une fois un processus d'humiliation, déshumanisation qui est mis en place à Condé. Donc cette ligne, elle se trouve aussi dans les couloirs et donc les détenus doivent marcher sur cette ligne bien correctement. À chaque fois chaque déplacement, chaque activité ou quoi que ce soit, vous devez vous placer sur cette ligne pour pouvoir pour qu'on vous laisse sortir, qu'on vous ouvre, quoi. Et donc voilà, c'est encore. En fait, ce qui est ouf dans ce rapport, c'est que là, justement, sur cette ligne, le CGLPL dit l'ensemble s'inscrit dans une démarche d'humiliation et de déshumanisation. Voilà, enfin. Enfin, je sais. voilà, c'est, ça se passe de détails. Enfin, je pense que tout le monde voit. Enfin, non, ça se passe pas de détails, ça se passe d'explications un peu. Enfin, je pense que tout le monde voit justement l'horaire qu'il se passe dans ces QLCO quand on le décrit. Mais c'est sûr que le lire dans ce genre de rapport, ça. Enfin, voilà, on se dit, bon, en fait, ils ont dû voir et être témoin de trucs ou raconter et se dire, bon, en fait, là, il faut faire un truc, quoi. Parce que ce qui s'y passe, en fait. Et nous, c'est ce qu'on rappelle à l'envoi. Enfin, ce qu'on disait, en fait, sur plein d'émissions. On n'a jamais vu quelque chose comme le QLCO de Condé. Au niveau de ce qu'on y fait à l'intérieur, aux gens. Et du coup, comme vraiment, bah voilà, c'est vraiment une fascisation de ce que c'est en fait la prison et de ce que ça fait en fait, bah voilà, aux gens à l'intérieur. Et le QLCO de Condé et de Vendin, on va pas l'oublier, voilà, sont vraiment la mise en place de ce que fait de pire l'administration pénitentiaire et de, en fait, la volonté de, bah, vraiment quasiment fasciste, en fait, de contrôle des corps, de l'esprit, de, voilà, de mater, en fait, les gens à l'intérieur. Et c'est ça que veut faire Condé. Et donc, ça fait très flipper. Et donc, simplement, juste peut-être pour revenir aussi sur cette équipe de matons nazis qui est à Condé, eux, ce qu'ils disent, le CGLPL, c'est justement ce truc de... En fait, on a fait des recours, on a dit... parce que, c'est, en fait, cette équipe de matons, il faut rappeler que... Bon, Condé, c'est un QMC... Et il y a un QPR dedans, si je dis pas de conneries, et c'est tout. Et donc, cette équipe de matons nazis et violents était déjà à Condé avant l'ouverture des QLCO. Et donc, bien sûr, ils les ont bien laissés parce que ça fait bien leur affaire qu'ils y soient. Et donc, le CGLPL avait fait des rapports. Enfin, en gros, il y avait déjà eu des. Et il y a eu même dans le rapport, ils disent qu'il y a eu des infractions pénales. Enfin, il y a eu des procès au pénal pour des violences de ces surveillants. Et malgré ça, ces surveillants sont toujours en place. Et voilà, le CGLPL dit, bah, en fait, il faut. Enfin, voilà, il rappelle toutes les fois où, en fait, il y a eu des trucs sur ces surveillants et ils disent, bah, en fait, il faut les. Enfin, juste les virer, je sais pas, faire quelque chose, quoi.
0: Ouais, et les conclusions sont quand même. Du rapport en général, sont quand même assez surprenamment radicales pour la CGLPL. La conclusion du rapport, c'est qu'il faut fermer les QLCO, ce qui est quand même. Enfin, non. Pardon.
1: Non, pas vraiment. Ouais. Mais en vrai, si.
0: Oui et non, ouais.
1: En fait, c'est
0: oui
1: un peu plus compliqué. C'est-à-dire que, en fait, mais peut-être on va vous lire, parce que je me disais que c'était pas mal de lire. Du coup, par leur nature et leur accumulation, ces faits portent gravement atteinte à la dignité des personnes détenues et sont susceptibles de relever de l'article 3 de la Convention européenne de sauvegarde des droits de l'homme. Ils doivent cesser immédiatement. Le CGLPL rappelle que l'administration est responsable de la sécurité et de l'intégrité des personnes confiées à sa garde, qu'elle doit protéger de toute forme de violence. À ce titre, elle doit prendre toute mesure propre à la prévenir et à y mettre fin. Aucun acte de violence ne doit rester sans réponse. En l'état, le fonctionnement de l'établissement ne permet pas d'y prendre en charge des personnes privées de leur liberté par décision de justice dans le respect de leur dignité. En gros, quand Inès, elle disait fermer les QLSO,
0: c'est
1: en fait...
0: c'est pas écrit tel quel dans le rapport.
1: C'est pas écrit tel quel, mais ce qui est écrit quand même, ce qui est quand même assez fou, c'est écrit, en fait, genre, en l'état, vous ne pouvez pas placer des nouvelles personnes dans ce QLSO.
0: Ouais.
1: Et ça, c'est quand même... Enfin, moi, en tout cas, personnellement, j'ai jamais lu de rapport du CGLPL qui dit quelque chose comme ça. Et pourtant... J'ai lu des rapports de CGLPL sur des lieux de privation de liberté où il se passait des dingueries, du manque de l'eau. De... Et là, en fait, ce qu'ils disent, c'est qu'il faut faire un truc de manière très, très urgente. Mmh. Et peut-être, du coup, on peut peut-être revenir aussi sur le fait que Darmanin...
0: Voilà. Ouais, et ça, c'est peut-être un des points importants à aborder avec ce rapport. Du coup, ce rapport, il est sorti il y a tout pile un mois. Enfin, il n'est pas sorti, en fait. Il a été envoyé à Darmanin il y a tout pile un mois. Donc, ça montre aussi quelle est la force de frappe réelle de la CGLPL, c'est-à-dire qu'elle est un peu inexistante. Enfin, elle fait des rapports, mais voilà, elle l'envoie à Darmanin, et Darmanin est censé répondre. Et puis, au bout d'un moment, comme Darmanin n'a pas répondu, donc, c'est-à-dire que vraiment, son étape est complète de ce rapport, la CGLPL a choisi de le rendre public. Et là, voilà, Darmanin s'est fendu d'une lettre de réponse pour dire que les QLCO, évidemment, c'était super et que c'était hyper important pour lutter contre le narcotrafic. A rappelé, évidemment, l'évasion de Mohamed Amra et les deux matons qui ont été tués dans cette évasion. Voilà, et a dit aussi qu'à ce jour, aucun recours, aucun procès, aucune enquête n'avait permis de prouver qu'il y avait des manquements, des infractions qui étaient commises par des membres de l'administration pénitentiaire dans le cadre du QLCO. Et En fait, enfin, c'est hyper cynique comme réponse parce que le QLCO, ça a été précisément conçu pour éviter justement au maximum les recours, hein, c'est-à-dire que on a par exemple souvent des prisonniers, ça c'est quelque chose qu'on a dit souvent à propos des QLCO, qui font des recours contre leur placement à l'isolement. On a suivi tout le cas de Redouane Faïd, notamment. Le QLCO, en disant « Non, mais c'est bon, ils vont rester à 4 ou 5, donc c'est pas vraiment de l'isolement. Non, mais c'est bon, ils ont une heure de promenade par jour, etc. » En maintenant de manière hyper minimale un certain nombre de choses qu'il n'y a pas, notamment par exemple à l'isolement, ça leur permet de délayer et d'éviter justement ces recours. Donc en fait, Darmanin peut répondre en se gargarisant d'un truc qu'il a précisément conçu pour éviter les recours, quoi.
1: Et ouais, peut-être... Simplement, on est un peu short on time, mais en fait, ça aussi, le CGLPL revient sur les cagoules des matons qui ne sont pas une mince affaire, qui font en fait que quand on vous violente, quand on vous agresse sexuellement, en fait, vous savez pas, du coup, vous n'avez aucune possibilité de recours, même si la possibilité de recours juridique, par exemple, de plainte et tout, elle est merdique, mais en fait, c'est quand même un truc. Et donc là, en fait, vous savez même pas qui vous violente, vous savez même pas qui vous agresse. Donc en fait, vous pouvez même pas faire ce peu de recours, en fait. Et du coup, nommer la personne qui vous a fait ça. Et donc, il relève ce truc du port de la cagoule qui, en fait, va venir valider ce qui se passe à Condé. Et la violence des matons, mais c'est pas que la violence, la routinisation de cette forme de déshumanisation des prisonniers au QLCO. Et ils reviennent aussi, sur le fait que, en fait, et ça c'est un peu un truc assez fou de ce rapport. Enfin, moi en le lisant, je me suis dit, ouais. À la fin, ils disent, en fait aussi, comment est foutue la hiérarchie professionnelle à Condé, c'est compliqué. C'est-à-dire parce que les lignes hiérarchiques sont brouillées. Par le fait qu'il y a des gens qui ont un poste de direction et d'encadrement, qui ont déjà, en gros, été de ce qu'on comprend, c'est que ces gens-là ont déjà été surveillants avant, et en tout cas ont des liens amicaux, et même, ils disent, amoureux, de couple ou d'amitié. Qui font qu'en fait, ils ne sont pas du tout en capacité de... ils protègent encore plus les surveillants en place et ce qu'ils y font, quoi. Et donc, c'est pareil, pour que vous avez compris, écrive ça, ça veut aussi dire, du coup, qu'en gros, c'est quand même un système bien mis en place qui est protégé par une hiérarchie qui ne lâche pas non plus ses chiens de garde, quoi.
0: Et peut-être, vas-y, je sais pas si t'avais autre chose à... la chose peut-être qu'on voulait dire, parce que c'est quelque chose auquel on tient vraiment à propos des QLCO, et tant mieux s'il y a eu ce rapport, parce qu'il a quand même été repris dans la presse, c'est qu'il faut regarder ce qui se passe dans les QLCO, c'est hyper important, c'est aussi un lieu où ils expérimentent plein de choses qui sont en train d'étendre à d'autres prisons, donc ça concerne les gens à l'intérieur et les gens à l'extérieur aussi, donc c'est vraiment important de pas faire

0: son soutien, enfin, qui dénonçait le génocide à Gaza, et il était poursuivi notamment pour ça. Et donc c'était un... C'était, donc il y avait un rassemblement à midi devant le tribunal où la sœur d'Angelo Garran, qui a été assassinée par le GIGN en mars 2017, a pris la parole et a dit « on sera toujours là pour dire que la police tue, on est là pour une autre vérité, la vérité du peuple ». Et elle devait donc témoigner avec 15 autres témoins. Et justement, en fait, le but de ce procès, c'était en fait de parler en fait de ce que fait l'État français, notamment aux voyageurs, et de ce que a fait l'État français aux frères d'Aurélie Garran, du coup qui a été assassiné par le GIGN. Et donc voilà, c'était aussi l'occasion, en fait, c'est important. Donc, enfin, en gros, toutes les voies de recours concernant cette histoire ont été épuisées. La CEDH a en gros rendu légal en fait les tirs et la mort d'Angelo, et donc c'était en fait un endroit très important, du coup, justement, du coup, où elle pouvait prendre la parole dans une cour de justice et donc et raconter ce qui s'était passé avec son frère. Et c'était aussi le but, notamment, de ce procès. Et il y avait aussi notamment donc Kémy qui devait témoigner. Donc Kémy, prisonnier longue peine, voyageur, qui nous a écrit une superbe lettre dans l'émission d'il y a 3 semaines. Si vous n'avez pas entendu, écoutez-la, elle est incroyable. Il y a plusieurs semaines, l'émission, du coup, justement, avec Reggie Tobo qu'on a fait. Et du coup, déjà, c'est important de dire qu'en gros, le tribunal n'a pas accepté qu'il soit témoin au procès. Et donc, alors que même, enfin voilà, il avait reçu en fait son papier pour être témoin. Il devait justement, enfin voilà, il devait témoigner. Donc en fait, voilà, la prison avait mis en place la visio, machin. Et donc, il avait écrit quelque chose pour ce procès que je vais vous lire.
1: Non, je pense pas qu'on ait le temps. Il est.
0: Ouais. Ah oui, il est 27 à sortir.
1: Mais peut-être qu'on verra pour le mettre en ligne ou pour que les copains qui font les prochaines émissions le lisent. Enfin voilà, juste pour dire peut-être que le procès n'a pas eu lieu.
0: Et oui,
1: que,
0: c'est vrai.
1: Voilà, peut-être. Et ben, du coup, c'est quand même important.
0: Oui, du coup, le procès a été renvoyé en appel. Et après, ce qui s'est passé, c'était assez vénère. C'est que, en gros... du coup, Aurélie voulait témoigner, voulait pas, enfin voilà, quitter la salle. Thibaut Ricci non plus. Et en fait, bon, y a eu 40 policiers qui sont venus, qui les ont poussés assez violemment en dehors du tribunal.
1: Il y a une personne qui a été un peu blessée au bras, je crois.
0: Ouais, c'est ça, une personne âgée. Et du coup, voilà, c'est comme ça que la justice traite des gens qui, en fait, en plus. Voilà, c'était des témoins, et donc en fait c'est comme ça que voilà que la justice les traite, et en fait ils ont pas le droit de rester au sein du tribunal qui est quand même un lieu public. Donc voilà, c'est un peu ça fout le seum, et en fait nous voilà, on apporte nos soutiens à Aurélie Garran et aussi à Thibaut Ricci, et on sera là en avril pour la prochaine date, et on espère que Aurélie, que Kémy aussi pourra du coup témoigner. Kémy. Et aura le droit à la parole, et en tout cas on et voilà.
1: Et bah pour terminer cette émission, juste un mini agenda avec une seule date. Le 14 juillet, c'est aussi la date du 14 juillet internationaliste. Donc il y a une marche qui est appelée à 15h à Bastille par la Marche des Solidarités, Urgence Palestine, Justine pour Adama et Riposte Populaire 1871 notamment.
0: Et
1: voilà.
0: On a des petits coucous.
1: Yes.
0: Un coucou à Kémy, à Salim, à Fabrice, à Aurélie, à Redouane, à l'infâme, à Pascal, à Blanche, à Lucas, à BN, à Nicolas, et surtout force à toutes les prisonniers et tous les prisonniers, enfin toutes les prisonniers et toutes les prisonnières pendant cette 3e canicule. Ouais. Force aux prisonniers des QLCO de Condé et de Vendin, et surtout force à tous les prisonniers et les prisonnières,
1: force à
0: et
1: la
0: à
1: famille
0: leurs proches.
1: De Marie aussi, qu'on a eu au téléphone, et aux proches de Mohamed, et force, courage
0: et détermination.
1: Et comme d'habitude, il n'y a pas d'arrangement,
0: rediffusion
1: mercredi matin.
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3: Ce correspondant a essayé de vous joindre une fois.
4: Bonsoir. J'adore. Merci. Belle émission. Bonne soirée. Au revoir.
3: Message supprimé.

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0: Vous avez un message reçu hier à 15h08.
1: Oui, bonjour. C'était pour vous dire que d'habitude, j'aime bien votre radio, c'est super cool. Mais franchement, d'avoir deux fois par semaine cette chanson-là, c'est pas à cause d'une autre, machin, truc de R&B de merde. C'est vraiment, je trouve ça vraiment très très naze de votre part de passer un truc aussi pourri. J'ai l'impression qu'il y a ma petite cousine de 12 ans qui est en train de découvrir la musique, quoi. Et franchement, donc je vous remercie pas là-dessus. Vous êtes en train de pleurer mon après-midi. J'espère qu'après, vous allez envoyer un petit peu de punk. Ça va être un petit peu plus sympa. Merci, au revoir.
0: Pour réécouter le message, faites le 1.

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2: 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Bonjour Marion Casanov.
3: Bonjour Vincent, bonjour à tous.
2: À la une de votre journal, l'extrême droite qui confirme sa poussée en Allemagne.
3: Avec sa nette victoire lors du scrutin régional de Saxe-Anhalt, pour être vraiment au pouvoir, l'AfD, qui n'a pas de majorité absolue, doit trouver des alliances. Mais c'est en tout cas une performance historique et un camouflet pour la CDU du chancelier Friedrich Merz. Les États-Unis multiplient leurs frappes dans le Pacifique au nom de la lutte contre le narcotrafic. Plusieurs bateaux ont été coulés ces derniers jours. Dans ce journal, également retour à Zamboy entre le Cameroun et la Centrafrique, 3 semaines après l'éboulement meurtrier dans une mine d'or. Et puis si l'extrême droite en France est favorite pour la présidentielle de 2027, on verra que le week-end aura été compliqué pour le RN, en particulier pour son président Jordan Bardella, visé par plusieurs polémiques. Une victoire historique pour l'extrême droite en Allemagne. L'AfD a remporté hier le scrutin régional de Saxe-Anhalt dans l'Est. 44% des voix environ, selon les dernières estimations, loin devant la CDU qui se situe autour de 17%. C'est donc un lourd camouflet pour le parti du chancelier Friedrich Merz. Pour autant, l'extrême droite n'a pas de majorité absolue. Elle devra faire des alliances pour gouverner. Mais avant de penser à tous ces calculs politiques, les électeurs de l'AfD savouraient hier cette victoire. Reportage à Magdebourg de Muriel Paradon.
4: Ils sont venus fêter leur victoire en centre-ville, une bière à la main. Un petit groupe de sympathisants de l'AfD, dont certains portent des t-shirts bleus aux couleurs du parti, fiers d'afficher leur succès, comme Christopher, la trentaine.
5: Je suis super content. Toute la campagne électorale a été fantastique. On a redonné beaucoup de courage aux gens dans toute l'Allemagne.
4: Axel, lui, est un ancien carreleur à la retraite. S'il a voté pour le parti d'extrême droite, c'est surtout par désillusion. Les gouvernements successifs, dit-il, n'ont rien fait pour sa région en ex-Allemagne de l'Est.
6: Après la réunification, les gens étaient pleins d'espoir. Et puis, il y a eu le chômage, le déclassement social. Beaucoup de gens sont partis. Les femmes, les jeunes en apprentissage en Allemagne de l'Ouest. Les politiques promettent toujours des choses, mais au final, ils ne font rien. Alors, les gens en ont marre.
4: L'économie, mais aussi l'immigration, un des thèmes porteurs de la campagne de l'extrême droite qui a séduit Christopher.
5: Je pense qu'une rémigration est importante. Il faut arrêter l'afflux de migrants. On a juste freiné l'immigration. Le problème n'est pas résolu. Il faut s'en occuper.
4: Et l'extrême droite ne compte pas s'arrêter à la Saxe-Anhalt. Elle espère imposer son programme radical dans d'autres régions d'Allemagne qui voteront dans les semaines qui viennent. Muriel Paradon, Magdebourg, RFI.
3: Deux autres scrutins régionaux sont en effet prévus dans moins de 2 semaines dans le Länder de Berlin et dans celui de Mecklenburg-Poméranie-Occidentale dans le Nord.

0: Reste, on va reparler largement de cette victoire de l'extrême droite en Allemagne dans une édition spéciale sur RFI Matin. Ce sera après le journal de 6h, temps universel. Les émissaires de Donald Trump sur le chemin du retour après Moscou samedi, Steve Witkoff et Jared Kushner étaient hier à Kiev. Ils ont présenté de nouvelles solutions plus efficaces pour mettre fin à la guerre en Ukraine. C'est ce qu'a déclaré hier la présidence ukrainienne. Rien de concret n'a été annoncé pour autant et le président Volodymyr Zelensky craint une poursuite de la guerre cet hiver puisque le président russe Vladimir Poutine refuse toujours de négocier directement avec lui. Les États-Unis relancent donc les efforts de paix en Ukraine mais poursuivent dans le même temps une guerre contre le narcotrafic sur le continent américain. Ces 10 derniers jours, l'armée américaine a saisi puis coulé 4 navires équatoriens. 37 personnes au moins ont été arrêtées, des pêcheurs accusé de collaboration avec un groupe de narcotrafiquants locaux. À Quito, Eric Sanson.
1: Un marin a filmé samedi dernier la saisie puis la destruction d'une embarcation, le Maria Candelaria, à quelques 500 km de la côte équatorienne dans les eaux internationales. Au milieu du bruit du vent et d'un hélicoptère, les pêcheurs sont sommés de se rendre. Le navire est ensuite coulé, soupçonné d'avoir servi de station-service flottante pour ravitailler les navires chargés de drogue se rendant en Amérique centrale. Les membres de l'équipage sont soupçonnés de travailler pour le groupe armé organisé les Choneros, qualifié par Washington de violente organisation narco-terroriste. Une semaine avant la destruction du Maria Candelaria, 3 autres embarcations équatoriennes ont été coulées par le commando sud des forces armées américaines. Le chalutier Les Trois Frères de Jaramillo l'a été le 28 août, le Conquistados le 2 septembre et l'OM2 le lendemain. Un tribunal du port de Manta a exigé samedi la libération des 28 membres d'équipage de ces 2 derniers bateaux, estimant que la destruction des navires avait éliminé toute preuve à leur encontre. 9 autres pêcheurs sont en route vers le continent et leurs familles nient tout lien de leurs proches avec les mafias du narcotrafic. Eric Sanson, Quito, RFI.
0: RFI, 9h35 à New Delhi. La capitale indienne se prépare à recevoir les dirigeants d'une dizaine de pays à l'occasion du sommet des BRICS ce week-end, sommet des puissances émergentes dont la Chine et la Russie font partie. Vladimir Poutine et Xi Jinping feront d'ailleurs le déplacement et les Indiens sentent bien que quelque chose d'important se prépare. Reportage sur place d'Abdullah Erali.
2: Modi ji, Pradhan Mantri ji.
3: À bord de son rickshaw, Mukesh nous montre fièrement les affiches officielles du sommet. Le visage de Narendra Modi est partout. Mais à une semaine de l'événement, le dispositif de sécurité met la pression sur la capitale. Pour un stationnement interdit, la police confisque le téléphone du chauffeur juste le temps du contrôle. Cette fois, Mukesh voit rouge.
4: La police est injuste. Je ne suis qu'un pauvre homme.
3: À quelques mètres de là, Sanket, étudiant en économie, analyse cette réalité.
5: Nous admettons que l'inégalité est plus élevée en Inde. C'est le principal obstacle à notre croissance et au développement.
3: Son ami Kritika préfère retenir le rôle diplomatique de son pays.
6: Le sommet des BRICS est une grande opportunité pour l'Inde de rassembler les grands de ce monde. C'est une grande fierté pour nous.
3: Quels devraient être les dossiers urgents de ce sommet pour une jeune Indienne comme vous ?
6: C'est la coopération, le dossier des barrières douanières. Si ces pays veulent élargir leur marché mondial et leur production nationale, c'est très important.
3: L'Inde veut profiter du sommet pour affirmer sa puissance sur la scène internationale, autour notamment du commerce et de la coopération entre les pays membres. Reste à savoir si ce groupe affichera sa cohésion en présence des présidents russes et chinois qui sont annoncés. Abdullah Erali, New Delhi, RFI.
0: C'était il y a 3 semaines, l'éboulement d'une mine à Zamboy à la frontière entre le Cameroun et la Centrafrique. Les autorités parlent d'une 50aine de morts, les familles de victimes en évoquent plutôt une 100aine. Et si ce village est né de l'activité minière, ses 20 000 habitants, en plus d'être aujourd'hui endeuillés, vivent dans un isolement marqué. Les retombées économiques ne leur profitent pas vraiment. Rolf Steph Domialu est retourné sur place.
7: Cela fait déjà 2 heures que le 4x4 roule sur cette piste. Le trajet semble interminable. Nid de poules, crevasses, longues portions de terre dégradées. Le véhicule avance lentement. Sur une distance d'environ 60 km, il faut près de 3 heures pour atteindre Zamboé, selon Arthur, conducteur de moto-taxi.
5: La route est vraiment notre plus grande difficulté. Pendant la saison des pluies, c'est encore pire. On n'a pas le choix. C'est l'unique route pour transporter les produits de toute nature.
7: Pourtant, le sous-sol de Zamboé attire depuis plusieurs années des activités liées à l'exploitation de l'or. Des milliards de francs CFA sont générés par cette activité. Mais autour des zones d'exploitation, le contraste reste saisissant. Honoré, habitant de Zamboé.
8: Nous avons de l'or ici, mais regardez l'état de notre route. Une partie a été réhabilitée par la société d'exploitation, mais lorsque tu arrives au carrefour qui mène vers Zamboé, c'est le calvaire.
7: Mais l'isolement de Zamboé ne se limite pas à l'état de la route. Une fois dans le village, un autre constat s'impose. Le téléphone ne capte pas, pas d'appel, pas de données mobiles, pas de connexion Internet accessible au grand public.
8: Ici, quand on veut joindre quelqu'un, il faut parcourir 60 km jusqu'à Baboua. Nous sommes vraiment coupés du monde.
7: La seule connexion disponible est fournie par le Wi-Fi de la société minière Douakozo installée dans la localité. Mais cette connexion reste limitée à sa base et ne permet pas de couvrir l'ensemble du village. Wolf Steve Dumelle, de retour de Zamboé, RFI.
0: En France, un nouveau prétendant à l'Élysée, Fabien Roussel, chef du Parti communiste, a officiellement annoncé sa candidature hier. Ségolène Royal, elle, a obtenu les parrainages pour participer à la primaire de la gauche, pour laquelle Raphaël Glucksmann et Olivier Faure sont déjà candidats. Et à l'extrême droite, la rentrée du Rassemblement national est parasitée par des polémiques, attaquée par l'ensemble de l'échiquier politique sur diverses déclarations et surtout sur cet accord passé ce week-end entre Jordan Bardella avec l'extrême droite britannique. Cet accord prévoit qu'en cas de victoire du RN en 2027, la France reprenne les migrants illégaux interceptés dans la Manche. Précision avec Raphaël Delvolvé.
9: Prenons la parole dès le lendemain de la signature de l'accord à la télévision. Jordan Bardella semblait en opération déminage.
10: Le protocole ne prévoit pas que nous laissions traverser des migrants et que ces migrants soient repoussés sur les côtes françaises.
9: Et pendant qu'outre-Manche, Nigel Farage célébrait le protocole d'accord, les candidats déclarés à l'Élysée le dénonçaient. À gauche, Jean-Luc Mélenchon accuse Jordan Bardella de vouloir faire de la France, je cite, les garde-barrières des Anglais. Il l'attaque en meeting.
11: Non, ce n'est pas la France qui parlait, c'est seulement un fasciste sans réputation.
9: Cela donne des munitions également dans le bloc central pour Gabriel Attal.
12: On atteint des degrés d'impréparation et de soumission qui sont quasiment jamais vus dans l'histoire du Rassemblement national récent.
9: Et Édouard Philippe qui accuse le RN d'hypocrisie quand les concurrents à droite et à l'extrême droite sur le créneau de l'immigration se montrent aussi très virulents. Bruno Retailleau pour LR.
13: L'objectif, ce serait de transformer la France en un vaste centre de retour pour tous les immigrés illégaux. Tant d'amateurisme, ça fait peur.
9: Ou Éric Zemmour, très probable candidat de Reconquête, accusant le président du RN de sacrifier l'intégrité des frontières et du peuple français. Et pendant que la foudre s'abattait sur Jordan Bardella, on notera le silence de Marine Le Pen, dont on ne retrouve aucune trace d'un soutien à celui pourtant censé former un duo avec elle.
0: Toujours en France, le milliardaire Olivier Bouygues devant la justice avec 5 autres prévenus. Il sera jugé pour destruction d'espèces d'oiseaux protégées en forêt de Sologne, c'est dans le centre. L'homme d'affaires, fils du fondateur du groupe Bouygues, géant du BTP, des télécoms, des médias, est accusé de tuer depuis des années des espèces sauvages, dont certaines protégées, sous prétexte qu'elles gêneraient sa pratique de la chasse. Jeanne Richard.
14: Début juillet, l'année dernière, après une dénonciation anonyme, les gendarmes perquisitionnent le domaine d'Olivier Bouygues à La Ferté-Saint-Aubin. 600 hectares en Sologne, le deuxième massif forestier français et terrain de chasse très apprécié des grandes fortunes du pays. Il découvre un charnier d'oiseaux protégés, dont des faucons cresserelles, des busards ou des grands cormorans. Des chats domestiques et sauvages ont aussi été tués. Ces espèces gêneraient la prolifération du gibier. Les gendarmes retrouvent aussi du matériel interdit. Des armes, des poisons, une cinquantaine de pièges à mâchoire et des documents listant les espèces à éliminer et retraçant les destructions déjà réalisées, avec un système de primes pour tuer les animaux. Une pelleteuse utilisée pour l'enfouissement des cadavres a aussi été saisie. Les 6 prévenus nient les faits, mais la douzaine d'associations parties civiles dénoncent du braconnage de haut vol et des atteintes durables à la biodiversité. Maître Laure Abramovitch est l'avocate d'une de ces associations.
15: C'est grave par la masse d'espèces protégées qui ont été a priori détruites. Donc évidemment, si on éradique par centaines pendant plusieurs années des animaux sauvages, c'est destructeur pour tout l'écosystème.
14: Les accusés encourent jusqu'à 7 ans d'emprisonnement et 750 000 euros d'amende.
0: Jeanne Richard, RFI, 6h13 à Paris. On poursuit notre tour du monde de l'actualité avec nos chroniques.
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0: On part en Croatie dans le reportage international. Face à la montée des tensions géopolitiques sur le sol européen, le pays a relancé au printemps une sorte de service militaire.
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1: Ciné-débat famille. L'UDAF 62 et l'association Enfance et Familles d'Adoption du Pas-de-Calais organisent un ciné-débat s'appuyant sur le film « C'est toi que j'attendais », un documentaire de Stéphanie Pilonka. Le film suit le parcours de couple sur le chemin de l'adoption ainsi que le quotidien d'un homme né sous X à la recherche de ses origines. Ça sera en présence de la réalisatrice Stéphanie Pilonka au cinéma Mégarama à Arras le vendredi 11 septembre à 19h30. Le tarif, c'est 6 euros. Soirée Solidarité Palestine, projection du film From Gaza with Love, organisé par l'association Amitié Lille Naplouse en partenariat avec les associations Palmed et Project Hope. Projection suivie d'un concert de Sidi Wacho. Ça se passe le mercredi 16 septembre à 18h. Le concert est à 21h à la gare Saint-Sauveur à Lille. Autre rencontre-discussion proposée à Lille par les Amis du Monde Diplomatique, les nouvelles ambitions impériales de Donald Trump en Amérique latine. L'invité, c'est Christophe Ventura, journaliste au Monde Diplomatique et directeur de recherche à l'IRIS, Institut des Relations Internationales et Stratégiques, spécialiste de l'Amérique latine. Ça se passe à la MRES, la Maison Régionale de l'Environnement et des Solidarités, aux 5 rue Jules de Vic à Lille-Fives, le mercredi 16 septembre à 20h.

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Ah, vous savez que Eddie, ma fille, est aussi imitatrice. Enfin, elle a plusieurs voix en elle. Hein. Alors vous allez entendre une chanson qui le révèle. Alors veuillez accueillir Eddie.

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0: Ça fait plaisir. Eh, Philippe, t'as pas une clope, s'il te plaît?
1: Ouais.
0: Eh, Philippe, je te parle. Tu veux...
1: Tiens.
0: Ouais, une clope. Ah, merci, sympa. Ouais, enfin, pardon, je me suis pas présenté. C'est Adèle Exarchopoulos. J'espère que... Ouais, j'espère que vous avez bien aimé, que c'était chouette. Moi, j'ai kiffé, en tout cas.
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4: Musique, concerts, festivals, à voir et à entendre dans la région.
3: Arras, PAM Session, concert de warm-up du SLB Fest organisé par l'asso PAM, avec Charbon, c'est du post-rock du bassin minier, Mad Vision de l'alternative rock de Béthune et Anna, métal alternatif lillois. Ça se passe au Théâtre d'Arras, salle Rebaz, vendredi 11 septembre à 19h, entrée gratuite. Le lendemain, la 6e édition du SLB Fest, festival rock familial et gratuit de l'Arajoie. Du rock le jour, du métal la nuit, des concerts, des animations pour toute la famille. Côté programmation, Secret Garden and the Dusty Man, c'est du Blues and Roots. The Nucleons Project, c'est du Dirty Psycho. Poncherello, rock punk, hard et stoner. Elno Liaz, vainqueur du tremplin. March, c'est du rock punk. Cole Noir, pop grunge. Fury, c'est du heavy metal. Dult, c'est du Saint Doom. Wake the Dead, du hardcore. Rendez-vous le samedi 12 septembre à Saint-Laurent-Blangy, au stade de foot derrière la mairie, rue Laurent Gers. C'est en entrée libre. Et puis, deuxième édition du Musette Reggae Festival avec Max One and the Rootsmaker, Tamasha Roots, Kingston by Bus, un tribut à Bob Marley, et puis une restauration côté jardin. Ça se passe au café La Musette à Guénin, près de Douai, le samedi 12 septembre, dès 16h. Les préventes à 12 euros, sur place 15 euros.

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3: Bonjour, mes gens. Bon, bah, écoutez, un assouet, je suis encore l'été, quand même. Bon, je vais vous parler justement des cafés, des estaminés. Enfin, des estaminés, ça vient plutôt de... Ça s'est répandu à partir des Pays-Bas. Chez de là que ça vient, hein, ça s'est répandu dans le Nord-Pas-de-Calais, puis aussi jusqu'à Paris. Hein, on appelle ça estaminé acheteur, mais ça n'a plus rien à voir avec les premiers estaminés. J'étais au des Indros pour... bon, d'abord, j'étais réservé exclusivement chez les hommes, hein, qui là-dedans discutotent ou fumotent, etc. Après, j'ai devenu un Indro pour vous manger. Et puis après, avec un décor spécial, quoi, vraiment avec des jeux traditionnels, tout ça. Hein, bon. Ici, je vais vous parler plutôt des cafés de la mine, des cafés d'ouvriers, des cafés de mineurs, si tu veux. Hein. Bon, sachant que à partir de 1990, quand on a formé chez mine, ça a complètement disparu, bien sûr. Hein. Chez Jean et Saint, il y a eu du chômage, il y a eu tout ce que tu veux, tout ça a fermé, bien sûr. Donc j'étais des cafés où chez mineurs, ils avaient le plaisir de se retrouver, hein, pour décompresser, comme on dit, après le travail. Hein. J'étais des endroits aussi, à une certaine époque, où j'étais des lieux pour discuter de politique, hein, pas seulement de fumer, mais aussi pour discuter, et puis bon, après à pouvoir y faire tout ce qu'un voulait, y compris manger, y compris danser, hein. Puis d'un chemine, c'est tout assez particulier, parce que quand même il faut savoir qu'on a fait venir des gens de tout partout pour ouvrir au fond de la fosse. On avait besoin d'immigrer, hein, eh ben oui. Elle les a fait venir, il ne faut pas l'oublier. Ça. Hein, il y avait des jeunes des pays du Maghreb, des Marocains, des Algériens surtout, et puis des gens aussi de Belgique. Hein, voilà, enfin, je ne sais plus combien de pays, mais il y avait bien une trentaine de pays qui étaient représentés. Des Polonais, ah, ça ne fallait pas l'oublier quand même, parce que c'est certainement la population la plus importante qui est arrivée. Donc tous ces gens-là, eh ben, ils vivent ensemble. Hein, ils vivent ensemble. Bon, je ne dis pas que j'étais au parfait, parce qu'on a tout dit que dans le passé, j'étais au mieux qu'acheteur. Il y avait certainement aussi des problèmes de racisme, hein, c'est clair. Puis des gens qui se retrouvent ensemble, qui se mélangent pas avec les autres. Bon, ça existait aussi. Hein. Mais bon, il y avait quand même des endroits de rencontre, hein. Comme a dit, on avait tous en remontant, on avait tous la même couleur de peau, hein. On est tous noirs, hein. On est tous terre tous noirs. Il n'y avait pas de différence, parce qu'un sac au dur, quand on était au fond de la mine ensemble, hein, il y avait quand même une certaine, on va dire, fraternité des mineurs. Hein. Voilà, donc, bon, c'est ce que j'ai voulu montrer dans un canchon. Il s'appelle à Mont Greta. Bon, j'ai une caricature, bien sûr. Hein. J'ai une caricature, je ne sais pas la réalité. Mais pour vous dire que j'étais des lieux de liberté, en quelque sorte, et puis de fraternité, quoi. Voilà. Après, bon, il y a tout des exceptions, hein, bien sûr. Allez. À Mont Greta, chasse un bon la France. J'ai le cabaret du petit bonheur. Un cante, un beau, un femme, un danse. Un vaut des gens de toutes les couleurs. Filonne mineure et cabartière, Greta, c'est une vraie fille du Nord. 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Eh oui, j'étais au Chalamine. Quelquefois, j'étais au Paguet, hein, passé chez Cafu. Chez Cafu, j'étais des jeunes femmes ou des veuves qui triotent le carbon. Sur le banquet de CU, quand un Tio Pierrot, il y a des Cafu, quand à plein gazio, quand est un amour perdu qui est resté d'un ch'trot, d'un cœur bas et séchu, et dernier caillou. 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Eh oui, j'ai tout le drame aussi de la mine, on en a parlé, les gens, on ne va pas revenir là-dessus. J'ai tout aussi le tinde pour des tchots. Quand t'es un san, j'ai connu ça. Et puis, quand quelle mine a fermé, ben, chez toi, ils se sont séparés. Et justement, j'ai écrit un canchon comme ça sur un tchot fil, qui faisait partie d'un groupe de canteux, de jeunes canteux, chez Saplouitcho Batoisan, chez Sandrine. Alors, elle y a fait la fête quand elle a dû repartir. La mine a fermé, ben, ses parents, ils sont allés ailleurs, cachés de l'ouvrage. Il n'y a plus de fosse, il n'y a plus de terri. Fini, Louiné, Molette. Je sais pour choc, Sandrine est repartie là-bas, dans un autre pays. Dans ses yeux, il y a voix déblué, de biel canchon de poète, chez tout mouchon et chez grain de blé, tout ça les a importés. Nous, chez tout jaune et de baraquin, nous cœurs gros comme gaillette, un camp de tout dit, dorme un petit quinquin, avec elle, sur elle qu'aimant. D'un quelque temps, se rome terre tous partis, et au terre fond de nous tiettes, et de belles souvenances nous partit de plégie, quand un canto parichit. Eh oui, quand un canto parichit. C'est vrai que dans le nord, il n'y a pas que les corons, c'est vrai, mais comme chez Douche à 5 heures d'attendre cette canchon. Hein, mes gens ? Allez, une dernière pour la route. Idinskeimich, il y a cette tête qui le dépasse. Ça, c'est pour répondre à quelqu'un qui cache après un autre. Alors, à ce moment-là, il a dit, bah, il est d'un schémi, gestiette, elle dépasse. Va côté chat, à j'gouvote beau, t'auras pas de coup de pied. Va compter ça au cheval de bois, tu n'auras pas de coup de pied. Bon, ça veut dire, je crois pas un seul mot de ce que tu racontes, hein. Bon, j'espère que vous croyez par contre à mes racontages, mes gens, hein. Ouais, vous avez quand même compris un petit peu. Allez, à la prochaine fois, adé.
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0: À droite, certains participants affichent de manière tranchée leurs convictions sur ce débat.
4: Je pense qu'il est plus qu'utile, qu'il est même indispensable. Et qu'il est temps qu'on réagisse parce qu'on va se faire bouffer.
5: Par qui ? Par quoi ?
4: Par qui, par quoi ? Il y a déjà 10 millions, hein ? Mais il faut bien réfléchir. 10 millions que l'on paye à rien foutre.

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0: Et oui, c'est le début d'RFI Matin tout de suite. Bonjour tout le monde, bienvenue avec l'ensemble de la rédaction à Paris et dans le monde. On est ravis bien sûr de vous retrouver jusqu'à 10h. On va largement revenir sur ce score historique de l'AFD en Allemagne, l'extrême droite aux portes du pouvoir dans la région de Saxe-Anhalt. On sera sur place et on va décrypter tout ça ce matin dans une édition spéciale, notamment dans une heure et d'abord dans votre journal. Bonjour Martin Guez.
2: Bonjour Andréane Mélard. Bonjour à toutes et à tous.
0: Alors, pas de majorité absolue pour l'AFD, mais quand même un coup de tonnerre.
2: C'était annoncé, c'est désormais confirmé. Pour la première fois depuis 1945, l'extrême droite remporte une élection régionale en Allemagne, dans le Land de Saxe-Anhalt. L'AFD remporte 44% des suffrages. Il manque cependant une poignée de sièges au parti pour gouverner seul. L'heure est donc aux alliances. Nous serons ensuite au Liban dans ce journal où les bombardements israéliens s'intensifient encore ce matin dans le sud du pays. La pire escalade depuis l'entrée en vigueur du cessez-le-feu en juin dernier. Au Sénégal, le mouvement contre la vie chère prend de l'ampleur, notamment sur les réseaux sociaux. En France, deux procès d'ampleur s'ouvrent aujourd'hui, celui de deux militants d'ultra-droite accusés d'avoir tué un rugbyman argentin en 2022 et celui des fils de l'ancien président yéménite Ali Abdallah Saleh dans une affaire de bien mal acquis. Et puis on n'oublie pas l'US Open en tennis. Trois Américains qualifiés pour les quarts cette nuit et un Français qui aimerait les imiter, non pas Arthur Fils, mais Arthur Gia, véritable surprise du tournoi.
3: Nous avons accompli exactement ce que nous visions. Nous avons marqué l'histoire de cet État, cela ne fait aucun doute. Quant à nos adversaires, ils n'avaient pratiquement pas de programme propre, tout tournait autour de l'AFD. Par conséquent, nous avons tout fait correctement et le résultat est éloquent.
0: L'extrême droite jubile en Allemagne, un homme en particulier est tout sourire, à savoir le nouveau visage de l'AFD, celui d'Ulrich Siegmund.
2: Que vous venez d'entendre, à 35 ans, point levé, cravate ajustée, il est la vitrine triomphante et un nouveau symbole, celui d'une digue qui a cédé, puisque depuis la première fois depuis 1945, un parti d'extrême droite remporte une élection régionale en Allemagne. Cela s'est passé en Saxe-Anhalt ce dimanche, land de 2 millions d'habitants dans l'est de l'Allemagne, dans un pays qui en compte 84. Le parti anti-migrant qui double son score des dernières régionales et qui obtient 44% des voix, mais qui ne pourra pas gouverner seul, n'obtenant pas la majorité absolue. Il manque 3 élus à l'AFD pour obtenir cette majorité. Le temps des tractations a commencé. L'AFD, qui pourrait s'allier au BSW, un petit parti attrape-tout, étiqueté populiste de gauche et pro-russe, évalué à 5% des suffrages. Nathalie Versieux.
4: BSW, un parti populiste de gauche, pro-Poutine et opposé à l'immigration, partisan du gaz russe bon marché, présente un certain nombre de points communs idéologiques avec l'AFD. Claudia Wittich, la candidate du parti en Saxe-Anhalt hier soir à la télévision publique.
5: Nous avons dès le début dit que nous nous réservions le droit de décider au cas par cas avec qui nous pourrions réaliser tel ou tel projet spécifique. Et il y a bien sûr des projets que nous pourrions tout à fait réaliser avec l'AFD. Par exemple, sur le prix de l'énergie. C'est un énorme problème en Saxe-Anhalt. Pour nous aussi, c'est un projet très important et là, on pourrait réaliser quelque chose avec l'AFD.
4: Face à elle, la chef de l'AFD, Alice Weidel, exulte.
6: Vous voyez, c'est comme ça qu'on fait une politique raisonnable. C'est comme ça que se comportent les démocrates, en acceptant de débattre des sujets importants sans

0: langue de bois, parce que dans une démocratie, il faut parler les uns avec les autres.
1: BSW est le seul parti allemand à rejeter le principe du mur pare-feu autour de l'extrême droite, un concept qui interdit depuis 2010 aux partis allemands tout rapprochement avec l'extrême droite. La formation d'une majorité entre ces deux extrêmes, si elle voyait le jour, serait une première en Allemagne. Nathalie Versieux, Berlin, RFI.
2: Les conservateurs de la CDU, formation du chancelier Friedrich Merz, eux s'effondrent dans les scores, dans les urnes. Ils divisent leur score des dernières élections par deux, à peine 17% des voix. Un scrutin local à l'ampleur nationale. La patronne de la formation AfD au niveau national, Alice Weidel, doit prendre la parole dans la matinée, tout comme le chancelier allemand Friedrich Merz. D'autant que deux nouvelles élections régionales se profilent en Allemagne dans deux semaines. Un scrutin en Saxe-Anhalt, sur lequel nous reviendrons largement ce matin dans notre édition spéciale. Rendez-vous dans un peu plus d'une heure à 6h10, temps universel.
3: En Serbie, Ratko Mladic sera inhumé ce lundi à Belgrade.
2: Une cérémonie avec les honneurs devant des milliers de personnes, ce qui provoque un tollé chez les musulmans de Bosnie et ailleurs en Europe. Mort à l'âge de 84 ans dans une prison de l'ONU aux Pays-Bas à la fin du mois d'août, le criminel de guerre purgeait une peine de prison pour génocide et crimes contre l'humanité. Il reste une figure très populaire auprès de nombreux Serbes. Hier, lors du derby de Belgrade en football entre l'Étoile Rouge et le Partizan, des supporters lui ont rendu hommage avec un immense tifo et une référence au massacre de Srebrenica.
3: L'actualité de ce lundi, Martin, c'est aussi le Liban et ses nouvelles frappes meurtrières menées par l'armée israélienne dans le sud du pays.
2: Il s'agit de la plus grave escalade depuis l'entrée en vigueur du cessez-le-feu le 26 juin dernier. Au moins deux personnes ont été tuées hier. L'armée israélienne qui a bombardé une douzaine de localités au-delà de la zone tampon. Cela fait suite à d'autres bombardements et d'autres ordres d'évacuation déjà hier matin. Et on retrouve en direct de Beyrouth notre correspondant Paul Khalife. Paul, comment expliquer des frappes d'une telle intensité dans la région de Nabatieh?
4: Martin, à Beyrouth, cette escalade inédite est jugée disproportionnée par rapport au lancement par le Hezbollah de deux drones qui n'ont pas fait de victimes dans les rangs de l'armée israélienne. Les analystes l'attribuent à des raisons politiques et militaires. Le président du Parlement et allié du Hezbollah, Nabih Berri, a estimé, je cite, qu'Israël poursuit sa politique visant à transformer le sud Liban, ses habitants et leurs biens en une urne électorale ensanglantée à l'approche des prochaines élections. D'autres experts mettent en avant des considérations militaires pour expliquer ce déferlement de violence. En pilonnant la région de Nabatieh, un des principaux bastions du Hezbollah, l'armée israélienne cherche à consolider son contrôle des collines de Ali Tahr, situées à 4 km au sud-ouest de la ville. L'affaiblissement durable du Hezbollah dans ce secteur, au nord du Litani, permettrait de mieux sécuriser la zone tampon de facto, établie, elle, au sud du fleuve, sur une superficie de 700 km². Le quotidien Al-Akhbar, proche du parti chiite, estime que l'objectif ultime de ces opérations militaires serait de pérenniser l'occupation d'une zone de 3 à 4 km de profondeur à qui les Israéliens ont déjà donné le nom de zone grise.
2: Merci Paul Khalife, en direct de Beyrouth sur RFI. L'actualité du Moyen-Orient, c'est aussi ce bilan de plus de 300 morts au Yémen dans des affrontements entre les forces pro-gouvernementales et les rebelles houthis pro-iraniens, des combats qui font rage depuis plusieurs jours dans le sud-ouest du pays, alors que les houthis ont lancé une nouvelle offensive jeudi autour du détroit de Bab el-Mandeb.
3: RFI 5h07 à Dakar, où la grogne monte face à la vie chère.
2: Avec cette campagne intitulée 30 jours pour le juste prix, lancée samedi avec une manifestation dans la capitale sénégalaise, campagne qui se prolonge sur les réseaux sociaux. Influenceurs comme citoyens dénoncent le prix de la viande, des légumes, de l'énergie et des loyers à Dakar, comme dans tout le pays, Pauline Le Troquier.
5: Tout part du hashtag 30 jours pour le juste prix, choisi par les organisateurs de la campagne. Ces dernières heures, sur TikTok, X ou Instagram, de nombreux Sénégalais, résidents comme de la diaspora, se filment à partir de leur smartphone et décident de se livrer. C'est le cas d'Ouma Hani, influenceuse franco-sénégalaise, dont le témoignage cumule des dizaines de milliers de vues.
6: Je ne sais pas si vous vous rendez compte, mais c'est juste dingue ce qui est en train de se passer en ce moment. Je paye la même chose en France. Comment tu fais pour nourrir une famille complète avec le prix de la viande aujourd'hui ? Parce que c'est dingue qu'un pays comme le Sénégal, qui n'est pas riche, qu'on dise la vérité, pratique des prix aussi élevés en fait. Et au nom de quoi ?
5: Au nom de quoi ? La question revient en boucle. La fragilité des finances publiques du pays ou encore le contexte international peuvent expliquer certaines hausses. Mais le prix des loyers, de l'électricité ou des loisirs sont jugés anormaux et hors sol. Jamais cela n'avait été aussi largement dénoncé. Diana Bandiaï est l'une des responsables de la campagne.
7: Les réseaux sont une grande arme ici parce qu'on se rend compte que tout le monde peut se voir dans ce combat-là. Nous tous, on ressent la même chose. Aujourd'hui, les Sénégalais nous ont rejoints dans ce combat-là et qui sont prêts également à poursuivre les plans d'action.
5: Ces prochaines semaines, le collectif appelle les Sénégalais à documenter et signaler tout excès de prix. Sa plateforme dédiée en ligne compte 7000 utilisateurs. Pauline Troquier, Dakar, RFI.
3: Le Canada prépare sa riposte.
8: Elle s'apprête à répliquer aux droits de douane américains en taxant à partir de demain certaines importations venues des États-Unis. Une guerre commerciale qui touche particulièrement le secteur de l'ameublement. Historiquement, les fabricants canadiens exportent aux États-Unis et se voient désormais concurrencés par les importations asiatiques à bas prix. Reportage à Montréal, Nafia Liber.
9: Ici, on construit des banquettes.
10: Pierre Lemieux dirige une usine de meubles à Montréal. Ses clients les plus importants, eux, sont aux États-Unis. Entre les deux, les barrières douanières n'en finissent plus de s'accumuler.
9: Il y a des frais constamment à payer. Mais si tu as des tarifs de 25 % sur un projet, on va dire, de 100 000 $ mais c'est 25 000 $ de moins sur ta facture. On est là en ce moment. Notre marge de profit, elle a baissé énormément.
10: Et la guerre commerciale produit maintenant un autre effet ricochet, alerte l'Association des fabricants de meubles du Québec, son président Gilles Pelletier.
11: Quand Donald Trump met des tarifs, et même pas juste des tarifs au Canada, il met des tarifs partout.
10: Freiné, elle aussi, à l'entrée des États-Unis, une partie des meubles asiatiques se rabat sur le Canada, dit-il, à des prix impossibles à suivre ici.
11: C'est la compétition qui est malsaine, c'est néfaste pour nous. C'est ça qu'il faut contrôler, justement, le dumping de meubles importés qui rentrent au Canada. Pour nous, c'est primordial.
10: Sous la pression, le gouvernement a imposé cet été une taxe provisoire de 25 % sur certains meubles importés. Et depuis cette semaine, il réexamine aussi des restrictions déjà appliquées à du mobilier chinois et vietnamien. Première décision attendue d'ici la fin janvier 2027. Nafia Liber, Montréal, RFI.
3: Actualité judiciaire chargée ce lundi en France.
2: Avec le procès de militants d'extrême droite, notamment Éric Le Priol et Romain Bouvier, accusés d'avoir tué le rugbyman argentin Federico Martina Rambourou, c'était en 2022. Et puis autre procès, celui des deux fils de l'ex-président du Yémen, Ali Abdullah Saleh, président renversé en 2012, assassiné par les rebelles houthis. 5 ans plus tard, ses fils sont poursuivis pour blanchiment et détournement de fonds publics. Pour corruption en bande organisée, ils sont accusés d'avoir acquis des biens immobiliers de luxe à Paris pour un montant total de 16 millions d'euros. Explication Laura Martel.
12: L'ex-président Ali Abdullah Saleh est soupçonné d'avoir pillé son pays durant ses 33 années au pouvoir et d'en avoir fait profiter ses proches, dont son fils aîné Ahmed, 54 ans aujourd'hui, et son troisième fils Khaled, 39 ans. D'après la note de synthèse du parquet national financier, les soupçons de biens mal acquis pèsent sur 3 ensembles immobiliers de luxe situés près des Champs-Élysées. La première transaction concerne plusieurs appartements achetés 7 millions d'euros en 2005, la seconde, un appartement payé 6,5 millions d'euros en 2010, la troisième, une participation de 2,5 millions d'euros pour l'achat en 2011 de 2 hôtels particuliers. L'enquête a permis d'identifier plusieurs comptes parisiens appartenant à Ahmed Saleh, dont l'un a été alimenté depuis le Yémen de plus de 26 millions d'euros entre 2009 et 2011, qui aurait contribué à financer ses biens. L'origine illicite de ces fonds, inextricablement liée au régime kleptocrate d'Ali Abdullah Saleh, est établie, analyse le PNF, qui s'appuie notamment sur les rapports du groupe d'experts sur le Yémen des Nations Unies. Pour l'accusation, Ahmed Saleh aurait eu un rôle central dans le circuit de blanchiment en France, Khaled Saleh en étant la cheville ouvrière. Si les deux frères reconnaissent la propriété des biens, ils contestent l'utilisation d'argent détourné, selon leurs avocats, qui estiment que le caractère prétendument illicite des fonds résulte de vagues allégations sans aucun élément matériel pour les corroborer.
2: Et un procès qui s'ouvre à 11h30 au Universel devant le tribunal correctionnel de Paris.
3: Enfin, tennis, cap sur les quarts à l'US Open.
2: Et un ticket composté pour l'Espagnol Carlos Alcaraz et pour l'Armada américaine. Le rêve est permis aussi pour Arthur Gia, dernier français en lice, pas le plus attendu, simple 87e mondial, et repêché dans ce tournoi qu'il ne devait pas disputer et qu'il espère ne plus quitter, Éric Mamrut.
13: Le camp français espérait Arthur Fils, il a eu Arthur Géa, le Vauclusien de 21 ans, seul français à atteindre cette année les huitièmes de finale en Grand Chelem. Une performance pas totalement surgie de nulle part pour ce pur produit de la Fédération française qui s'est révélé en janvier à l'Open d'Australie en battant au premier tour le 19e mondial tchèque Jiří Leška. Un coup d'éclat confirmé le mois dernier avec un premier titre ATP décroché à Los Cabos au Mexique. À New York, Arthur Géa, battu au dernier tour des qualifications, a profité du forfait de Casper Ruud pour signer la plus belle semaine de sa carrière. 3 victoires d'affilée pour une place en deuxième semaine de l'US Open et du mal à y croire lui-même, Arthur Géa.
14: Franchement, c'est incroyable. Je pense que je réaliserai après le tournoi tranquillou à la maison, mais voilà, c'est une superbe expérience. J'espère aller plus loin. Et je me sens super bien sur ces cours, donc voilà, je suis très content. C'est clair que bon, un lucky loser, même si j'avais été juste qualifié, ça aurait été une belle histoire. Mais lucky loser, ça arrive pas souvent que ça aille aussi loin, donc j'espère continuer.
13: Arthur Géa qui aura sa chance tout à l'heure face au 70e mondial néerlandais Botik van de Zandschulp. Le Français deviendrait alors le premier lucky loser de l'histoire à atteindre les quarts de finale d'un grand chelem.
8: Et Arthur Géa qui tentera sa chance dans la soirée. Il jouera son 8e de finale, ce ne sera pas avant 20h30 temps universel à New York.
3: Martin Guèze pour le journal sur RFI. Merci Martin. RFI Matin, bienvenue si vous nous rejoignez. On est ensemble jusqu'à 10h en ce lundi 7 septembre 2026, lendemain de raz-de-marée électorale en Allemagne. L'AFD l'a très largement emporté au scrutin régional de Saxe-Anhalt.

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2: Portes ouvertes du centre social Arras Ouest. Les habitants et habitantes sont toutes et tous invités à venir rencontrer l'équipe, les bénévoles du centre social, découvrir ou redécouvrir les nombreuses activités proposées tout au long de l'année et échanger lors d'un moment convivial. Rendez-vous le vendredi 11 septembre de 17h à 20h à la Maison Bloom, au 39 avenue de l'Hippodrome à Arras Ouest. Autres portes ouvertes cette fois-ci pour fêter le premier anniversaire de l'espace de vie sociale Joséphine Baker. Au programme animation, stand de partenaires, rencontre avec Brian Bouillon Baker, fils de Joséphine Baker. À 16h, le spectacle Le Chant du Phénix par le collectif Cri de l'Aube. Ça se passe le samedi 12 septembre au 8 Place Mère Teresa à Arras. Et puis Village des associations, organisé par Arras Forum Association. 80 associations sportives, culturelles, de solidarité environnementale ou de loisirs seront présentes, des démonstrations, des animations, des stands. Le rendez-vous, c'est le dimanche 13 septembre de 10h à 18h à la salle des Orfèvres et des Tisserands à Arras, entrée libre et gratuite.

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3: Aujourd'hui, dans Info 30, focus sur le collectif d'artistes Cri de l'Aube autour de leur prochain spectacle. On terminera ce magazine par un rendez-vous social du côté de la métropole lilloise et une expo à voir à Arras.

0: Dans le cadre du premier anniversaire de l'espace de vie sociale Joséphine Baker, les bénévoles, les habitants du quartier Mont-Saint-Va-Bonnette et le collectif Cri de l'Aube vous proposent un spectacle retraçant la vie de Joséphine Baker, mais aussi celle des Nobels qui ont donné leur nom aux rues alentours. Le Chant du Phénix, tel est le titre de ce spectacle que vous découvrirez le 12 septembre prochain à 16h sur la place Mère Teresa à Arras. On parle de la création du spectacle et de l'événement avec Clément Bailleul, metteur en scène, et Suzanne Letombe, plasticienne pour le collectif Cri de l'Aube.
1: Le collectif Cri de l'Aube, c'est un collectif qui existe depuis 2013, qui est basé à Arras. Alors au départ, c'était plus un collectif de théâtre. Et au fur et à mesure des rencontres, des arrivées dans l'équipe, c'est devenu un peu plus pluridisciplinaire. Aujourd'hui, on a donc des comédiens, comédiennes, metteurs en scène, metteuses en scène, mais aussi des vidéastes, des créateurs son, créatrices son, lumière, danse. On a une clown qui est arrivée aussi dans le collectif depuis un an. Et donc en fait, ça nous permet donc toujours de créer des spectacles, mais en mêlant les disciplines, mais aussi de créer d'autres formes, donc par exemple des livres, des films, des expositions, toujours plus ou moins en lien avec les spectacles, mais autre chose que les formes théâtrales qu'on pouvait faire principalement avant, quoi.
0: Premier spectacle donc à l'espace de vie sociale Joséphine Baker, un spectacle qui s'appellera donc le Chant du Phénix. On va parler un petit peu du projet, c'est retracer la vie de Joséphine Baker. C'est quoi à la base? C'est une commande du centre social?
2: Oui, c'est ça. Ben le VS va fêter ses un an, du coup le 12 septembre. C'est une commande en effet, l'idée étant d'essayer de retracer en effet la vie de Joséphine Baker, mais aussi de rendre hommage au nom des Nobel. Les rues alentours en fait portent des noms de Nobel, et l'idée c'est d'entremêler en fait la vie de Joséphine Baker et aussi l'histoire de ces Nobel. La particularité du projet, c'est que c'est une quinzaine d'habitants qui vont se retrouver au plateau. C'est un peu une grande nouveauté pour nous. On a déjà mené des spectacles à partir de témoignages d'habitants, de rencontres avec des habitants, et là pour la première fois il y a autant d'habitants avec nous au plateau. Donc on a décidé d'occuper le rond-point, la place Mère Teresa, qui est juste en face de l'espace de vie sociale, dans une forme qui va être circulaire, une sorte de cabaret un peu détourné, où on a décidé de faire parler en fait des témoins de la vie de Joséphine Baker, donc qui ont vraiment existé, mais qui sont pour certains et certaines connus, et pour d'autres pas connus du tout. L'idée, c'est de traverser sa vie, on va dire, de quand elle avait 7 ans jusqu'à, globalement, le château des Milans, de la tribu arc-en-ciel, tout ça. La particularité, c'est aussi qu'il y a la présence de Brian Bouillon-Baker qui sera là, qui est le 7e enfant adoptif de Joséphine Baker, que du coup, ça nous met une pression, et les habitants aussi, forcément, et en même temps, c'est génial. Enfin, il y a quelque chose qui se passe, les habitants sont vraiment touchés par l'histoire de Joséphine Baker, et il y a vraiment quelque chose qui transpire, ils connaissent bien l'histoire, ils se sont largement renseignés, pris pour modèle quand même, sur plein d'aspects. C'est quelqu'un qui a eu mille vies de toute façon, et qui est difficile à résumer en si peu de temps. Le spectacle va durer une heure, donc voilà, on va essayer de condenser au maximum. Et en fait, ça s'appelle le Chant du Phénix parce que on fait le choix, en tout cas, de partir de ce principe, c'est de se dire qu'aujourd'hui, dans notre monde d'aujourd'hui, en tout cas, on a besoin de modèles, ou en tout cas d'héros, d'héroïnes, qui nous montre un peu des chemins, des possibilités, des réinventions. Et le phénix, en soi, c'est quand même une belle image de ça. Et puis tous les Nobel des rues alentours, ils ont aussi, à un moment de leur vie, eu une sorte de courage extrême, ou de parcours qui fait qu'on... Ouais, qu'on renaît un peu de ses cendres, et qu'on prend son courage à deux mains pour changer l'histoire quand même d'un pays, du monde, enfin voilà, d'une communauté, d'une population. Et on a besoin de figures comme ça qui nous inspirent, et puis qui nous montrent que c'est possible, qu'il faut pas lâcher, continuer, quoi.
0: Alors c'est un projet de territoire avec les habitants. Tu viens de dire qu'ils se sont renseignés. Comment ça s'est passé le travail avec eux? Est-ce qu'ils sont là du début à l'écriture, au renseignement, jusque du coup à l'interprétation? Parce que j'imagine que c'est aussi des amateurs, c'est des personnes qui sont peut-être jamais montées sur scène non plus.
1: Alors en fait, les habitants et bénévoles de l'EVS étaient déjà quand même très renseignés sur l'histoire de Joséphine Baker, parce que déjà en fait, ils ont participé au choix du nom de l'espace de vie sociale. Ils se sont concertés ensemble, voilà, pour choisir au final le nom Joséphine Baker. Ils avaient fait une exposition aussi pour l'inauguration de l'EVS autour de la vie de Joséphine Baker. Et en fait, après, nous, le travail avec eux a commencé dès le mois d'avril. Nous, on avait imaginé un peu une sorte de canevas du projet qu'on leur a présenté en avril. On a eu différents temps de rencontres avec eux pour échanger sur ce à quoi ça pourrait ressembler. Nous, on avait des ateliers. On voulait leur proposer des ateliers qui participent à la création du spectacle, donc que ce soit atelier théâtre, atelier gravure pour plus créer des décors pour le spectacle. Et là, bientôt, il y a les atelier musique qui démarre, percussion surtout. Et en fait, ces temps-là sont aussi des sortes de prétextes pour échanger aussi avec eux, pour savoir, échanger avec eux sur qu'est-ce qu'ils ont en eux de Joséphine Baker par rapport à différents épisodes de sa vie, et aussi échanger sur qu'est-ce que eux attendent, qu'est-ce que eux aimeraient faire dans le spectacle. Est-ce qu'ils veulent être au plateau jouer? Est-ce qu'ils veulent plutôt être sur la partie musique? Est-ce qu'ils veulent être plus sur la partie décor, sur la partie costume? Et donc c'est vraiment prendre tous ces temps pour construire ensemble le spectacle.
0: Alors c'est vrai qu'on pense au spectacle, mais comme tu le dis, il y a aussi la partie régie, la partie costume, tout ce qui gravite autour. Et comme tu t'occupes aussi de la plastique, j'imagine qu'on n'investit pas une place comme une scène en fait de théâtre. Comment vous avez travaillé justement autour de ces décors?
2: De manière générale, on part toujours quand même de l'observation de l'espace, de l'endroit qui nous inspire des choses. C'est pas le premier spectacle qu'on fait en espace public. Du coup, il y a une sorte de configuration immersive qu'on aime bien trouver dans nos spectacles. Là, pour le coup, on aimait bien quand même l'idée de jouer sur un rond-point qui est au centre de tout, au centre de toutes ces rues, au centre de tous ces habitants et du public qui va venir de n'importe quel endroit. Et bizarrement, le rond-point, enfin bizarrement non, logiquement, le rond-point en fait rassemble une sorte de convergence des histoires, des luttes. Voilà, on l'a bien connu aussi avec les Gilets jaunes, il y a forcément des choses qui font écho, mais en tout cas, le rond-point au centre du quartier comme ça, le fait de l'investir, pour nous, ça a évidemment du sens. L'idée du circulaire, c'est aussi que dans toute la vie de Joséphine Baker, il y a quand même un rapport au public qui est hyper important, et il faut imaginer que là, dans ce qu'on va faire, c'est une sorte de 180, et au milieu, même du 180, il y a déjà du public qui va se retrouver aussi autour de tables et de chaises. Et on ne sait plus trop si c'est le public qu'on doit regarder, les comédiens, et tout ça s'entremêle pour en fait essayer, je ne sais pas si on va y arriver, mais de faire comprendre qu'on peut s'approprier des histoires, et que c'est les habitants qui nous l'ont dit, mais qu'est-ce qu'on a de Joséphine, ou qu'est-ce qu'on a d'un Nobel, en quoi une phrase, un événement de la vie peut faire écho en nous? C'est pour ça, encore une fois, ouais, cette idée du phénix nous paraissait quand même pas mal, quoi. On peut se relever, on peut trouver des forces en nous qui sont là. Et enfin, nous, on adore dans notre travail, c'est ce qu'on veut montrer, quoi. Les parcours des gens qui se relèvent, quoi, et qui sont pour la vie, quoi. C'est un peu bête de dire ça comme ça, mais voilà. Il y a plusieurs petits plateaux, petites scènes. Et l'idée, évidemment, c'est de rendre ça le plus actif possible. Donc, il y a une scène qui est destinée vraiment à la musique. Et puis, il y a des petites scènes où les personnages, les témoins de l'histoire vont prendre la parole et puis s'entremêler dans les longs témoignages, les longs monologues. Et là-dedans, il y a des dialogues. Enfin, l'idée, c'est que le spectateur doive tourner la tête pendant le spectacle et puis essayer de le réveiller, en tout cas qu'il ne s'endorme pas, évidemment, et qu'il écoute ce qu'on est en train de faire, évidemment.
0: Est-ce qu'il y a déjà des suites envisagées à ce spectacle? Ou d'autres supports peut-être? Je sais que par exemple à Chicourt vous aviez fait un livret.
2: C'est un peu tôt pour en parler. Non, bah déjà on va essayer de réussir ça. On a très peu de temps avec les habitants pour la concrétisation. Donc là ils ont reçu le texte, on est dans l'apprentissage. Ça joue le 12 septembre, on va se voir toute la semaine avant avec les habitants pour répéter. Et puis ben déjà, on va voir comment ça se passe. Donc en effet, il y a des gens pour qui c'est la première fois déjà de prendre la parole en plein milieu d'un rond-point, face au public, face à Brian. Donc il y a comme une pression et en même temps... Nous, on est plutôt pour dire que le théâtre, c'est quand même d'essayer que ça soit pour tout le monde et de croire en cette utopie-là. Voilà, donc il n'y a pas de suite. Après,
1: on verra
2: chaque chose en son temps. Voilà, évidemment, nous, ça donne envie, ça crée des liens de toute façon, toutes ces rencontres. Donc voilà. On verra, mais déjà, on va essayer de ne pas se planter le 12. Ça sera déjà bien.
0: Alors justement, rappel, ça se passera donc le 12 septembre à 16h sur la place Mère Teresa, devant l'espace de vie sociale Joséphine Baker, donc. Et c'est gratuit.
2: Alors oui, c'est gratuit, je rajoute. Donc à 16h, c'est le spectacle. Et à partir de 14h, en fait, le but de l'événement, c'est aussi des portes ouvertes. Donc c'est de faire découvrir la structure, de rencontrer les bénévoles, les assos...
1: Les structures partenaires aussi, de l'EVS. Il y aura des petits ateliers, des food trucks. Voilà, c'est une journée festive, une après-midi festive.
2: Voilà, puis c'est l'occasion de rencontrer Brian Bouillon-Baker qui sera en dédicace aussi. Il a écrit deux livres sur la vie de sa mère et notamment sur le château des Milandes. Qu'est-ce que c'était d'être enfant dans cette tribu arc-en-ciel, 12 enfants venus du monde entier, comment c'était vraiment réellement au quotidien, et puis comment était Joséphine Baker dans la vie de famille, comment elle était en tant que mère, ce n'est pas inintéressant.
0: On parlait de la musique aussi rapidement, donc il y a eu un travail aussi de création musicale, peut-être avec des textes aussi.
1: Alors pas avec des textes, mais là en fait il va y avoir deux ateliers proposés aux habitants, un de fabrication d'instruments de percussion et ensuite un atelier d'utilisation, d'apprentissage du rythme avec ces instruments pour qu'il y ait une sorte de petite batucada aussi dans le spectacle.
2: Puisqu'ils vont être dans le spectacle et que je suis très content de les citer. En fait, voilà, donc je les cite. Du coup, dans le spectacle, il y a Fanny, Angélique, B, Marie-Cécile, Philippe L, Angélique S, Kelly, Virginie, Anne-Sophie, Nathalie, Claudine, Philippe D, David, Camille, Christian, Aurélie, Rama, Anna Sevin du collectif. On a Nat Quenu qui assurera évidemment, on ne le présente plus, la percussion, les ateliers, puis la gestion du coup de cette immersion musicale tout au long du spectacle. Et puis évidemment, il y a tous les bénévoles qui sont là depuis le mois d'avril, qui nous aident dans la scéno et dans plein d'autres choses qui seront dans le spectacle. Et évidemment, Michel Maheno, qui est notre chargé d'administration et de production.
0: Le chant du phénix, un spectacle retraçant la vie de Joséphine Baker et celle des Nobels qui ont donné leur nom aux rues qui entourent l'espace de vie sociale du quartier Mont-Saint-Va-Bonnette. Les bénévoles, habitants du quartier et le collectif Cri de l'Aube vous invitent à découvrir celui-ci dans le cadre du premier anniversaire de l'espace de vie sociale. Ce sera le 12 septembre prochain à 16h sur la place Mère Teresa à Arras, en présence de Brian Bouillon-Baker, 7e enfant adoptif de Joséphine Baker. Et c'est gratuit. On parlait de la création du spectacle et de l'événement avec Clément Bailleul, metteur en scène, et Suzanne Letombe, plasticienne du collectif Cri de l'Aube.

On passe maintenant à notre rendez-vous social avec l'assemblée de rentrée du collectif Résistance au travail obligatoire. Ce collectif, créé début 2025 à Lille, organise une lutte collective contre l'application de la loi dite plein emploi. Et ça se passe aujourd'hui à 16h au CCL, le Centre culturel et libertaire, 4 rue de Colmar à Lille. Et puis rendez-vous expo également pour terminer ce magazine avec le festival Les Inouïs organisé par l'association Musique en Roue Libre. Faites-leur 20 ans. Arrêtez-vous lorsque vous en aurez le temps et prenez le temps de vous replonger ou de vous plonger dans ces quelques instants fixés de l'histoire des Inouïs et de Musique en Roue Libre. Les auteurs de l'exposition sont principalement les deux photographes historiques de Musique en Roue Libre, Gérard Sarzinski et Eric Gallet. C'est à voir sur les grilles du Beffroi d'Arras jusqu'au 13 septembre et à l'Office culturel d'Arras jusqu'au 13 septembre également. Info 30, c'est terminé pour aujourd'hui. Prochain rendez-vous avec votre magazine d'info locale dès demain, 7h30, 12h30 et 18h.

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0: Musée, installation, street art, l'agenda expo dans la région.
1: Vu d'autrefois, le Védamin et ses environs. Tout le mois de septembre, en résonance avec les journées du patrimoine qui portent cette année sur la photographie, l'Office culturel vous propose à travers des cartes postales du début du XXe siècle un périple dans l'histoire du quartier. De Pont-de-Cité à la rue du Général Barbeau, qui ne s'appelait pas ainsi à l'époque, en passant par la fontaine Neptune, le marché aux poissons ou l'hôpital Saint-Jean, et bien sûr l'histoire de cette annexe qui fut pêle-mêle un moulin, une imprimerie, une écurie, la santé du travail et tant d'autres. Exposition en entrée libre, visible jusqu'au 3 octobre au 7 place du Védamin à Arras. Un peu plus loin, l'art du motif. Invitation à Minakani. Au cœur de nos penderies grouille un petit monde illustré. Personnages, animaux, fleurs et formes abstraites s'y côtoient harmonieusement. Ces motifs qui recouvrent nos vêtements ont un point commun. Ils sont esquissés de la main de dessinateurs dont le nom est bien souvent méconnu du grand public. Frédéric Bonin en est l'un des représentants et fait naître depuis 2005 des bouquets de dessins qui fleurissent chaque saison sur les étoffes des créateurs de mode. Venez découvrir des étoffes et en savoir plus sur ces esquisses. C'est jusqu'au 20 septembre à La Piscine, 23 rue de l'Espérance à Roubaix. Tarif plein, exposition 11 euros, réduit 9 euros, gratuit moins de 18 ans. Déplier les mondes, né des profondeurs de la mine et nourri par les mondes invisibles, l'exposition révèle les multiples dimensions de ces imaginaires enfouis, tissant des liens entre mystère, histoire sociale et politique de la mine, forme labyrinthique et culture underground. Entre mythologie collective, théorie des mondes alternatifs et récits de science-fiction, le parcours invite à explorer des territoires où réel et imaginaire se rencontrent. Une exposition à voir jusqu'au 15 novembre au La Banque, centre d'art 44 place Clémenceau à Béthune. 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

0: Aujourd'hui, on parle d'un sujet crucial, le sommeil des tout-petits. Pour en discuter, je suis avec Gaëlle Herrero, éducatrice du jeune enfant et spécialiste du sommeil chez l'enfant. Bonjour Gaëlle.
1: Bonjour Laura.
0: Première question simple, pourquoi le sommeil est-il si important chez les jeunes enfants ?
1: Le sommeil est vraiment fondamental chez le jeune enfant parce qu'il soutient à la fois sa croissance, le développement de son cerveau, sa mémoire, son immunité, mais aussi sa régulation émotionnelle. Le sommeil est un pilier de la santé de l'enfant.
0: En quoi le sommeil du jeune enfant diffère-t-il de celui de l'adulte ?
1: Le sommeil du jeune enfant est plus immature que celui de l'adulte. Les cycles sont plus courts, le sommeil est parfois plus léger. Les réveils entre deux cycles sont donc plus fréquents. C'est lié à son développement. Le sommeil se construit progressivement pendant les premières années.
0: L'endormissement du jeune enfant est parfois délicat pour les parents et suscite de nombreuses questions du type « À quelle heure dois-je coucher mon enfant ? Mon enfant s'endort que dans mes bras, est-ce un problème ? Dois-je laisser pleurer mon enfant pour qu'il apprenne à dormir seul ?» Que préconisez-vous, Gaëlle, pour ces parents en question ?
1: Pour savoir quand coucher son enfant, il va falloir l'observer. Regard moins disponible, agitation, frottement des yeux, baisse d'attention, ce sont souvent des signes que la porte du sommeil s'ouvre. Plus on les repère, plus on peut proposer le coucher au bon moment. Pour l'endormissement dans les bras, ce n'est pas un problème en soi chez le tout petit. Au début de la vie, c'est même plutôt très cohérent avec son besoin de sécurité. À partir de 4 à 5 mois, on peut commencer progressivement à faire évoluer les choses, en posant l'enfant éveillé dans son lit mais somnolent, en restant près de lui, puis en s'éloignant petit à petit. L'idée n'est pas de brusquer, mais d'enclencher une transition en douceur. Et face aux pleurs, je dirais qu'un enfant a parfois aussi besoin d'évacuer les tensions accumulées dans la journée. Il peut donc pleurer au moment du coucher, mais on va l'accompagner. Rester présent, lui parler doucement, le rassurer, mettre des mots sur ce qu'il traverse pour favoriser le lâcher-prise nécessaire à l'endormissement.
0: Et d'autres parents évoquent également souvent de nombreux micro-réveils nocturnes chez leur enfant. Gaëlle, est-ce normal qu'un bébé se réveille plusieurs fois dans la nuit ?
1: Oui Laura, c'est souvent normal qu'un bébé se réveille plusieurs fois dans la nuit, surtout les premiers mois. Certains réveils sont physiologiques, notamment pour manger, mais il existe aussi des micro-réveils entre les cycles de sommeil. Et comme les cycles de sommeil sont courts, cela multiplie donc les réveils potentiels. La vraie question, c'est surtout la capacité à se rendormir. Quand les réveils se répètent beaucoup, il est intéressant de regarder les conditions d'endormissement, par exemple. Si l'enfant a besoin de retrouver exactement la même chose qu'au coucher, il peut avoir plus de mal à se rendormir seul.
0: Et si certains parents se posent des questions sur l'endormissement ou les micro-réveils nocturnes, pour certains, ce sont les réveils précoces qui interrogent. En effet, un enfant qui se réveille à 5h30, est-ce normal ?
1: Ces réveils matinaux peuvent en partie s'expliquer par le fonctionnement hormonal de la fin de nuit. Le sommeil devient plus léger, la mélatonine qui est l'hormone du sommeil baisse et le cortisol qui est plutôt donc l'hormone de l'éveil commence à monter. Certains enfants y sont particulièrement sensibles et quand cela se répète, il faut peut-être regarder le rythme global de l'enfant et la façon dont la journée s'organise.
0: De manière générale, pour les parents qui s'inquiètent sur la durée de sommeil de leur enfant, existe-t-il des repères fiables ?
1: Oui, il existe des repères fiables selon l'âge, mais ce ne sont pas des normes rigides. Ils donnent une tendance. Ensuite, ce qui compte surtout, c'est la qualité des temps d'éveil. Si votre enfant est disponible, en lien, et que la journée se déroule bien, c'est souvent un bon indicateur, c'est que votre enfant a suffisamment dormi.
0: Et enfin, pour terminer, Gaëlle, si vous aviez 3 conseils simples à donner aux parents, quels seraient-ils ?
1: Alors, le premier conseil que je donnerais, c'est d'essayer de garder un horaire de lever assez régulier, y compris le week-end, parce que cela aide le corps à trouver ses repères. Mon deuxième conseil, ce serait de ne pas supprimer les siestes trop vite. On pense parfois qu'un enfant dormira mieux la nuit s'il dort moins le jour, mais trop de fatigue en journée fragilise au contraire le sommeil de la nuit. Et le troisième conseil serait de mettre en place un rituel d'endormissement, simple, rassurant et répétitif. Ce temps sécurise l'enfant et il n'a pas besoin d'être long, 15 minutes maximum et moins si votre enfant est tout petit.
0: Merci Gaëlle pour ce témoignage éclairant. Pour en savoir plus, rendez-vous sur le site lesmillejours.fr, rubrique Devenir parent, ou à l'espace des 1000 jours de la ville d'Arras. A bientôt dans Parlons 1000 jours. Au revoir Gaëlle.
1: Au revoir.

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2: Et c'est le retour de Vincent Dublanche pour le journal à la une. Vincent, elle est une influenceuse franco-sénégalaise et c'est l'un des visages de la mobilisation contre la vie chère.
3: Oui, on va l'entendre dans quelques instants, cette mobilisation qui inonde les réseaux sociaux sénégalais, dont certains militants, certaines militantes sont descendues dans les rues de Dakar ce samedi, campagne qui se veut citoyenne et apartisane, on en parle. Algacimou Diallo est à 700 km de Conakry, à la prison de Macinta, pour de meilleures conditions de détention, disent les autorités guinéennes. Ses proches et avocats dénoncent cette situation. Ils demandent aussi du temps pour préparer le procès du célèbre ancien magistrat. Un cas de disparition intolérable. L'Union des journalistes de la presse libre africaine dénonce la situation de Moussa Kaka au Niger. Et puis c'est une entrée en bourse qui ne passe pas inaperçue au Nigeria. Celle annoncée pour lundi prochain de la méga raffinerie Dangote. Notre dossier en fin d'édition, témoignage d'un ancien enfant des rues de Kinshasa qui aujourd'hui se raconte dans un livre. Cela va permettre d'évoquer cette problématique plus large de ceux que l'on appelle là-bas les chégués.
2: Le Sénégal, donc, d'abord dans ce journal. Et cette interrogation ouverte, Vincent, quelle place donner à ce mouvement contre la vie chère ?
3: Baptisé 30 jours pour le juste prix, il a débuté en ligne d'abord, puis avec cette première manifestation, on en a parlé samedi à Dakar. La mobilisation se poursuit d'ailleurs sur les réseaux sociaux autour d'un collectif d'influenceurs, de citoyens, de citoyennes sénégalais. Certaines voix critiques parlent d'une proximité avec le PASTEF, la formation politique de l'ancien Premier ministre Ousmane Sonko. Les organisateurs démentent, ils parlent d'une campagne apartisane. Ce qui est sûr, Pauline Le Troquet, c'est que les témoignages diffusés sur Internet résonnent partout dans le pays.
4: Tout part du hashtag 30 jours pour le juste prix, choisi par les organisateurs de la campagne. Ces dernières heures, sur TikTok, X ou Instagram, de nombreux Sénégalais, résidents comme de la diaspora, se filment à partir de leur smartphone et décident de se livrer. C'est le cas d'Ouma Hani, influenceuse franco-sénégalaise, dont le témoignage cumule des dizaines de milliers de vues.
5: Je ne sais pas si vous vous rendez compte, mais c'est juste dingue ce qui est en train de se passer en ce moment. Je paye la même chose en France. Comment tu fais pour nourrir une famille complète avec le prix de la viande aujourd'hui ? Parce que c'est dingue qu'un pays comme le Sénégal, qui n'est pas riche, qu'on dise la vérité, pratique des prix aussi élevés en fait. Et au nom de quoi ?
4: Au nom de quoi ? La question revient en boucle. La fragilité des finances publiques du pays ou encore le contexte international peuvent expliquer certaines hausses. Mais le prix des loyers, de l'électricité ou des loisirs sont jugés anormaux et hors sol. Jamais cela n'avait été aussi largement dénoncé. Diana Bandiaye est l'une des responsables de la campagne.
6: Les réseaux sont une grande arme ici parce qu'on se rend compte que tout le monde peut se voir dans ce combat-là. Nous tous, on ressent la même chose. Aujourd'hui, les Sénégalais nous ont rejoints dans ce combat-là et qui sont prêts également à poursuivre les plans d'action.
4: Ces prochaines semaines, le collectif appelle les Sénégalais à documenter et signaler tout excès de prix. Sa plateforme dédiée en ligne compte 7000 utilisateurs. Pauline Troquier, Dakar, RFI.
3: Merci d'écouter RFI. Il est 5h33 à Praia, le Cap-Vert en deuil pour deux jours. Et ce, après la mort d'au moins 25 personnes dans un accident de la route. Il est survenu samedi soir sur l'île de Fogo. C'est un bus qui transportait une quarantaine de personnes qui s'est renversé après qu'un de ses pneus ait, semble-t-il, éclaté, d'après en tout cas les premières constatations. En Guinée, après 24 heures d'attente et d'inquiétude, sa famille sait désormais où il se trouve. L'ex-magistrat Algacimou Diallo est apparu hier soir à la télévision guinéenne. Des images alors qu'il a été transféré donc samedi de la maison d'arrêt de Koya, tout près de Conakry, à celle de Macinta, à 700 km de là. Ses proches disent ne pas avoir été prévenus. Les détails avec Clotilde Hazard.
7: Filmé par un portable, vêtu des habits rouges de détenu, Algacimou Diallo apparaît debout dans une cellule présentée comme celle de la prison de Macinta. La vidéo a été diffusée hier soir au JT de la télévision nationale, la RTG. L'ancien magistrat a été transféré à Macinta dans la nuit de vendredi à samedi, à 700 km de Conakry. À 2h du matin, sans pouvoir emporter ses effets personnels et selon ses avocats, sans aucun moyen de communiquer avec l'extérieur. Ses avocats demandent son retour immédiat et réclament que sa famille puisse lui rendre visite pour s'assurer de son état. Les autorités affirment, elles, que ce transfert doit lui permettre de meilleures conditions de détention. Demain, Algacimou Diallo doit être présent à Conakry pour une audience qui décidera du renvoi ou non de son procès. Ses avocats demandent un report en octobre pour pouvoir préparer sa défense. Il risque jusqu'à 20 ans de prison. Au cœur du dossier, un enregistrement audio présenté comme une conversation au téléphone avec l'opposant en exil, Sélhoud Alen Diallo. Les autorités y voient des discussions politiques compromettantes. Sélhoud Alen Diallo lui dément et affirme que l'audio est un montage.
3: Clotilde Hazard. Au Niger, ça fait désormais une semaine, quasiment, que le journaliste Moussa Kaka a disparu. Il a quitté sa rédaction de Saraounia lundi dernier à 19h à Niamey. Il n'a plus été vu. Depuis, les autorités nigériennes n'ont à ce stade pas communiqué sur cette inquiétante disparition. Je vous propose d'écouter Noël Yao. Il préside l'Union des journalistes de la presse libre africaine.
8: C'est un cas de disparition intolérable, inacceptable. Qu'un journaliste puisse être enlevé de cette façon, disparaisse, sans qu'on connaisse ni le mobile, ni les auteurs, ni les lieux de détention. Ce n'est pas acceptable. L'UGPRA crie son indignation la plus profonde. Ce n'est pas seulement une affaire de violation des droits du journaliste, c'est surtout une affaire de violation des droits de la personne humaine, de la dignité humaine. Nous sommes inquiets. Les risques qui pèsent sur la santé, la vie de Moussa Kaka, l'UGPRA demande que la lumière soit faite sur la situation de Moussa Kaka, de notre confrère, qu'il soit libéré, qu'il soit remis à sa famille et qu'il exerce sa liberté de l'information.
3: Noël Yao de l'Union des journalistes de la presse libre africaine. Où en est-on de la répression post-mutinerie au Niger? Les arrestations se sont poursuivies. On fait un point complet sur notre appli RFI. Et puis dans le prochain journal Afrique dans une heure. Donc au Mali, un autre journaliste est en procès, Abderrahmane Keïta, qui doit comparaître devant le pôle cybercriminalité. Fin avril, l'armée malienne et l'Africa Corps russe, on se souvient, ont été chassés de Kidal. C'est à cette époque, un peu plus tard, que le directeur du journal Le Témoin avait évoqué cette situation. Il l'avait déploré. Il avait été arrêté, emprisonné le 9 juin. David Bachy.
9: Abderrahmane Keïta ne s'en est en aucun cas réjoui. Mais le journaliste a osé tirer les conclusions de la défaite de l'armée malienne et de ses partenaires russes de l'Africa Corps à Kidal, en déplorant devant les caméras que la ville soit désormais administrée par Iyad Akrali, le chef du JNIM lié à Al-Qaïda. De fait, depuis le 25 avril, ce sont bien les djihadistes et leurs alliés indépendantistes du FLA qui contrôlent Kidal, où ni l'armée ni l'administration malienne ne sont plus présentes. C'est ce strict constat qui vaut aux journalistes d'être poursuivi pour délit à caractère régionaliste qui tente à porter atteinte à l'unité nationale et au crédit de l'État et publication d'informations fausses et trompeuses dans l'intention que ces informations soient considérées comme authentiques. Abderrahmane Keïta est une figure de la presse malienne, directeur de l'Aurore, puis du Témoin et habitué de la populaire émission de débat Grand Jury sur Renouveau TV. Il tient bon, confie un proche, mais la prison reste la prison, elle peut briser un homme. Début août, un autre ténor de la presse malienne, Chahana Takiou, a été condamné à 6 mois de prison ferme. Il avait dénoncé le non-respect du droit de la presse par le pôle anti-cybercriminalité, celui-là même qui l'a condamné et qui jugera aujourd'hui Abderrahmane Keïta.
3: 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Le journal Afrique, il est 7h38 à Lagos, la capitale économique du Nigeria, où une introduction en bourse attire les regards en ce moment. Les commentaires aussi, celle de la méga raffinerie du milliardaire Aliko Dangote, le régulateur nigérian, a approuvé, c'était vendredi, cette introduction en bourse qui devrait intervenir normalement lundi prochain. L'homme le plus riche d'Afrique cherche à lever 1,6 milliard de dollars dans ce qui pourrait être la plus importante introduction en bourse du continent. Les détails avec Alexis Bédu.
10: La société prévoit de vendre plus de 4 milliards d'actions au prix unitaire de 525 naira. Cette introduction en bourse valoriserait ainsi la raffinerie à environ 49 milliards de dollars selon les données de Dangote. Cette vente permettra de financer un quasi-doublement de la capacité de l'usine. Elle est aujourd'hui au maximum de sa production avec 700 000 barils de pétrole par jour. Depuis le début de la guerre au Moyen-Orient, l'installation est devenue une source majeure de produits raffinés en Afrique et même au-delà, notamment pour l'approvisionnement en kérosène de l'Europe. Cette introduction en bourse est un test pour le marché boursier nigérian, un moyen de mesurer s'il y a suffisamment d'investisseurs et de capitaux pour financer de très grandes entreprises industrielles africaines, de celles qui déboursent des milliards en infrastructures. Cela intervient également au bon moment. La bourse nigériane est performante. Son indice de référence a fortement progressé cette année. Les investisseurs semblent donc avoir de l'appétit pour de nouvelles opérations et encore plus pour un projet dans les hydrocarbures portant le nom de Dangote.
3: Alexis Bédu du service économie des RFI. L'épidémie en cours d'Ebola dans l'est de la RDC. L'Itouri reste l'épicentre, mais le nord qui vous inquiète, RFI a compilé les derniers chiffres qui remontent du terrain. Et le nord qui vous voit le nombre de cas progresser fortement. Un tiers des nouveaux cas déclarés la semaine dernière. L'été au nord qui vous, les explications détaillées sont à la une de notre application pour téléphone mobile RFI, onglet Afrique ou bien sûr de notre site Internet. Nous sommes à Kinshasa pour notre dossier, pour terminer ce journal. Kinshasa, ville tentaculaire qui attire forcément, avec un habitat précaire, parfois beaucoup de misère, de débrouille, de galère, notamment pour les plus jeunes, les enfants des rues sans famille, les chégués comme on les appelle à Kinshasa, rejetés, stigmatisés, parfois même accusés de sorcellerie. Lumière Kololo en fut un. Il raconte son parcours dans un livre, Balabala et Bota Moanate, la rue n'a jamais enfanté en Lingala. Aurélie Bazara Kibangula lui tend le micro RFI.
11: C'est un souvenir que Lumière Kololo garde gravé dans sa mémoire. Il avait 10 ans lorsqu'il a passé sa première nuit dans la rue.
12: Ma tante, elle m'a envoyé aller vendre des sachets. Les grands, et ils m'ont frappé et ils m'ont pris tout ce que j'avais. J'ai commencé à pleurer. Quand je suis rentré, j'ai parlé à ma tante. Elle m'avait chassé.
11: Très vite, il est victime de violences, des traumatismes qu'il raconte dans son livre, un récit intime et poignant.
12: J'étais violé à l'âge de 10 ans. Ça, c'est quelque chose que j'étais pas du tout content de rencontrer aux gens. Quand j'écrivais ça à chaque fois, je me sentais bien, qui m'a permis de s'en sortir parce que avant, je voyais des autres en train de réussir. Moi, je me disais que non, c'est trop tard pour moi.
11: Lumière Kololo passera 5 ans dans la rue avant de trouver refuge dans un centre d'accueil. Il y apprend un métier, la menuiserie, mais il découvre aussi la lecture.
12: Quand je voyais les gens en train de lire, moi, j'étais là en train de pleurer. Je me suis aussi demandé, en fait, rien n'est perdu, quoi. Je pourrais apprendre déjà. C'est à ce moment-là que j'ai commencé vraiment à apprendre l'alphabet et j'ai commencé à lire tout ce que j'ai trouvé. C'est vraiment cet côté-là qui m'a nourri à moi l'idée d'écrire.
11: Pour lui, l'écriture est une renaissance. À 21 ans, Lumière Kololo travaille déjà sur son deuxième roman autobiographique. Aurélie Bazara Kibangula, Kinshasa, RFI.
3: Il n'existe pas de chiffres officiels sur le nombre d'enfants qui vivent dans les rues à Kinshasa. Les associations estiment toutefois qu'il serait près de 50 000. Des centres comme Mokili Napoche tentent de leur offrir un refuge, un accompagnement. Mais ce n'est pas suffisant la plupart du temps. C'est ce que nous dit ce matin Cédric Chimbalanga. Il dirige le centre Mokili Napoche. Il appelle les autorités congolaises à agir d'urgence.
13: Le phénomène communément appelé chégué existe depuis les années 90, à partir de la crise sociale qui a commencé à frapper avec tous ces pillages. Et les enfants en situation de rue, on ne pouvait le voir que dans le marché. Et ce n'était pas comme aujourd'hui. Mais les églises ont eu à accuser des enfants de sorciers. Alors, on va rejeter l'enfant, il se retrouve dans la rue. Après, je pense que ça relève premièrement d'une responsabilité de l'État congolais de comprendre que c'est une question très urgente à répondre parce que plus ce problème persiste, plus c'est en train de croître. Et plus ça devient une bombe qui va éclater parce que laisser des enfants, des adolescents sans éducation, sans formation, sans orientation, qu'est-ce qu'ils deviennent après ? Rien d'autre qu'un danger. Voilà comment même le phénomène Kuluna prend beaucoup de place dans la ville. C'est un canon pour lui qui le permet de survivre et d'exister dans ses besoins.
3: Voilà le phénomène Kuluna. Les Kuluna, ce sont les bandits qui écument parfois certains quartiers de Kinshasa. Dossier signé Aurélie Bazara Kibangula. Vous le retrouvez à tout moment sur notre site internet rfi.fr. Un mot de football pour terminer. Il y avait les coupes africaines, les tours préliminaires en Ligue africaine des champions. Les Aigles du Congo ont battu la paire du Rwanda, Lubumbashi, à huis clos hier. Le TP Mazembe a gagné sur le terrain des Ghanéens, Medahama. L'AS Sekara et l'ASEC Mimosa d'Abidjan ont fait match nul. Un but partout. Les matchs retour le week-end prochain.
2: Et le journal. We'll be right back.

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1: Cinéma, vidéo, documentaire, film pour le jeune public, prochainement sur vos écrans.
2: Cette semaine au Mégarama d'Arras, retrouvez deux films d'action, L'Odyssée de Christopher Nolan, interdit aux moins de 12 ans, et Spider-Man, Brand New Day de Destin Daniel Cretton. Un film de science-fiction, La fin d'Oak Street de David Robert Mitchell. Une comédie, Tombée du ciel de Mohamed Hamidi. Deux drames, Soudain, réalisé par Ryusuke Hamaguchi, avec Virginie Efira et Fjord, un drame de Christian Mungiu. Un film d'horreur, Insidious, l'invasion du lointain de Jacob Chase, interdit aux moins de 12 ans, et un thriller, The Dog Stars de Ridley Scott. Pour les jeunes cinéphiles et toute la famille, deux films d'animation, La Patte Patrouille de Cal Brunker et Tad l'Explorateur et la Lampe Magique d'Enrique Gatto. On poursuit avec une séance spéciale, Oasis Don't Look Back in Anger, un documentaire sur la tournée de retrouvailles d'Oasis Live 25 par Dylan Southern et Will Lovelace. C'est vendredi 11 septembre à 21h, tarif 10,70€, 8,90€, 7,90€, 10,40€. Enfin, un ciné-débat toujours au Mégarama d'Arras, vendredi 11 septembre à 19h30, projection de « C'est toi que j'attendais », un documentaire de Stéphanie Pilonka, qui suit le parcours de couple sur le chemin de l'adoption, ainsi que le quotidien d'un homme né sous X, à la recherche de ses origines et d'une mère de l'ombre, désirant retrouver celui à qui elle a donné la vie. Une projection à l'initiative de l'UDAF 62, Union départementale des associations familiales du Pas-de-Calais, tarif 6,20€. Bonne séance !

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1: La région Hauts-de-France est riche en production de films. Se tourner dans le bassin minier font partie d'un patrimoine que Frédéric Alexandre et son association tentent de préserver et de faire vivre. On le retrouve dans l'ambiance de son exposition qui se termine dans l'ex-Banque de France de Lens.
2: Donc, je m'appelle Frédéric Alexandre, je suis président de la Cinéthèque du Bassin Minier, qui est un projet associatif. On essaye de créer enfin une vraie cinémathèque qui a un rapport avec le Bassin Minier, l'histoire du cinéma sur ce territoire. Donc, le Bassin Minier, c'est vaste, hein, ça va de Auchel, en passant par Nolay-Mines, Lens, Le Douaisis, Valenciennes, enfin tout ce territoire-là. Et on fait des recherches de films, on constitue un stock d'archives, on travaille la mémoire populaire, c'est-à-dire on récupère des films chez les familles, on numérise les images qui sont souvent en Super 8, en format pellicule, et avec ce fond d'images, ça permet d'alimenter des documentaires qui sont faits sur le Nord, comme le documentaire Les gens du Nord, qui est le dernier film sur lequel on a participé, et puis d'autres pour France Télé ou Arte, etc. Et avec ce projet, on retrouve des films qui ont disparu en fait depuis des années, comme Le Point du Jour, film tourné en 1948 à Los Angeles, Liévin-Lens. Et film qu'on a retrouvé dans une cave chez une dame. Et donc c'est un projet qui nous a complètement dépassé, parce que grâce aux retrouvailles de ces bobines de 35 mm, ça nous a permis de restaurer d'abord un appareil 35 pour projeter le film, de travailler sur l'écriture d'un livre, de retrouver le fils du réalisateur et de permettre la restauration du film, voire une projection même sur Arte en 2027.
1: Qu'est-ce qui vous a amené à ça, vous personnellement? Vous avez un engagement dans le cinéma ou quelque chose qui correspondait en termes d'état d'esprit?
2: Alors moi, je suis passionné de cinéma depuis ma petite enfance, depuis 6 ans. En fait, ma mère m'emmenait très souvent au cinéma. Et puis j'ai grandi avec ça. Au collège, j'ai eu la chance d'avoir, quand j'étais collégien, un prof d'art plastique qui nous a fait faire de l'initiation au court-métrage. Alors ça paraît bête maintenant, mais à l'époque, dans les années 80, c'était quand même quelque chose d'extraordinaire. Au lycée, je me suis orienté en option audiovisuelle. Et puis après, j'ai été projectionniste. Et puis je suis devenu assistant réalisateur. Je faisais beaucoup de montage aussi. Assistant réalisateur sur des tournages de long-métrage, court-métrage, documentaire. Et donc, depuis 1996, c'est-à-dire depuis 30 ans, je suis assistant réalisateur. Et aujourd'hui, j'ai envie de transmettre, en fait, et d'aider des jeunes en région qui, notamment, habitent le bassin minier, mais pas que, qui voudraient faire du cinéma. Je sais que quand on est jeune, des fois, on a du mal à y croire, ou on est empêché par des proches, la famille, etc. Et on a ce genre d'obstacles. Et voilà, j'ai envie de les aider. J'ai envie de former des jeunes. Souvent, ceux qui sont très bons en cinéma, en audiovisuel, en art, ce sont pas forcément les meilleurs élèves qui ont des moyennes extraordinaires. Et donc, j'ai envie de les aider pour leur donner une chance d'avoir une voie parallèle, quoi, de continuer un peu leur passion, etc. Voilà, d'où je viens. Et donc, c'est pour ça que, oui, le cinéma, c'est toute ma vie.
1: Donc, on entend en fond sonore ce qui est le son dans une exposition, donc c'est un ensemble de projections, de diffusions qui sont dans plusieurs salles. Il y a un thème très particulier pour cette expo qui se termine pratiquement aujourd'hui.
2: Alors, c'est une exposition qu'on a montée, qu'on a créée autour de l'histoire du Racing Club de Lens avec le cinéma. Je me suis aperçu en faisant des recherches que le Racing Club de Lens était le club de foot le plus représenté dans le cinéma français. On a retrouvé à peu près 14-15 films, sans compter des documentaires, mais beaucoup de longs métrages depuis les années 70. Et voilà ce qu'on peut faire avec ce projet de création de cinéthèque du bassin minier. On crée des expositions originales, on travaille des thèmes. On est en train de travailler une prochaine exposition qui va s'appeler l'histoire de la jeunesse dans le bassin minier à travers 4 films, 4 époques. Donc 48, l'après-guerre avec le point

0: du jour, film très avant-gardiste et féministe pour l'époque. Passe ton bac d'abord, l'époque 1978 avec Maurice Pialat, où là, ben, le début des années chômage. Est-ce que pour réussir sa vie, il faut quitter le bassin minier ou pas, etc. Donc ça, c'est d'autres problématiques de la jeunesse. 2011, La vie d'Adèle. On est plus dans une mondialisation, un rapport différent aux autres, à soi-même, etc. On se cherche. Et puis 2025-26, avec L'une des leurs, un film qui sortira en 2027, premier film de Marie Rosselet Ruiz, tourné dans le bassin minier. Donc quatre films tournés au même endroit, les mêmes décors, avec les mêmes thèmes, quelque part. Et il nous semblait intéressant de faire une exposition sur l'évolution comme ça de cette jeunesse. Voilà, grâce encore une fois à des films qu'on va ressortir un peu des placards, leur redonner une deuxième, troisième vie. C'est à ça que va servir notre projet de cinémathèque. On veut pas que ce soit quelque chose de tourné que sur le passé. On veut que le passé serve à se poser des questions pour aujourd'hui encore et avancer. Voilà.
1: Nous sommes toujours avec Frédéric Alexandre pour la présentation des projets de l'association qu'il anime.
0: Alors, l'association s'appelle La Bulle Enchantée. Et le projet associatif de La Bulle Enchantée, c'est la Cinéthèque du Bassin Minier. Donc on a un site internet, la Cinéthèque du Bassin Minier. On a une page Facebook qui est régulièrement mise à jour, donc, qui s'appelle la Cinéthèque du Bassin Minier. Et voilà, pour l'instant, on a ces deux dispositifs. On est toujours à la recherche d'un lieu. Dans le bassin minier, on n'a toujours pas de lieu pour créer physiquement ce projet. Voilà, on travaille hors les murs, on se rapproche aussi d'Arras, mais si des personnes nous entendent, des maires de communes, etc., on est à la recherche d'un lieu et de travailler avec les écoles, les lycées, les collèges, comme on le fait là. Enfin, on arrive à faire des miracles avec peu de moyens quand même.
1: Donc vous avez un fonds qui est important, qui nécessite un grand espace de stockage.
0: On peut séparer les deux. On a besoin d'un bureau, évidemment, d'un espace pour accueillir aussi des élèves d'école, pour faire des ateliers même extrascolaires, un lieu pour exposer. On s'adapte toujours en fonction du lieu, de toute façon. S'il n'y a pas la possibilité d'un espace supplémentaire pour stocker des œuvres, on peut toujours peut-être s'arranger avec un autre lieu. On peut travailler avec les archives départementales, par exemple, pour protéger des... Parce qu'on a quand même, à ce jour, on a plus de 150 films 35 mm. On a à peu près... 1000 archives en vidéo, cassettes Betacam, Humatic des années 80-90. On a à peu près 400 films 16 mm et pareil, 500 films en 9,5 mm, des centaines de bobines Super 8 et des milliers de photos et de livres. Le problème pour nous, l'urgence, c'est les bobines de films qu'on voudrait numériser très vite parce que un lieu de stockage, c'est une chose, mais les conditions de stockage, ça en est une autre. Et ça, on les a pas. Il faut un lieu tempéré, etc. Donc, il y a urgence. Par exemple, on a les originaux, les films originaux en 16 mm de la catastrophe de Liévin, qui avait été filmé à l'époque par l'ORTF, etc. La seule copie aujourd'hui de 35 mm du Point du Jour. Tout ça, c'est des œuvres quand même fragiles. On a d'autres longs métrages tournés dans la région. Là où on les stocke, ça ne peut pas durer encore 5 ans comme ça.
1: Et est-ce que vous cherchez encore à stocker, à découvrir aussi, bien sûr, des matériaux que vous apporterez des personnes qui viendraient, pourquoi pas, adhérents à votre association?
0: Oui, on a beaucoup de personnes qui viennent nous voir parce qu'ils ont des films de famille qu'ils voudraient numériser. Ça, on peut le faire. On peut numériser, on le fait sans contrepartie, on demande juste aux gens de faire un don à l'association, ils donnent ce qu'ils veulent, ce qu'ils peuvent, et on leur numérise tous leurs films. Et c'est comme ça qu'on arrive des fois à trouver des secondes d'images qui peuvent intéresser la collectivité, pas que la famille. Dans un film de famille, bien souvent, il y a des fêtes de Noël qui sont très intimes, propres à la famille, mais parfois, sur une bobine de 3 minutes, vous avez 30 secondes d'une fête foraine de village, de ville, qui sont très intéressantes, un carnaval dans les années 50. Et là, nous, on demande à la famille si ces quelques secondes-là, qui sont souvent des plans larges, des plans de rue, de quartier, etc., on peut dans le cadre d'un documentaire, utiliser ces images ou peut-être créer une tablette numérique qui permet à la population d'avoir accès à ce petit bout de rue qu'ils ont peut-être aussi eux connu à la même époque, etc. Et souvent, les gens sont ravis. Ils nous disent, ben oui, évidemment, il n'y a pas de souci. Et c'est comme ça qu'on arrive à créer un fond d'images originales et qui ont une âme. En fait, toutes ces images ont une âme parce que ça n'est pas filmé par des professionnels. Souvent, ce sont soit des amateurs qui avaient une caméra, mais aussi des passionnés de cinéma qui filmaient très très bien et qui maîtrisaient très bien le tournage en pellicule. Et on a des petits bouts de films qui intéressent énormément même France Télévisions dans certains documentaires qui sont à la recherche d'images. Ils en ont un peu marre d'utiliser toujours les mêmes images. Par exemple, la visite de la reine Elisabeth dans la région dans les années 50, c'est à peu près tout le temps les mêmes archives qui défilent dans les documentaires. Et nous, on a retrouvé des images tournées en 9-5 d'un monsieur qui était dans la foule ce jour-là, qui donne un point de vue différent. Je sais pas comment dire, mais elles ont une âme, ces images. Il y a des petits regards caméra, il y a des défauts, mais ça nous plonge encore plus dans la réalité. Voilà. Et puis je pense qu'aujourd'hui, on est tellement on a basculé dans l'IA, dans l'image tellement parfaite, que utiliser un petit peu plus les images qui ont aussi des défauts, ça va en faire toute leur originalité, leur âme, leur beauté. Des images qu'on ne montait pas à une époque, que des monteurs ne mettaient à la poubelle à une époque, je pense qu'elles ont de l'avenir, ces images-là, en fait.
1: Si on veut vous contacter, il y a un point de chute ?
0: Si on veut me contacter, il y a mon numéro de téléphone facile à trouver sur Internet. On peut m'écrire sur la page Facebook, je réponds, de notre site. On m'écrit sur le site et puis on a notre siège social à Liévin.
1: Voilà, on rappelle le site Internet.
0: Alors le site Internet, c'est la Cinéthèque du Bassin Minier, cinéthèque-bassin-minier.com et Facebook, la Cinéthèque du Bassin Minier.
1: Merci à Frédéric Alexandre et longue vie à la Cinéthèque du Bassin Minier. C'était un reportage de René Lavergne de Radio Campus Lille.
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2: Bonjour à tous et à toutes. Au nom de tous les travailleurs des ateliers VEI, nous vous souhaitons la bienvenue et nous vous remercions d'être présents pour l'inauguration de notre salon de thé. Nous sommes très fiers de ce projet qui est une belle réussite. Nous espérons que ce salon sera lieu où chacun se sentira bien pour partager un moment agréable autour d'un café, un repas ou une gourmandise. Merci à tous et à toutes pour votre bonne délibération et surtout bienvenue au Café Loni.
3: Au terme de Saint-Amand-les-Eaux, un nouveau lieu de restauration vient d'ouvrir ses portes au Café Réuni. Ce salon de thé, accueillant visiteurs et curistes, est géré par le TPAV, travail protégé de l'APUI du Valenciennois, par l'intermédiaire de l'ESAT, les ateliers réunis, où trois sites accompagnent 186 personnes en situation d'handicap mental. Cette ancienne chapelle est devenue un lieu de pause, d'inclusion et de partage. On en parle avec Laurent Bourlet, directeur adjoint de l'ESAT de l'APUI du Valenciennois.
4: L'accomplissement d'un projet, comme l'a dit tout à l'heure Madame Coquidet, de réunion, de réunification entre les personnes qu'on accueille et le grand public.
5: Comment vous voyez cette inauguration et de votre point de vue, comment ça a été construit ?
4: Moi, je suis ravi de la manière dont les choses se sont construites. C'est vraiment un projet donc, qui a mis quand même un peu plus de 2 ans pour éclore. Le côté très important, c'est que c'est un lieu où les gens se sentent bien, se posent, ils trouvent un peu de réconfort, une petite pause dans le temps. Et surtout, cette pause, elle est possible avec les personnes porteuses de handicap qui sont à votre service et qui sont, je pense, aux petits soins pour toutes les personnes qui viennent s'asseoir chez nous.
5: C'est un symbole que des personnes porteuses de handicap servent ici les curistes au terme de Saint-Amand-les-Eaux.
4: Complètement. On est sur un lieu pour lequel les gens ont besoin de soins. Et on est aujourd'hui dans un lieu où on accueille des gens qui ont besoin de soins et qui sont eux-mêmes servis par des personnes qui ont des difficultés, qu'on arrive effectivement à planir un petit peu, ou en tout cas trouver à chacun une tâche qui leur permettent de servir et d'être aux petits soins avec toutes les personnes qui viennent chez nous.
5: Et qui sert alors ces curistes, ces visiteurs ?
4: Alors ce sont toutes des personnes porteuses de handicap qui travaillaient déjà dans les ZAD de Saint-Amand-les-Eaux, mais dans différents ateliers, que ce soit en atelier blanchisserie, espace vert, services généraux, et qui à un moment donné nous ont fait savoir qu'elles avaient envie de changer de métier. Et quand on leur a proposé ce nouvel atelier de petite restauration et d'accueil du grand public, bon, voilà, certaines se sont mises en avant et comme chacun peut faire quand on passe un entretien d'embauche, on fait valoir qu'ils étaient prêts à être formés et en tout cas avaient l'envie de venir travailler chez nous.
5: Ça ouvre aussi à d'autres secteurs la restauration.
4: Complètement. Cette petite restauration, c'est une nouvelle corde à notre arc d'accompagnement des personnes, puisque on a de l'espace vert, du conditionnement, de la blanchisserie, de la couture, maintenant de la restauration. C'est ce qui peut permettre, j'allais dire comme vous et moi, à un moment donné dans notre carrière de vie, notre carrière professionnelle, on a la possibilité de changer. Et ben, aujourd'hui, avec ce nouvel atelier qui s'ouvre, on offre une nouvelle possibilité de changement, d'accompagnement des personnes qu'on accueille.
3: Lors de l'inauguration du salon de thé au Café Réuni à Saint-Amand-les-Eaux, David Leclerc, directeur général de l'APUI du Valenciennois.
6: Le lieu existait déjà, une ancienne chapelle, dont il était difficile d'imaginer le potentiel tant elle était encombrée de cartons et de matériaux divers, un faux plafond masquait même la hauteur remarquable du bâtiment. En revanche, son architecture extérieure rappelait déjà l'esprit des anciens estaminets et sa terrasse laissait entrevoir tout ce qu'il était possible d'y imaginer. Nous avons immédiatement perçu les immenses possibilités qu'offrait cet emplacement, avec plus de 9000 curistes accueillis chaque année et les nombreux randonneurs qui sillonnent ce territoire. Inutile de vous préciser que nous avons spontanément considéré qu'une étude de marché n'était pas réellement nécessaire. Nous étions convaincus que ce lieu avait toute sa place dans la vie des thermes et dans celle de notre territoire. Aujourd'hui, cette conviction est devenue une réalité.
4: Alors la première règle, c'est l'accueil. On a beaucoup travaillé sur l'accueil des personnes, le fait de les de prendre la commande, de les servir. Alors c'est un peu particulier, on ne peut pas prendre, par exemple prendre de commandes à table parce que c'est trop compliqué pour nos gens de noter une commande sur un calepin ou une tablette, quelque chose. Donc il faut passer la commande en rentrant au niveau du comptoir et après on vient vous servir. On a dû mettre en place un process, une méthode qui permettent aux personnes qu'on accompagne, même celles qui ne savent pas lire, même celles qui ont du mal à écrire, de pouvoir avoir une place dans cette organisation du Café Rémy. Le client, lui, je pense, ce qu'il voit, c'est quelqu'un qui leur sert une assiette qui, alors je suis peut-être pas très partial, mais qui est bonne, avec des très bons produits, et surtout qui les servent avec le sourire.
5: Au Café Rémy, il n'y a pas de panneau à PUI. Il y a un besoin aussi de pour ces personnes de dire voilà, vous rentrez dans un restaurant quelconque, finalement, c'est pas le restaurant à PUI.
4: Complètement. On avait réfléchi à ça avec l'équipe qui travaille ici. Eux, les premiers, m'ont dit Monsieur Bourlet, nous, ce qui nous intéresse, c'est que les gens viennent parce qu'ils s'y sentent bien et que c'est bon. Pas parce que c'est un lieu où des personnes handicapées travaillent, mais il faut vraiment que les gens, lorsqu'ils rentrent, la première chose qu'ils voient, c'est un lieu très agréable.
5: Un lieu très agréable qui a mis du temps à se mettre en route. Vous faites oui de la tête, ça a pris du temps. Aujourd'hui, on inaugure, mais c'est un long combat.
4: Alors oui, ça a été un petit peu laborieux. Alors heureusement, l'équipe du service technique des thermes nous a beaucoup accompagnés pour la transformation de ce lieu qui était plus du tout occupé et qui servait de lieu de stockage. Oui, on a eu quelques difficultés avec pour obtenir l'électricité pour qu'elle arrive jusqu'à cette chapelle. Voilà. Aujourd'hui, je préfère dire que c'est du passé. Ce temps, cette temporalité nous a permis, quelque part, de se préparer encore un peu plus.
5: D'une chapelle à un bar, restaurant, c'est tout un symbole aussi, cette reconversion.
4: Lorsqu'on a commencé à ouvrir les lieux, enfin en tout cas à débarrasser, à commencer à ouvrir les cloisons et qu'on s'est rendu compte donc, du plafond magnifique ou des espaces qui pouvaient se proposer à nous, ça a été une vraie découverte. Et quelque part, oui, de se dire que ce lieu, qui était donc un lieu de culte, qui est généralement, enfin je pense que l'image qu'on se fait des chapelles, c'est des lieux apaisants, reposants, soit aujourd'hui devenu une fois de plus un lieu apaisant sous une autre forme, mais tout du moins qui accueille aussi les gens.
3: Entre deux services, Jordan, serveur et en cuisine, nous livre son ressenti sur l'inauguration du salon de thé au Café Rémy.
7: C'est un nouveau truc pour nous. Du coup, un peu de monde, un peu de stress. Mais sinon, ça va.
5: Alors, qu'est-ce qui se passe là depuis quelques minutes là? Tu cours partout là, oui. Qu'est-ce qui se passe?
7: Je sers des boissons pour les clients, je leur sers à manger et après je débarrasse aussi en même temps.
5: Est-ce que pour toi, le métier de la restauration, c'était une évidence ou alors c'est fait avec cette ouverture de ce café-restaurant?
7: Non, j'ai déjà travaillé dans des restaurants, à la cantine de Joséphine, dans une école aussi. Alors, du coup, j'avais déjà un peu les compétences de la cuisine.
5: Qu'est-ce que t'aimes, toi, dans la cuisine?
7: Faire à manger et servir aussi les clients, avoir le contact avec les clients.
5: Et ça représente quoi pour toi d'être ici au terme de Saint-Amand, qui est un lieu de passage aussi entre curistes, visiteurs?
7: On voit des nouvelles choses, on voit des nouvelles têtes, ça change un peu.
5: Ouais. Et les clients, ça va? Oui. On s'adapte?
7: Oui, on a de tout, on a des personnes âgées, on a des clients de tout, on a des clients sympas et tout.
5: Qu'est-ce que tu apprends sur toi en étant serveur?
7: Je travaille encore un peu parce qu'il y a des trucs qu'on ne sait pas vraiment faire, mais après, le contact des clients, ça, avant j'avais un peu de mal, là j'ai appris, du coup ça va, je sers les clients, je les débarrasse et tout.
5: Ouais. Et qu'est-ce que tu aimerais apprendre avec ce métier encore plus?
7: À la suite, de travailler dans un autre restaurant, dans un autre lieu, dans un autre restaurant, pour découvrir plus de choses.
5: Et en plus, là, le cadre est fabuleux. Travailler dans un nouveau bar-restaurant, c'est magnifique hein, de travailler dans un nouvel endroit.
7: Oui, c'est magnifique.
5: Ouais.
7: Oui.
5: Bon, je te laisse continuer alors. Merci beaucoup.
7: Rien.
3: Dans Dans cette réunion, il y a les thermes de Saint-Amand-les-Eaux faisant partie de la chaîne thermale. L'ouverture du salon de thé au Café Réuni s'inscrit dans le cadre de son développement avec l'ouverture de l'agence de l'Office du tourisme de la communauté d'agglomération de la Porte du Hainaut. Isabelle Rodriguez, directrice des thermes.
8: Donc cette journée est un aboutissement de 2 ans de travail, de préparation, de chantier, de lancement d'activité. Et voilà, c'est une réelle satisfaction pour nous de pouvoir vivre cette journée d'inauguration et une grande fierté aussi d'avoir mis en place ce projet avec les ateliers réunis.
3: Et comment ça se construit ce projet? Ça vient de loin, de votre précédent directeur?
8: Tout à fait. Donc, je travaillais aux côtés de M. Garcia Mendy, qui a alors évoqué avec les ateliers réunis la perspective de mettre en place un projet de petite restauration au terme de Saint-Amand-les-Eaux, qui était vivement réclamé par nos curistes depuis un certain temps. Et une fois qu'il est parti sur un autre établissement, eh bien, j'ai naturellement repris le flambeau de ce projet qui me tenait également à cœur et pour lequel voilà, je souhaitais maintenir cet engouement pour pouvoir le mettre en place.
3: Maintenir cet engouement, cette construction, et de se dire que dans ce lieu de rassemblement où il y a autant des curistes que des visiteurs, de venir et d'ouvrir encore plus les thermes, de réunir encore plus de gens.
8: Oui, c'est une fenêtre en effet pour les personnes qui ne sont pas curistes et qui pensent parfois qu'il y a une exclusivité à fréquenter l'établissement thermal de Saint-Amand. Eh bien, le parc est d'ailleurs ouvert hein, au public en journée sans difficulté. Et aujourd'hui, c'est l'occasion pour les personnes qui ne sont pas en cure, mais de pouvoir profiter de ce lieu qui est un lieu d'exception. C'est une première, en tout cas, au sein de la chaîne thermale du Soleil. C'est un partenariat qu'on partageait déjà donc, depuis des années, même plus d'une vingtaine d'années concernant la blanchisserie, puisque nos peignoirs et nos serviettes sont nettoyés par la blanchisserie de la PEI et des ateliers réunis. Donc c'est un projet qu'ils n'avaient pas encore mis en place au niveau de la restauration et on est content d'avoir été les précurseurs de cette activité au sein des ateliers réunis.
3: Et donc, qu'est-ce qui se passe à partir d'aujourd'hui?
8: Un renouveau pour nos curistes qui apprécient d'avoir un point de chute avant de rentrer en cure parce que voilà, ils ont envie d'un café avant de rentrer en soins après avoir fait la route, de pouvoir se poser avant de reprendre la route, éventuellement même de déjeuner avant de reprendre la voiture. C'est aussi un lieu de convivialité puisque nos salariés qui sont près de 70 sur site apprécient de pouvoir se rassembler ici aussi pour pouvoir partager un moment ensemble. Donc pour nous, c'est un nouveau départ aussi d'instant de convivialité.
3: Après la blanchisserie, la restauration, il y aura une suite? Il y aura d'autres idées, projets en tête?
8: On ne manque pas d'idées, peut-être.
3: Ce serait quoi?
8: Alors, on n'a pas abordé de choses concrètes, mais évidemment, la PEI du Valenciennois proposant des activités pluridisciplinaires, je pense qu'ils sont en capacité de pouvoir combler des demandes ou des projets qui pourraient être mis en place. Donc, moi, je dis pourquoi pas. Des projets, concrètement, ne sont pas encore définis aujourd'hui, mais tout est envisageable.
3: Un lieu de rencontre, de lien social, de découverte et d'animation locale qui s'inscrit dans le réseau Café Rando avec le département du Nord et qui, à l'avenir, pourrait intéresser l'Office national des forêts. 1303 route de la Font-Bouillon à Saint-Amand-les-Eaux, ouvert du lundi au vendredi de 9h à 16h. Ce reportage a été réalisé par Joris Nassens de Radio Club.
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1: Vu d'autrefois, le Védamin et ses environs. Tout le mois de septembre, en résonance avec les journées du patrimoine qui portent cette année sur la photographie, l'office que du début du 20e siècle du quartier, de Pont-de-Cité à la rue L'Époque, en passant par la fontaine Neptune, le marché aux poissons ou l'hôpital Saint-Jean, et bien sûr l'histoire de cette annexe qui fut pêle-mêle un moulin, une imprimerie, une écurie, la santé du travail et tant d'autres. Exposition en entrée libre, visible jusqu'au 3 octobre au... Un peu plus loin, l'art du motif. Invitation à Minakani. Au cœur de nos penderies grouille un petit monde illustré. Personnages, animaux, fleurs et formes abstraites s'y côtoient harmonieusement. Ces motifs qui recouvrent nos vêtements ont un point commun. Ils sont esquissés de la main de dessinateurs dont le nom

est bien souvent méconnue du grand public. Frédéric Bonin en est l'un des représentants et fait naître depuis 2005 des bouquets de dessins qui fleurissent chaque saison sur les étoffes des créateurs de mode. Venez découvrir des étoffes et en savoir plus sur ses esquisses. C'est jusqu'au 20 septembre à La Piscine, 23 rue de l'Espérance à Roubaix. Tarif plein, exposition 11 euros, réduit 9 euros, gratuit, moins de 18 ans. Déplier les mondes. Née des profondeurs de la mine et nourrie par les mondes invisibles, l'exposition révèle les multiples dimensions de ces imaginaires enfouis, tissant des liens entre mystère, histoire sociale et politique de la mine, forme labyrinthique et culture underground. Entre mythologie collective, théorie des mondes alternatifs et récits de science-fiction, le parcours invite à explorer des territoires où réel et imaginaire se rencontrent. Une exposition à voir jusqu'au 15 novembre au La Banque, centre d'art 44 place Clémenceau à Béthune.

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1: Ciné, débat, famille. L'UDAF 62 et l'association Enfance et Familles d'Adoption du Pas-de-Calais organisent un ciné-débat s'appuyant sur le film « C'est toi que j'attendais », un documentaire de Stéphanie Pilonka. Le film suit le parcours de couple sur le chemin de l'adoption ainsi que le quotidien d'un homme né sous X à la recherche de ses origines. Ça sera en présence de la réalisatrice Stéphanie Pilonka au cinéma Mégarama Arras le vendredi 11 septembre à 19h30. Le tarif, c'est 6 euros. Soirée Solidarité Palestine, projection du film From Gaza with Love, organisé par l'association Amitié Lille Naplouse en partenariat avec les associations Palmed et Project Hope. Projection suivie d'un concert de Sidi Wacho. Ça se passe le mercredi 16 septembre à 18h. Le concert est à 21h à la gare Saint-Sauveur à Lille. Autre rencontre-discussion proposée à Lille par les Amis du Monde Diplomatique, les nouvelles ambitions impériales de Donald Trump en Amérique latine. L'invité, c'est Christophe Ventura, journaliste au Monde Diplomatique et directeur de recherche à l'IRIS, Institut des Relations Internationales et Stratégiques, spécialiste de l'Amérique latine. Ça se passe à la MRES, la Maison Régionale de l'Environnement et des Solidarités, au 5 rue Jules de Vic à Lille-Fives, le mercredi 16 septembre à 20h.

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2: Arras, PAM Session, concert de warm-up du SLB Fest organisé par l'asso PAM, avec Charbon, c'est du post-rock du bassin minier, Mad Vision de l'alternative rock de Béthune et Anna, métal alternatif lillois. Ça se passe au Théâtre d'Arras, salle Rébaz, vendredi 11 septembre à 19h, entrée gratuite. Le lendemain, la 6e édition du SLB Fest, festival rock familial et gratuit de la Rajoie. Du rock le jour, du métal la nuit, des concerts, des animations pour toute la famille. Côté programmation, Secret Garden and the Dusty Man, c'est du Blues and Roots. The Nucleons Project, c'est du Dirty Psycho. Poncherello, rock punk, hard et stoner. Elno Liaz, vainqueur du tremplin. March, c'est du rock punk. Call Noir, pop grunge. Fury, c'est du heavy metal. Dull, c'est du synth doom. Wake the Dead, du hardcore. Rendez-vous le samedi 12 septembre à Saint-Laurent-Blangy, au stade de foot derrière la mairie, rue Laurent Gers. C'est en entrée libre. Et puis, deuxième édition du Musette Reggae Festival avec Max One and the Rootsmaker, Tamasha Roots, Kingston by Bus, un tribut à Bob Marley. Et puis une restauration côté jardin, ça se passe au café La Musette à Guénin, près de Douai, le samedi 12 septembre, dès 16h. Les préventes à 12 euros, sur place 15 euros.

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0: évidemment. Elle a d'abord envisagé une taxe au kilomètre pour les voitures électriques, mais il semble que premièrement, elle serait contraire au droit européen qui limite ce type de prélèvement. Deuxièmement, qu'il existe un risque de double taxation avec les péages autoroutiers. Et troisièmement, qu'elle ne serait pas acceptée, oh, c'est curieux, facilement par les propriétaires. Les politiques se souviennent encore de l'écotaxe des portiques et des bonnets rouges. Cette réflexion est jugée fragile, complexe et dangereuse, donc rangée dans un tiroir en attendant que...
1: Ouais, l'État a besoin d'argent et pas beaucoup de poches disponibles. Il doit donc envisager d'autres pistes, donc d'autres taxes.
0: Bah, il doit résoudre deux problèmes en dehors des besoins d'argent. L'ex-TICPE, devenue l'assise sur les carburants, n'est pas payée par ceux qui passent à l'électrique, avec donc pour conséquence un trou fiscal croissant. Le Trésor a calculé qu'il subirait une perte de 7 à 10 milliards d'euros par an en 2030, c'est-à-dire demain, et jusqu'à 30 milliards en 2050. Bonjour l'équilibre du budget. Oui, mais taxer les véhicules électriques freinerait le remplacement des voitures thermiques. Dilemme. En attendant, même si rien n'est encore décidé, une contribution des voitures électriques arrivera tôt ou tard. La seule inconnue est sous quelle forme.
1: Rien n'est décidé, ça ne sera pas pour tout de suite.
0: Oui, et les élections à venir ne sont pas faites pour annoncer de nouvelles taxes. On va raser gratis, vous le savez. Les pistes sont mises de côté, mais elles ressortiront au moment des discussions budgétaires futures. En voici deux parmi d'autres, mises en sommeil. Une taxe au kilomètre, qui paraît très improbable pour l'instant, et une vignette annuelle de moins de 100 euros. Il faudra trancher à un moment entre garder une recharge moins chère qu'un plein et avoir des recettes pour le budget général.
1: Ben, la suite au prochain numéro, Serge.
0: Oui, ben, à l'année prochaine.
1: À l'année prochaine.
0: Pour cette rubrique.
1: Oui, sinon on se dit à la semaine prochaine.
0: Et oui.
1: C'était Actu Conso avec Serge, réalisé par Radio PFM.

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2: Portes ouvertes du centre social Arras Ouest. Les habitants et habitantes sont toutes et tous invités à venir rencontrer l'équipe, les bénévoles du centre social, découvrir ou redécouvrir les nombreuses activités proposées tout au long de l'année et échanger lors d'un moment convivial. Rendez-vous le vendredi 11 septembre de 17h à 20h à la Maison Bloom, 39 avenue de l'Hippodrome à Arras Ouest. Autres portes ouvertes cette fois-ci pour fêter le premier anniversaire de l'espace de vie sociale Joséphine Baker. Au programme animation, stand de partenaires, rencontre avec Brian Bouillon Baker, fils de Joséphine Baker. À 16h, le spectacle Le Chant du Phénix par le collectif Cri de l'Aube. Ça se passe le samedi 12 septembre au 8 Place Mère Teresa à Arras. Et puis Village des associations, organisé par Arras Forum Association. 80 associations, sport environnemental ou de loisirs seront présentes, des démonstrations, des animations, des stands. Le rendez-vous, c'est le dimanche 13 septembre de 10h à 18h à la salle des Orfèvres et des Tisserands à Arras, entrée libre et gratuite.

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0: Aujourd'hui, nous parlons de la rentrée scolaire qui approche et comment s'organiser quand on est parents séparés avec Cécile, médiatrice familiale diplômée d'État. Bonjour Cécile.
1: Bonjour Laura.
0: Ce n'est pas simple en plein milieu des vacances de penser à la rentrée scolaire. Pourtant, évoquer ce sujet facilite l'organisation du mois de septembre pour les parents et leurs enfants. Prenons un exemple. Si les parents ne sont pas d'accord sur le choix de l'établissement scolaire pour la rentrée, Cécile, que peuvent-ils faire ?
1: Alors, imaginons Hugo, âgé de 11 ans, qui débute le collège à la rentrée prochaine. En primaire, il a fait toute sa scolarité à l'école publique du village. Pour son entrée au collège, la mère d'Hugo souhaiterait qu'il poursuive dans un collège privé et son père, au contraire, qu'il aille dans le collège public du secteur. Lors de la séance de médiation familiale, le professionnel diplômé d'État invite les parents à se poser des questions par rapport au bien-être de leur enfant. Exemple, à 11 ans, qu'est-ce qu'Hugo préférait ? Et plus en détail, la médiatrice familiale propose aux parents d'entrer dans le quotidien de leur adolescent. Quelles vont être les conséquences du choix du collège par rapport à ses temps de déplacement ? Quelles sont les options proposées dans chaque établissement ? Y a-t-il un accompagnement particulier pour l'aide aux devoirs ? Etc. À travers ces questions, les parents se mettent à la place de leur enfant et cherchent pour lui la meilleure solution.
0: Et si les parents ne parviennent pas à trouver un accord, comment fait-on ?
1: Alors, sans l'accord des deux parents, l'établissement scolaire peut refuser l'inscription de l'adolescent. Les parents auront alors à s'adresser au tribunal judiciaire afin que le juge aux affaires familiales détermine dans l'intérêt de l'enfant l'établissement où il sera scolarisé en septembre.
0: Et les parents engagent souvent des frais importants lors de la rentrée. S'ils ont besoin d'être aidés, vers qui peuvent-ils se tourner ?
1: Alors la CAF, qui verse une allocation de rentrée scolaire, cette allocation elle est versée sous condition de ressources et en fonction de l'âge de l'enfant. L'allocation concerne les enfants de 6 à 18 ans et elle est versée au mois d'août. Cette allocation est versée à un seul des parents, même si les parents sont en résidence alternée. Une fois l'inscription dans l'établissement scolaire faite, les parents peuvent aussi remplir le dossier de bourse du collège ou du lycée de leur enfant.
0: Et quels sont les autres sujets dont échangent les parents autour du thème de la rentrée scolaire ?
1: Les parents peuvent discuter de tous les changements d'organisation dans la vie de leur enfant. Qui conduira Eva au basket et Amir à la natation le mercredi après-midi ? Qui va payer les inscriptions et la tenue de sport ? Comment va-t-on faire le midi si Hugo ne veut plus aller à la cantine ? Penses-tu que notre fille peut aller seule au collège à la rentrée ? La séance de médiation familiale permet aux parents en fait, de prendre le temps d'échanger, de chercher ensemble des solutions et à la fin, très souvent, de trouver un accord. Et cet accord permet que la nouvelle organisation de rentrée fonctionne à la fois pour eux en tant que parents et puis pour leurs enfants.
0: Merci Cécile pour toutes ces infos. Si les parents souhaitent discuter avec une médiatrice familiale de leurs problèmes, comment peut-on vous contacter ?
1: Pour anticiper cette organisation de rentrée, il suffit de contacter le service de médiation familiale de l'UDAF 62 au 03 21 71 21 55 ou par mail tout en attaché médiationfamiliale@wanadoo.fr. Les parents pourront bénéficier d'un premier rendez-vous d'information gratuit et sans engagement et ils peuvent venir seuls. Et s'ils acceptent tous les deux de venir en médiation familiale, ils paieront en fonction de leurs revenus, suivant une grille qui est mise en place par la CAF et qui est consultable en ligne.

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1: Vu d'autrefois, le Védamin et ses environs. Tout le mois de septembre, en résonance avec les journées du patrimoine qui portent cette année sur la photographie, l'Office culturel vous propose à travers des cartes postales du début du XXe siècle un périple dans l'histoire du quartier. De Pont-de-Cité à la rue du Général Barbeau, qui ne s'appelait pas ainsi à l'époque, en passant par la fontaine Neptune, le marché aux poissons ou l'hôpital Saint-Jean, et bien sûr l'histoire de cette annexe qui fut pêle-mêle un moulin, une imprimerie, une écurie, la santé du travail et tant d'autres. Exposition en entrée libre, visible jusqu'au 3 octobre au 7 place du Védamin à Arras. Un peu plus loin, l'art du motif. Invitation à Minakani. Au cœur de nos penderies grouille un petit monde illustré. Personnages, animaux, fleurs et formes abstraites s'y côtoient harmonieusement. Ces motifs, qui recouvrent nos vêtements, ont un point commun. Ils sont esquissés de la main de dessinateurs dont le nom est bien souvent méconnu du grand public. Frédéric Bonin en est l'un des représentants et fait naître depuis 2005 des bouquets de dessins qui fleurissent chaque saison sur les étoffes des créateurs de mode. Venez découvrir des étoffes et en savoir plus sur ces esquisses. C'est jusqu'au 20 septembre à La Piscine, 23 rue de l'Espérance à Roubaix. Tarif plein, exposition 11 euros, réduit 9 euros, gratuit, moins de 18 ans. Déplier les mondes, né des profondeurs de la mine et nourri par les mondes.

0: Invisibles, l'exposition révèle les multiples dimensions de ces imaginaires enfouis, tissant des liens entre mystère, histoire sociale et politique de la mine, forme labyrinthique et culture underground. Entre mythologie collective, théorie des mondes alternatifs et récits de science-fiction, le parcours invite à explorer des territoires où réel et imaginaire se rencontrent. Une exposition à voir jusqu'au 15 novembre au La Banque, centre d'art 44 place Clémenceau à Béthune. 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
2: Cette semaine au Mégarama d'Arras, retrouvez deux films d'action, L'Odyssée de Christopher Nolan, interdit aux moins de 12 ans, et Spider-Man, Brand New Day de Destin Daniel Cretton. Un film de science-fiction, La fin d'Oak Street de David Robert Mitchell. Une comédie, Tombée du ciel de Mohamed Hamidi. Deux drames, Soudain, réalisé par Ryusuke Hamaguchi, avec Virginie Efira et Fjord, un drame de Christian Mungiu. Un film d'horreur, Insidious, l'invasion du lointain de Jacob Chase, interdit aux moins de 12 ans. Et un thriller, The Dog Stars de Ridley Scott. Pour les jeunes cinéphiles et toute la famille, deux films d'animation, La Patte Patrouille de Cal Brunker et Tad l'Explorateur et la Lampe Magique d'Enrique Gatto. On poursuit avec une séance spéciale, Oasis Don't Look Back in Anger, un documentaire sur la tournée de retrouvailles d'Oasis Live 25 par Dylan Southern et Will Lovelace. C'est vendredi 11 septembre à 21h, tarif 10,70€, 8,90€, 7,90€, 10,40€. Enfin, un ciné-débat toujours au Mégarama d'Arras, vendredi 11 septembre à 19h30, projection de « C'est toi que j'attendais », un documentaire de Stéphanie Pilonka, qui suit le parcours de couple sur le chemin de l'adoption, ainsi que le quotidien d'un homme né sous X, à la recherche de ses origines et d'une mère de l'ombre, désirant retrouver celui à qui elle a donné la vie. Une projection à l'initiative de l'UDAF 62, Union départementale des associations familiales du Pas-de-Calais, tarif 6,20€. Bonne séance !

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1: Bienvenue dans un épisode spécial de la série Feuilles de chou, la série qui interroge et nourrit l'information du vivant. Chaque épisode relate une actualité dans ses moindres coins pour comprendre ce qu'elle signifie pour le vivant. Dans cette lancée si réaliste, je vous propose ensuite un extrait d'un récit enfantin avant de connaître les rendez-vous, éléments précieux à ne pas manquer.

0: Service écosystémique rendu par le sol, tel que sa capacité à produire de la nourriture, à filtrer l'eau et l'air, et à stocker du carbone. On parle de désertification lorsque ce phénomène se produit en zone sèche, soit dans les zones où il pleut moins de 400 mm par an. La perte de végétation et le dérèglement climatique conduisent à la création de nouvelles zones arides. Tous les continents sont aujourd'hui touchés par ce phénomène. La désertification et la dégradation des terres affectent près de la moitié de la population mondiale. Entre 40% et 75% des terres mondiales sont dégradées, selon la Convention des Nations Unies sur la lutte contre la désertification, qui souligne également que le rythme de dégradation des terres s'est considérablement accru entre 2016 et 2019. Les activités humaines sont le principal facteur de dégradation des terres, et particulièrement l'expansion rapide des zones de culture et d'élevage au détriment des espaces naturels, l'intensification non durable de l'agriculture, de l'élevage et de la sylviculture, la culture de bois, ainsi que l'expansion urbaine, l'artificialisation des sols et l'extraction minière. La dégradation des terres impacte aussi l'économie et renforce les inégalités puisque la perte de fertilité des sols, qui se traduit par la baisse de productivité des terres, accroît les risques d'insécurité alimentaire et nutritionnelle des populations. Le phénomène peut également accroître la pauvreté et les inégalités socio-économiques puisque les agriculteurs, parmi lesquels majoritairement des femmes, perdent leur principale source de revenus et de subsistance. Cela contribue à l'augmentation des conflits autour de la ressource foncière et peut inciter les populations à se déplacer. Revenons-en aux COP, les conférences of parties, et à celles sur la désertification. Cette année se tiennent successivement les trois conférences des parties issues des trois grandes conventions internationales signées lors du sommet de la Terre à Rio en 1992. En août 2026, c'est en Mongolie avec la COP de la désertification. En octobre 2026, ce sera en Arménie avec la COP biodiversité. Et en novembre 2026, en Turquie avec la COP climat. Cet alignement des COP offrait une occasion unique de renforcer la cohérence et l'ambition mondiale pour combattre la dégradation des sols et la sécheresse, enrayer la perte de biodiversité et lutter contre le changement climatique. La 17e session de la conférence des parties à la Convention des Nations Unies a été accueillie par la Mongolie dans sa capitale Oulan-Bator du 17 au 28 août 2026 sous le thème « Restaurer la Terre, restaurer l'espoir ». La présidence mongole a voulu lancer plusieurs initiatives d'envergure, dont une coalition internationale pour un pastoralisme durable, mais également un partenariat pour la gestion durable et intégrée des ressources en eau et des terres en zone aride. Et pour terminer, cette présidence mongole voulait absolument un projet sur les solutions fondées sur la nature pour des infrastructures durables. Dans des cages, construis ton monde sur un mirage. Après une première semaine de prise de connaissance des problématiques, il était proposé à tous les participants du monde entier, tous les grands représentants, 4 journées thématiques afin de conclure des accords, puisque c'est bel et bien le but des COP. Cela a commencé par une journée finance, avec la restauration des terres à grande échelle qui nécessite environ 1 milliard de dollars américains par jour. Mais les financements actuels sont largement insuffisants. La journée des finances a donc réuni les ministres des finances, les banques de développement et le secteur privé afin de débloquer des investissements massifs. Le jour suivant, c'était sur la thématique de l'eau. D'ici 2050, 3 personnes sur 4 dans le monde seront confrontées à la sécheresse. La journée de l'eau a présenté des solutions permettant d'améliorer la rétention d'eau dans les paysages, de restaurer les sols et le couvert végétal, de réduire l'érosion et les émissions de poussière, de renforcer la résilience face à la sécheresse et de promouvoir une gouvernance durable et inclusive des terres et de l'eau. Le 26 août, c'était au tour de la thématique terre et population. Les pâturages assurent les moyens de subsistance de quelques 500 millions de personnes, mais reste parmi les écosystèmes les plus sous-estimés au monde. La journée Terre et Population a mis l'accent sur le renforcement et la compréhension des liens entre les écosystèmes, la diversité culturelle et les systèmes pastoraux durables, afin de soutenir des approches plus inclusives fondées sur les droits et équitables en matière de gouvernance financière. Pour terminer, la dernière journée fut sur les systèmes alimentaires et la santé des sols.
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0: D'ici 2050, le monde devra produire au moins 50% de nourriture en plus. Et il sera nécessaire de restaurer les terres agricoles et de préserver la santé des sols à une échelle sans précédent. La journée des systèmes alimentaires et de santé a donc établi un lien entre la restauration des sols et la sécurité alimentaire, la productivité agricole et les moyens de subsistance des communautés agricoles. Yasmine Fouad, la secrétaire exécutive de cette conférence des parties, a inauguré la COP avec ce discours, dont voici un extrait. La terre est notre infrastructure la plus vitale, garante de la sécurité alimentaire, de l'accès à l'eau, des moyens de subsistance et de la stabilité. Lorsque la terre est dégradée, l'insécurité s'accroît, entraînant la perte de moyens de subsistance, les déplacements forcés et une concurrence accrue pour les ressources rares. Avec la COP17, la Mongolie adresse au monde un message fort. Restaurer la terre, restaurer l'espoir, n'est pas seulement un enjeu environnemental, mais aussi une priorité en matière de développement et de résilience. Face à l'intensification de la sécheresse et à l'accélération de la dégradation des terres, la conférence doit promouvoir des solutions concrètes et réalisables, allant de la restauration des terres et des sols dégradés au renforcement du lien entre la terre et l'eau, afin que les communautés puissent prospérer. Lors de la COP16, qui s'était déroulée en Arabie Saoudite en 2024, les pays n'avaient pas réussi à se mettre d'accord sur un cadre contraignant, pourtant réclamé par les pays africains. Même résultat lors de cette COP17. Les États ont choisi d'en reparler à la COP18. En effet, Jean-Luc Schott, un chercheur présent à la COP17 et président du comité scientifique français de la désertification, en témoigne. Face à l'urgence, les résultats de la COP17 restent en deçà de l'ambition nécessaire. Des blocages ont empêché des avancées sur plusieurs questions essentielles, notamment l'égalité entre les femmes et les hommes pour l'accès à l'eau et au financement, la place des organisations de la société civile et les synergies entre les conventions de Rio, celles sur la désertification, le climat et la biodiversité. Les points cités par le chercheur ont été bloqués, notamment par les États-Unis, dès la présentation de l'ordre du jour. Une situation inédite qui a rendu les négociations tendues dès les premières heures de la COP. Raté. Eh bien, à défaut d'avoir un programme sensationnel qui empêche notre monde de perdre son réservoir de vie, je vous propose de remettre la météo au centre de la table, ou plutôt de tendre la feuille à notre Jamy du Pas-de-Calais. Il nous emmène aux quatre vents pour mieux comprendre ce qui nous tombe sur la tête. Extrait de l'ouvrage La météo.
1: Mais pourquoi la météo se trompe parfois ?
2: Ah, la météorologie est une science complexe. Les prévisions dépendent de beaucoup d'éléments différents. On calcule ce qui a le plus de chances de se produire, mais ce n'est jamais certain.
1: Depuis quand on fait des prévisions météo ?
2: Depuis des milliers d'années, les humains cherchent à comprendre ce qui crée le beau temps, la pluie, les tempêtes. On a longtemps cru que les changements de temps étaient magiques, car on ne savait pas les expliquer. Et autrefois, en Inde, on pensait que le dieu Indra faisait pleuvoir en découpant les nuages avec son arme en forme d'éclair. Il y a plus de 2000 ans, le savant grec Aristote a écrit le premier livre pour tenter d'expliquer le vent, le brouillard, la pluie. Et parfois, il s'est trompé. Mais il avait souvent raison. Il avait compris, par exemple, comment les nuages se forment. On a compris peu à peu que pour prévoir la météo, il faut analyser le temps qu'il fait. Et au XVIe siècle et XVIIe siècle, différents savants ont mis au point les premiers instruments de mesure comme le thermomètre et le baromètre.
1: À quoi ça sert la météo ?
2: Dans la vie de tous les jours, il est souvent très utile d'écouter le bulletin météo. Il permet de savoir le temps qu'il va faire. Si on prévoit du beau temps, pour dimanche, Max pourra aller jouer au foot. Son papa pourra en profiter pour planter des tomates dans le potager. Et sa maman pourra faire une balade en vélo. Alerte, la radio annonce de très fortes pluies. Alice, la mère du village, surveille la rivière dont l'eau est déjà beaucoup montée. Et s'il pleut encore, l'eau risque de déborder et de tout inonder. Alice donne des consignes aux habitants. pour se mettre en sécurité. Yann est un pêcheur professionnel. Avant de partir en mer, il se renseigne sur les conditions météo et le beau temps est assuré. Le vent sera faible et la mer sera calme. Tout va bien, il pourra pêcher et si une tempête est annoncée, il restera au port.
1: C'est vrai que mon chat sent quand il va pleuvoir ?
2: En observant la nature et le comportement des animaux, on peut parfois prévoir la météo. On dit que des hirondelles volant très bas annoncent la pluie. En fait, elles suivent les insectes dont elles se nourrissent. Et à l'approche du mauvais temps, les courants d'air descendants ont tendance à les maintenir près du sol. Le chat sent l'électricité ou l'humidité dans l'air avant la pluie. Il lèche sa patte et la passe derrière l'oreille pour se débarrasser de cette électricité qui le gêne. Mais le plus souvent, il a juste fait sa toilette. Les écailles des cônes de pin sont ouvertes, le temps va rester beau et sec. Les écailles sont fermées, elles indiquent au contraire un temps humide. Lune cerclée, pluie assurée, dit le dicton. Si le soir tu vois la lune au milieu d'un halo, c'est un nuage plein de cristaux de glace. Ceci renvoie sa lumière et en effet ce nuage, le cirrostratus, est souvent porteur de pluie, mais gare aux croyances et aux dictons comme « en avril, ne te découvre pas d'un fil », ils n'ont rien de scientifique et en même temps, en mai, fais ce qu'il te plaît, c'est pas toujours évident.
1: Où est-ce qu'il y a des cyclones ?
2: Alors la plupart des cyclones de puissantes tempêtes qui causent de graves dégâts se produisent dans les régions tropicales, sous les tropiques, dans les Caraïbes, dans l'océan Indien, en Asie, au sud-est et dans l'océan Pacifique, il fait chaud et humide. Et si la température de la mer dépasse 27 degrés Celsius, de la vapeur d'eau très chaude s'en dégage, elle forme un énorme nuage d'orage enroulé en spirale. C'est ce qu'on appelle un cyclone. Des vents très puissants, tourbillonnants, il pleut très fort, la mer s'agite et de grosses vagues frappent les côtes en passant au-dessus des terres et ils emportent tout, maisons, arbres, voitures. Et grâce aux satellites d'observation, les météorologues surveillent le trajet de ces tempêtes tropicales. Ils alertent les populations pour qu'elles se mettent à l'abri avant l'arrivée du cyclone.
1: Mais Boris, c'est quoi la différence entre un cyclone et un ouragan ?
2: Alors, il n'y en a pas. Dans l'océan Indien, on appelle cette tempête un cyclone. En Asie, c'est un typhon. Aux Caraïbes, c'est un ouragan. Et les météorologues donnent un prénom à chaque cyclone. Par exemple, Katrina ou Isaac et bien d'autres encore.
1: Est-ce qu'on peut faire la pluie et le beau temps ?
2: Autrefois, chez les Indiens Hopis, les chamans, des sortes de sorciers, faisaient la danse du serpent pour faire tomber la pluie en plein été. Ils tenaient entre leurs dents un serpent à sonnette, symbole de l'éclair. Aujourd'hui, quand la sécheresse dure très longtemps, on tente de vaporiser un produit chimique, l'iodure d'argent, dans les nuages. Cela alourdit les gouttes d'eau, qui devraient donc tomber en pluie, mais cela pollue beaucoup et ce n'est pas efficace. Lors d'un orage, la grêle des glaçons tombés d'un nuage peut détruire les récoltes. Pour éviter cela, on a imaginé au début du XXe siècle des canons anti-grêle. Leur bruit très fort était censé casser les grêlons ou les faire fondre, mais ça ne fonctionnait pas. Une machine pour contrôler la météo peut-être impossible à mettre au point. Et heureusement, qui déciderait du temps qu'il va faire ? Personne ne serait d'accord.
0: Climat ou de la météo, choses toutes deux bien distinctes et bien souvent de plus en plus, bien moins insipides qu'il n'y paraît. D'ailleurs, si d'autres voix que celles des politiques s'élevaient à ce sujet, qu'auraient-elles à dire ? L'événement qui se prépare est de taille. Un grand débat citoyen aura lieu dès ce mois de septembre avec 150 citoyens tirés au sort. Concrètement, 150 citoyens français tirés au sort pour représenter la diversité de la société vont se réunir pendant 6 week-ends à Paris dès septembre. Ils vont travailler sur des situations où il n'y a pas de solution simple, explique Jean-Marc Jancovici, l'ingénieur fondateur du Shift Project, le groupe de réflexion axé sur la décarbonation de l'économie. L'alimentation, notamment, sera à l'ordre du jour. On aimerait avoir des produits sains, produits dans de bonnes conditions environnementales, idéalement en France, et pas chers. Si vous essayez de cocher les quatre cases à la fois, vous n'y arriverez pas, développe l'expert. Cette assemblée citoyenne rendra ses conclusions en février. Les propositions seront ensuite portées dans le débat public, notamment aux candidats dans la course à l'Élysée, mais pas que. L'ensemble des personnes qui font la société française recevront ces propositions. On n'est pas l'exécutif, on ne promet pas de mettre en œuvre les propositions. On va faire tous les efforts qu'on peut pour qu'elles puissent exister dans les débats publics, renchérit Jean-Marc Jancovici. En parallèle, une plateforme, uncommunaccord.fr, permettra à chacun de pouvoir contribuer au débat. Le lien sera sur le podcast de cet épisode. L'Assemblée reposera par ailleurs en partie sur un financement participatif visant surtout un maximum de soutien individuel. Les 150 citoyens se réuniront physiquement au cours de 6 week-ends de travail en commun, un week-end par mois, entre septembre 2026 et février 2027. Les sessions de travail se dérouleront à Paris, au Conservatoire National des Arts et Métiers. Les deux premiers week-ends, les citoyens ont d'abord accès à de l'information sur les grands enjeux abordés. Cela prendra la forme d'auditions de scientifiques et d'experts avec une approche factuelle. On est vraiment sur un modèle quasiment similaire de la Convention citoyenne pour le climat. Les week-ends qui suivront seront dédiés à la réflexion commune et à la délibération sur les dilemmes en sous-groupe ou en présence de l'ensemble des 150 citoyens. Les derniers jours de travail permettront aux citoyens d'arbitrer et de finaliser les propositions qu'ils décideront de mettre dans le débat public. Et s'ils le décident, de les présenter aux candidats à l'élection présidentielle. En parallèle, la plateforme numérique d'un commun accord permettra à tous les Français qui le souhaitent de contribuer à ce processus et de le renforcer. Les participants à distance pourront s'exprimer et se positionner sur les dilemmes, envoyer leurs remarques, réagir sur des propositions ou en formuler d'autres.

0: Cette série reviendra au gré de la pousse du chou. La semaine prochaine, nous tournons la feuille à un épisode de La Clé des Champs, direction le Mexique.
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1: Vu d'autrefois le Védamin et ses environs. Tout le mois de septembre, en résonance avec les journées du patrimoine qui portent cette année sur la photographie, l'Office culturel vous propose à travers des cartes postales du début du XXe siècle un périple dans l'histoire du quartier. De Pont-de-Cité à la rue du Général Barbeau, qui ne s'appelait pas ainsi à l'époque, en passant par la fontaine Neptune, le marché aux poissons ou l'hôpital Saint-Jean, et bien sûr l'histoire de cette annexe qui fut pêle-mêle un moulin, une imprimerie, une écurie, la santé du travail et tant d'autres. Exposition en entrée libre, visible jusqu'au 3 octobre au 7 place du Védamin à Arras. Un peu plus loin, l'art du motif. Invitation à Minakani. Au cœur de nos penderies grouille un petit monde illustré. Personnages, animaux, fleurs et formes abstraites s'y côtoient harmonieusement. Ces motifs qui recouvrent nos vêtements ont un point commun. Ils sont esquissés de la main de dessinateurs dont le nom est bien souvent méconnu du grand public. Frédéric Bonin en est l'un des représentants et fait naître depuis 2005 des bouquets de dessins qui fleurissent chaque saison sur les étoffes des créateurs de mode. Venez découvrir des étoffes et en savoir plus sur ces esquisses. C'est jusqu'au 20 septembre à La Piscine, 23 rue de l'Espérance à Roubaix. Tarif plein, exposition 11 euros, réduit 9 euros, gratuit, moins de 18 ans. Déplier les mondes, né des profondeurs de la mine et nourri par les mondes invisibles, l'exposition révèle les multiples dimensions de ces imaginaires enfouis, tissant des liens entre mystère, histoire sociale et politique de la mine, forme labyrinthique et culture underground. Entre mythologie collective, théorie des mondes alternatifs et récits de science-fiction, le parcours invite à explorer des territoires où réel et imaginaire se rencontrent. Une exposition à voir jusqu'au 15 novembre au La Banque, centre d'art 44 place Clémenceau à Béthune.

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1: Chronique 1000 et une page, l'actualité littéraire vue et lue pour nous chaque semaine par Frédéric. Frédéric avec nous à distance depuis Béthune. Et cette semaine, tu voulais nous parler à nouveau d'un détective dont tu suis les enquêtes avec toujours autant de plaisir, Frédéric.
2: Oui Nico, on avait déjà parlé de l'inspecteur Higgins pour sa précédente aventure intitulée « L'assassin de la Grande Pyramide » et l'auteur de ces aventures de l'inspecteur Higgins s'appelle Christian Jacques. Alors quand on va se promener du côté de la Grande Pyramide avec lui, il y a les autres romans, ses succès mondiaux qui remontent un tout petit peu à la surface, il faut bien le dire. Pour ce 62e épisode qui sort ces jours-ci, Entre le vent et l'hirondelle, c'est le titre de cette nouvelle aventure, Christian Jacques nous propose de retourner de l'autre côté de la Manche, soit très très très proche de où on aimait avec Radio PFM, et le 62 c'est aussi le numéro de notre département, donc vous voyez, tout cela se coordonne assez bien. On va aller se promener du côté de Bath. Là-bas, un agent plutôt expérimenté du MI5, MI6, ce sont les services secrets anglais, vous savez, extérieur, intérieur. Un Stephen Yester, c'est son nom, a disparu. Et on envoie Higgins parce qu'il faut bien reconnaître qu'on est d'autant plus embêté avec cette disparition qu'on n'est pas loin de soupçonner un collègue de Stephen Yester, un certain Chatham, qui, lui, ne comporte qu'un seul T. Pour faire une petite blague à Maxime Chatham, qui lui écrit aussi des histoires policières, mais qui ne ressemble pas du tout à Charles Bronson, alors que c'est le cas du Chatham que l'on croise dans le roman de Christian Jacques. Mais avant de rentrer dans l'enquête et de regarder un petit peu qui on va croiser, avant même de vous parler de la forme du roman, qui est assez régulière, mais toujours très soutenue, je vous propose quand même de souligner une petite frustration qu'il y a dans de nombreux livres de ces aventures de l'inspecteur Higgins. Le moment était venu de s'attaquer au plat de résistance. Un travers de porc mariné aux épices orientales, accompagné de tagliatelles de carottes, gingembre frais, râpé, cumin, cannelle, coriandre, anis, muscade, cardamone, moutarde forte, huile d'olive et, ultime détail, un peu de jus d'orange. De quoi permettre au Châteauneuf du Pape d'exprimer toute sa puissance. C'est la fameuse Marie qui cuisine pour Higgins, et qui, à chaque fois, nous donne très, très, très envie de trouver une façon de rencontrer le fameux Higgins pour être invité chez lui et pouvoir enfin goûter la cuisine de Marie. Je lis les aventures de façon très, très, très régulière, mais pour l'instant, je n'ai pas encore trouvé une bonne façon d'y être invité. Les autres détails du livre, parce qu'il y a des ultimes détails, nous sont révélés assez régulièrement sur les goûts de Christian Jacques. J'ai l'impression qu'il aime plutôt les chambres très très calmes lorsqu'il doit se déplacer, ou qu'il aime beaucoup les films d'Alfred Hitchcock, en particulier Vertigo, dont il n'aime pas du tout la traduction du titre en français, Sueur froide, mais dont il aime beaucoup les scénaristes, évidemment. Boileau et Narcejacques, deux Français qui avaient à l'époque donc travaillé pour le maître du suspense. Je crois que Christian Jacques apprécie beaucoup Boileau et Narcejacques. En tout cas, son roman est structuré, comme toujours, dans des chapitres extrêmement rapides, avec des dialogues toujours très vivants, ce qui ne nous met pas très très loin, au fond, d'une certaine façon, du cinéma. On a évidemment aussi des personnages secondaires, des suspects qu'on va croiser et qui sont toujours très très bien dessinés, puisque ce sont eux qui font la force des romans policiers réussis. Une épouse, peut-être infidèle, nous précise le prieur d'inséré glissé dans l'ouvrage. Un agent secret douteux, deux réseaux d'espionnage, je n'en dirai pas plus, si ce n'est que je me permettrai de répéter le titre, Entre le vent et l'hirondelle, qui va jouer un rôle très, très, très important dans cette nouvelle enquête, toujours menée de main de maître, mais avec cette fois quelques gouttes de cognac aussi, du cognac XO. Et si j'ai gardé ce détail pour la fin, c'est parce que XO est aussi le co-éditeur de ces aventures, puisque J Édition est aussi de la partie. Voilà, ça s'appelle Entre le vent et l'hirondelle, ça sort ces jours-ci. Mon cher Nico, c'est signé Christian Jacques et c'est la 62e enquête de l'inspecteur Higgins. On se retrouve la semaine prochaine.
1: Merci Frédéric. 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
1: Ciné, débat, famille. L'UDAF 62 et l'association Enfance et Familles d'Adoption du Pas-de-Calais organisent un ciné-débat s'appuyant sur le film « C'est toi que j'attendais », un documentaire de Stéphanie Pilonka. Le film suit le parcours de couple sur le chemin de l'adoption ainsi que le quotidien d'un homme né sous X à la recherche de ses origines. Ça sera en présence de la réalisatrice Stéphanie Pilonka au cinéma Mégarama à Arras le vendredi 11 septembre à 19h30. Le tarif, c'est 6 euros. Soirée Solidarité Palestine, projection du film From Gaza with Love, organisé par l'association Amitié Lille Naplouse en partenariat avec les associations Palmed et Project Hope. Projection suivie d'un concert de Sidi Ouachou. Ça se passe le mercredi 16 septembre à 18h. Le concert est à 21h à la gare Saint-Sauveur à Lille. Autre rencontre-discussion proposée à Lille par les Amis du Monde Diplomatique, les nouvelles ambitions impériales de Donald Trump en Amérique latine. L'invité, c'est Christophe Ventura, journaliste au Monde Diplomatique et directeur de recherche à l'IRIS, Institut des Relations Internationales et Stratégiques, spécialiste de l'Amérique latine. Ça se passe à la MRES, la Maison Régionale de l'Environnement et des Solidarités, aux 5 rue Jules de Vic à Lille-Fives, le mercredi 16 septembre à 20h.

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1: Arras, PAM Session, concert de warm-up du SLB Fest organisé par l'asso PAM, avec Charbon, c'est du post-rock du bassin minier, Mad Vision de l'alternative rock de Béthune et Anna, métal alternatif lillois. Ça se passe au Théâtre d'Arras, salle Rebaz, vendredi 11 septembre à 19h, entrée gratuite. Le lendemain, la 6e édition du SLB Fest, festival rock familial et gratuit de l'Arrajois. Du rock le jour, du métal la nuit, des concerts, des animations pour toute la famille. Côté programmation, Secret Garden and the Dusty Man, c'est du Blues and Roots. The Nucleons Project, c'est du Dirty Psycho. Poncherello, rock punk, hard et stoner. Elno Liaz, vainqueur du tremplin. March, c'est du rock punk. Cole Noir, pop grunge. Fury, c'est du heavy metal. Dult, c'est du Saint Doom. Wake the Dead, du hardcore. Rendez-vous le samedi 12 septembre à Saint-Laurent-Blangy, au stade de foot derrière la mairie, rue Laurent Gers. C'est en entrée libre. Et puis, deuxième édition du Musette Reggae Festival avec Max One and the Rootsmaker, Tamasha Roots, Kingston by Bus, un tribut à Bob Marley, et puis une restauration côté jardin, ça se passe au café La Musette à Guénin, près de Douai, le samedi 12 septembre, dès 16h, les préventes à 12€, sur place 15€.
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2: Merci de rester avec nous à l'écoute de RFI. Il est midi à Paris, 10h en temps universel. Et le journal, c'est avec vous, Gilles Moreau, bonjour.
3: Bonjour Caroline Paré, bonjour à tous. Dans l'actualité, l'extrême droite allemande, bien placée pour diriger le Land de Saxe-Anhalt après son triomphe aux élections régionales, elle décide de lancer des discussions pour un gouvernement régional. Le chancelier Merz, lui, n'a pas encore réagi à la débâcle de son parti, la CDU. Les émissaires de Donald Trump sont maintenant de retour après leurs discussions à Moscou et à Kiev. À Kiev, qu'il assure, les nouvelles propositions qu'ils ont faites pour stopper la guerre sont plus efficaces. Nouvelle frappe israélienne dans le sud du Liban, de source libanaise. Elles ont fait 11 morts, dont 2 jeunes enfants. Le Népal observe une journée de deuil national en hommage aux victimes de la catastrophe du 26 août. Au moins 1400 morts et plus de 5500 disparus dans la crue dévastatrice. Il était déjà mal en point politiquement et sa situation ne s'arrange pas. Friedrich Merz, le chancelier allemand, est dans la tourmente depuis que les électeurs de Saxe-Anhalt ont plébiscité

0: beaucoup de courage aux gens dans toute l'Allemagne.
1: Axel, lui, est un ancien carreleur à la retraite. S'il a voté pour le parti d'extrême droite, c'est surtout par désillusion. Les gouvernements successifs, dit-il, n'ont rien fait pour sa région en ex-Allemagne de l'Est.
2: Après la réunification, les gens étaient pleins d'espoir. Et puis, il y a eu le chômage, le déclassement social. Beaucoup de gens sont partis. Les femmes, les jeunes en apprentissage en Allemagne de l'Ouest. Les politiques promettent toujours des choses, mais au final, ils ne font rien. Alors, les gens en ont marre.
1: L'économie, mais aussi l'immigration, un des thèmes porteurs de la campagne de l'extrême droite qui a séduit Christopher.
3: Je pense qu'une rémigration est importante. Il faut arrêter l'afflux de migrants. On a juste freiné l'immigration. Le problème n'est pas résolu. Il faut s'en occuper.
1: Et l'extrême droite ne compte pas s'arrêter à la Sachsen-Anhalt. Elle espère imposer son programme radical dans d'autres régions d'Allemagne qui voteront dans les semaines qui viennent. Muriel Paradon, Magdebourg, RFI.
4: L'extrême droite allemande a fait savoir ce matin qu'elle voulait entamer des discussions pour un gouvernement régional en Sachsen-Anhalt. Dans le journal de 13h, nous serons en direct de Berlin avec Pascal Thibault. Les émissaires américains Steve Witkoff et Jared Kushner sont repartis hier soir de Kiev comme ils étaient venus, en train. La présidence ukrainienne l'assure, les nouvelles propositions qu'ils ont faites pour stopper la guerre sont plus efficaces. Les deux hommes ont aussi été reçus ce week-end au Kremlin par Vladimir Poutine. Toutefois, le président Zelensky s'attend à voir la guerre se poursuivre encore au moins cet hiver. Le Népal observe ce lundi une journée de deuil national en hommage aux victimes de la crue meurtrière du 26 août. La catastrophe a fait au moins 1400 morts et plus de 5500 disparus à la frontière avec le Tibet. Alors que les recherches se poursuivent, les drapeaux ont été mis en berne dans tous les bâtiments publics. Évoquant un tsunami himalayen, le ministre népalais des Affaires étrangères a évalué le coût de la reconstruction à des milliards de dollars. À la page économique, les graves difficultés du secteur automobile en Europe. Illustration au Royaume-Uni avec ce plan social chez Jaguar Land Rover. Le journal The Times affirme que le groupe va supprimer 4000 emplois. Baisse des ventes, droits de douane américains, concurrence asiatique. Les difficultés s'accumulent pour le constructeur britannique Alexis Bédu.
5: L'entreprise n'a pas encore précisé comment ces suppressions de postes seront réparties entre ces différents sites, mais Jaguar Land Rover, c'est 33 000 emplois au Royaume-Uni. En supprimant 4 000 postes, l'entreprise souhaite réaliser des économies d'environ 1,7 milliard de livres sterling sur 2 ans, car les résultats du constructeur britannique ne sont pas bons. Son dernier modèle de SUV électrique, très cher à l'achat, se vend mal, concurrencé par les productions chinoises. L'entreprise a également dû faire face à la hausse des droits de douane américain et à une violente cyberattaque qui a mis à l'arrêt sa production et lourdement affecté ses comptes. Résultat, le bénéfice a baissé de 69% lors du dernier trimestre. Ces licenciements constituent également un premier coup dur pour le Premier ministre Andy Burnham. Il a pris ses fonctions cet été avec notamment la promesse de réindustrialiser le pays. Le ministre chargé du commerce et de l'industrie, Jonathan Reynolds, a d'ores et déjà déclaré ce dimanche qu'il n'y aurait pas de plan de sauvetage financier.
4: Et à l'instant, justement, le groupe Jaguar Land Rover annonce 4000 suppressions de postes sur 2 ans. La nouvelle flambée de violence qui a éclaté au Liban fait des victimes civiles. À Beyrouth, un média d'État fait état de 11 morts, dont 2 jeunes enfants dans un village du sud du pays. Israël poursuit ses frappes en accusant le Hezbollah de violations répétées du cessez-le-feu. En Indonésie, les perturbations du trafic aérien impactent des dizaines de milliers de voyageurs. Les fumées dégagées par un volcan entrées en éruption se met une belle pagaille. Le principal aéroport de Jakarta et 3 autres ont étendu leur fermeture à ce lundi soir. Les États-Unis ont annoncé hier avoir détruit un nouveau bateau au large de l'Équateur, le 4e en 10 jours. Un navire soupçonné d'appartenir à un cartel de la drogue. Dans le même temps, une trentaine de pêcheurs ont été arrêtés. Ils sont accusés par l'armée américaine de collaboration avec les narcotrafiquants. Plus de précisions avec sur place à Quito, Eric Sanson.
6: Un marin a filmé samedi dernier la saisie puis la destruction d'une embarcation, le Maria Candelaria, à quelques 500 km de la côte équatorienne dans les eaux internationales. Au milieu du bruit du vent et d'un hélicoptère, les pêcheurs sont sommés de se rendre. Le navire est ensuite coulé, soupçonné d'avoir servi de station-service flottante pour ravitailler les navires chargés de drogue se rendant en Amérique centrale. Des membres de l'équipage sont soupçonnés de travailler pour le groupe armé organisé les Choneros, qualifié par Washington de violente organisation narco-terroriste. Une semaine avant la destruction du Maria Candelaria, Trois autres embarcations équatoriales ont été coulées par le commando sud des forces armées américaines. Le chalutier Les Trois Frères de Jaramillo l'a été

0: le 28 août, le Conquistados le 2 septembre et l'OM2 le lendemain. Un tribunal du port de Manta a exigé samedi la libération des 28 membres d'équipage de ces deux derniers bateaux, estimant que la destruction des navires avait éliminé toute preuve à leur encontre. 9 autres pêcheurs sont en route vers le continent et leurs familles nient tout lien de leurs proches avec les mafias du narcotrafic. Éric Sanson, Quito, RFI.
1: Après avoir été condamné pour crime contre l'humanité et crime de guerre, il a maintenant droit à des obsèques en grande pompe. Radko Mladic, l'ex-chef militaire des Serbes de Bosnie, est mort fin août à l'âge de 84 ans. Ses obsèques se déroulent ce lundi à Belgrade, la capitale serbe, en présence d'une foule nombreuse et malgré la réprobation internationale. Dans l'actualité judiciaire, l'ouverture ce lundi à Paris du procès des deux fils de feu, l'ex-président du Yémen, Ali Abdullah Saleh. Ils sont poursuivis pour blanchiment de détournement de fonds publics et corruption en bande organisée. Les deux frères auraient acquis des biens immobiliers de luxe à Paris pour un montant total de 16 millions d'euros. Les précisions de Laura Martel.
2: L'ex-président Ali Abdullah Saleh est soupçonné d'avoir pillé son pays durant ses 33 années au pouvoir et d'en avoir fait profiter ses proches, dont son fils aîné Ahmed, 54 ans aujourd'hui, et son troisième fils Khaled, 39 ans. D'après la note de synthèse du parquet national financier, les soupçons de biens mal acquis pèsent sur trois ensembles immobiliers de luxe situés près des Champs-Élysées. La première transaction concerne plusieurs appartements achetés 7 millions d'euros en 2005, la seconde un appartement payé 6,5 millions d'euros en 2010, la troisième une participation de 2,5 millions d'euros pour l'achat en 2011 de deux hôtels particuliers. L'enquête a permis d'identifier plusieurs comptes parisiens appartenant à Ahmed Saleh, dont l'un a été alimenté depuis le Yémen de plus de 26 millions d'euros entre 2009 et 2011, qui aurait contribué à financer ses biens. L'origine illicite de ces fonds, inextricablement liés au régime kleptocrate d'Ali Abdullah Saleh, est établie, analyse le PNF, qui s'appuie notamment sur les rapports du groupe d'experts sur le Yémen des Nations Unies. Pour l'accusation, Ahmed Saleh aurait eu un rôle central dans le circuit de blanchiment en France, Khaled Saleh en étant la cheville ouvrière. Si les deux frères reconnaissent la propriété des biens, ils contestent l'utilisation d'argent détourné, selon leurs avocats, qui estiment que le caractère prétendument illicite des fonds résulte de vagues allégations sans aucun élément matériel pour les corroborer.
1: Et ce procès va s'ouvrir à 11h30 TU devant le tribunal correctionnel de Paris. Enfin, à l'US Open de tennis, c'est le début de la deuxième semaine, donc nous sommes à mi-parcours. Les huitièmes de finale ont commencé, trois joueurs ont passé le cap sans encombre, Frances Tiafoe, Ben Shelton et Carlos Alcaraz, ce soir au tour du français Arthur Géa. Voilà, l'information revient à 13h sur RFI, tout de suite 8 milliards de voisins avec vous, Emmanuel Bastide, bonjour et très bonne émission.
3: Bonjour Gilles Moreau. 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
1: Portes ouvertes du centre social Arras Ouest. Les habitants et habitantes sont toutes et tous invités à venir rencontrer l'équipe, les bénévoles du centre social, découvrir ou redécouvrir les nombreuses activités proposées tout au long de l'année et échanger lors d'un moment convivial. Rendez-vous le vendredi 11 septembre de 17h à 20h à la Maison Bloom, 39 avenue de l'Hippodrome à Arras Ouest. Autres portes ouvertes cette fois-ci pour fêter le premier anniversaire de l'espace de vie sociale Joséphine Baker. Au programme animation, stand de partenaires, rencontre avec Brian Bouillon Baker, fils de Joséphine Baker. À 16h, le spectacle Le Chant du Phénix par le collectif Cri de l'Aube. Ça se passe le samedi 12 septembre au 8 Place Mère Teresa à Arras. Et puis Village des associations, organisé par Arras Forum Association. 80 associations sportives, culturelles, de solidarité environnementale ou de loisirs seront présentes, des démonstrations, des animations, des stands. Le rendez-vous, c'est le dimanche 13 septembre de 10h à 18h à la salle des Orfèvres et des Tisserands à Arras, entrée libre et gratuite.

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3: Aujourd'hui, dans Info 30, focus sur le collectif d'artistes Cri de l'Aube autour de leur prochain spectacle. On terminera ce magazine par un rendez-vous social du côté de la métropole lilloise et une expo à voir à Arras.

0: Dans le cadre du premier anniversaire de l'espace de vie sociale Joséphine Baker, les bénévoles, les habitants du quartier Mont-Saint-Va-Bonnette et le collectif Cri de l'Aube vous proposent un spectacle retraçant la vie de Joséphine Baker, mais aussi celle des Nobel qui ont donné leur nom aux rues alentours. Le chant du phénix, tel est le titre de ce spectacle que vous découvrirez le 12 septembre prochain à 16h sur la place Mère Teresa à Arras. On parle de la création du spectacle et de l'événement avec Clément Bailleul, metteur en scène, et Suzanne Letombe, plasticienne pour le collectif Cri de l'Aube.
1: Le collectif Cri de l'Aube, c'est un collectif qui existe depuis 2013, qui est basé à Arras. Alors au départ, c'était plus un collectif de théâtre. Et au fur et à mesure des rencontres, des arrivées dans l'équipe, c'est devenu un peu plus pluridisciplinaire. Aujourd'hui, on a donc des comédiens, comédiennes, metteurs en scène, metteuses en scène, mais aussi des vidéastes, des créateurs son, créatrices son, lumière, danse. On a une clown qui est arrivée aussi dans le collectif depuis un an. Et donc en fait, ça nous permet donc toujours de créer des spectacles, mais en mêlant les disciplines, mais aussi de créer d'autres formes, donc par exemple des livres, des films, des expositions, toujours plus ou moins en lien avec les spectacles, mais autre chose que les formes théâtrales qu'on pouvait faire principalement avant, quoi.
0: Premier spectacle donc à l'espace de vie sociale Joséphine Baker, un spectacle qui s'appellera donc le Chant du Phénix. On va parler un petit peu du projet, c'est retracer la vie de Joséphine Baker. C'est quoi à la base? C'est une commande du centre social?
2: Oui, c'est ça. Ben, le VS va fêter ses un an, du coup le 12 septembre. C'est une commande, en effet, l'idée étant d'essayer de retracer en effet la vie de Joséphine Baker, mais aussi de rendre hommage au nom des Nobel. Les rues alentours en fait portent des noms de Nobel, et l'idée c'est d'entremêler en fait la vie de Joséphine Baker et aussi l'histoire de ces Nobel. La particularité du projet, c'est que c'est une quinzaine d'habitants qui vont se retrouver au plateau. C'est un peu une grande nouveauté pour nous. On a déjà mené des spectacles à partir de témoignages d'habitants, de rencontres avec des habitants, et là pour la première fois, il y a autant d'habitants avec nous au plateau. Donc on a décidé d'occuper le rond-point, la place Mère Teresa, qui est juste en face de l'espace de vie sociale, dans une forme qui va être circulaire, une sorte de cabaret un peu détourné, où on a décidé de faire parler en fait des témoins de la vie de Joséphine Baker, donc qui ont vraiment existé, mais qui sont pour certains et certaines connus, et pour d'autres pas connus du tout. L'idée, c'est de traverser sa vie, on va dire, de quand elle avait 7 ans jusqu'à, globalement, le château des Milan, de la tribu arc-en-ciel, tout ça. La particularité, c'est aussi qu'il y a la présence de Brian Bouillon-Baker qui sera là, qui est le 7e enfant adoptif de Joséphine Baker, que du coup, ça nous met une pression, et les habitants aussi, forcément. Et en même temps, c'est génial. Enfin, il y a quelque chose qui se passe. Les habitants sont vraiment touchés par l'histoire de Joséphine Baker. Et il y a vraiment quelque chose qui transpire. Ils connaissent bien l'histoire. Ils se sont largement renseignés, pris pour modèle quand même, sur plein d'aspects. C'est quelqu'un qui a eu 1000 vies de toute façon. Et qui est difficile à résumer en si peu de temps. Le spectacle va durer 1 heure, donc voilà, on va essayer de condenser au maximum. Et en fait, ça s'appelle le Chant du Phénix parce que on fait le choix, en tout cas, de partir de ce principe, c'est de se dire qu'aujourd'hui, dans notre monde d'aujourd'hui, en tout cas, on a besoin de modèles, ou en tout cas d'héros, d'héroïnes, qui nous montre un peu des chemins, des possibilités, des réinventions. Et le phénix, en soi, c'est quand même une belle image de ça. Et puis tous les Nobel des rues alentours, ils ont aussi, à un moment de leur vie, eu une sorte de courage extrême, ou de parcours qui fait qu'on renaît un peu de ses cendres, et qu'on prend son courage à deux mains pour changer l'histoire quand même d'un pays, du monde, enfin voilà, d'une communauté, d'une population. Et on a besoin de figures comme ça qui nous inspirent, et puis qui nous montrent que c'est possible, qu'il faut pas lâcher, continuer, quoi.
0: Alors c'est un projet de territoire avec les habitants. Tu viens de dire qu'ils se sont renseignés. Comment ça s'est passé le travail avec eux? Est-ce qu'ils sont là du début à l'écriture, au renseignement, jusque du coup à l'interprétation? Parce que j'imagine que c'est aussi des amateurs, c'est des personnes qui sont peut-être jamais montées sur scène non plus.
1: Alors en fait, les habitants et bénévoles de l'EVS étaient déjà quand même très renseignés sur l'histoire de Joséphine Baker, parce que déjà en fait, ils ont participé au choix du nom de l'espace de vie sociale. Ils se sont concertés ensemble, voilà, pour choisir au final le nom Joséphine Baker. Ils avaient fait une exposition aussi pour l'inauguration de l'EVS autour de la vie de Joséphine Baker. Et en fait, après, nous, le travail avec eux a commencé dès le mois d'avril. Nous, on avait imaginé un peu une sorte de canevas du projet qu'on leur a présenté en avril. On a eu différents temps de rencontres avec eux pour échanger sur ce à quoi ça pourrait ressembler. Nous, on avait des ateliers. On voulait leur proposer des ateliers qui participent à la création du spectacle. Donc, que ce soit atelier théâtre, atelier gravure pour plus créer des décors pour le spectacle. Et là, bientôt, il y a les ateliers musique qui démarrent, percussion surtout. Et en fait, ces temps-là sont aussi des sortes de prétextes pour échanger aussi avec eux, pour savoir, échanger avec eux sur qu'est-ce qu'ils ont en eux de Joséphine Baker par rapport à différents épisodes de sa vie, et aussi échanger sur qu'est-ce que eux attendent, qu'est-ce que eux aimeraient faire dans le spectacle. Est-ce qu'ils veulent être au plateau jouer? Est-ce qu'ils veulent plutôt être sur la partie musique? Est-ce qu'ils veulent être plus sur la partie décor, sur la partie costume? Et donc c'est vraiment prendre tous ces temps pour construire ensemble le spectacle.
0: Alors c'est vrai qu'on pense au spectacle, mais comme tu le dis, il y a aussi la partie régie, la partie costume, tout ce qui gravite autour. Et comme tu t'occupes aussi de la plastique, j'imagine qu'on n'investit pas une place comme une scène en fait de théâtre. Comment vous avez travaillé justement autour de ces décors?
2: De manière générale, on part toujours quand même de l'observation de l'espace, de l'endroit qui nous inspire des choses. C'est pas le premier spectacle qu'on fait en espace public. Du coup, il y a une sorte de configuration immersive qu'on aime bien trouver dans nos spectacles. Là, pour le coup, on aimait bien quand même l'idée de jouer sur un rond-point qui est au centre de tout, au centre de toutes ces rues, au centre de tous ces habitants et du public qui va venir de n'importe quel endroit. Et bizarrement, le rond-point, enfin bizarrement non, logiquement, le rond-point en fait rassemble une sorte de convergence des histoires, des luttes. Voilà, on l'a bien connu aussi avec les Gilets jaunes, il y a forcément des choses... qui font écho, mais en tout cas, le rond-point au centre du quartier comme ça, le fait de l'investir, pour nous, ça a évidemment du sens. L'idée du circulaire, c'est aussi que dans toute la vie de Joséphine Baker, il y a quand même un rapport au public qui est hyper important, et il faut imaginer que là, dans ce qu'on va faire, c'est une sorte de 180, et au milieu, même du 180, il y a déjà du public qui va se retrouver aussi autour de tables et de chaises. Et on ne sait plus trop si c'est le public qu'on doit regarder, les comédiens, et tout ça s'entremêle pour ensuite essayer, je ne sais pas si on va y arriver, mais de faire comprendre qu'on peut s'approprier des histoires et que c'est les habitants qui nous l'ont dit, mais qu'est-ce qu'on a de Joséphine ou qu'est-ce qu'on a d'un Nobel, en quoi une phrase, un événement de la vie peut faire écho en nous. C'est pour ça, encore une fois, ouais, cette idée du phénix nous paraissait quand même pas mal, quoi. On peut se relever, on peut trouver des forces en nous qui sont là. Et enfin, nous, on adore dans notre travail, c'est ce qu'on veut montrer, quoi. Les parcours des gens qui se relèvent, quoi. Enfin, et qui sont pour la vie, quoi. Enfin, c'est un peu bête de dire ça comme ça, mais voilà. Il y a plusieurs petits plateaux, petites scènes. Et l'idée, évidemment, c'est de rendre ça le plus actif possible. Donc, il y a une scène qui est destinée vraiment à la musique. Et puis, il y a des petites scènes où les personnages, les témoins de l'histoire vont prendre la parole et puis s'entremêler dans les longs témoignages, les longs monologues. Et là-dedans, il y a des dialogues. Enfin, l'idée, c'est que le spectateur doive tourner la tête pendant le spectacle et puis essayer de le réveiller, en tout cas de qu'il s'endorme pas évidemment et qu'il écoute ce qu'on est en train de faire évidemment.
0: Est-ce qu'il y a déjà des suites envisagées à ce spectacle?
3: Ou d'autres supports peut-être? Je sais que par exemple à Chicourt vous aviez fait un livret.
2: C'est un peu tôt pour en parler. Non, bah déjà on va essayer de réussir ça. On a très peu de temps avec les habitants pour la concrétisation. Donc là ils ont reçu le texte, on est dans l'apprentissage. Ça joue le 12 septembre, on va se voir toute la semaine avant avec les habitants pour répéter. Et puis ben déjà, on va voir comment ça se passe. Donc en effet, il y a des gens pour qui c'est la première fois déjà de prendre la parole en plein milieu d'un rond-point, face au public, face à Brian. Donc il y a comme une pression et en même temps, nous on est plutôt pour dire que le théâtre c'est quand même d'essayer que ça soit pour tout le monde et de croire en cette utopie-là. Voilà, donc il n'y a pas de suite, après
3: on verra
2: chaque chose en son temps. Voilà, évidemment nous ça donne envie, ça crée des liens de toute façon, toutes ces rencontres, donc voilà, on verra, mais déjà on va essayer de ne pas se planter le 12, ça sera déjà bien.
3: Alors justement, rappel, ça se passera donc le 12 septembre à 16h sur la place Mère Teresa, devant l'espace de vie sociale Joséphine Baker, donc, et c'est gratuit.
2: Alors oui, c'est gratuit, je rajoute, donc à 16h c'est le spectacle, et à partir de 14h, en fait, le but de l'événement, c'est aussi des portes ouvertes, donc c'est de faire découvrir la structure, de rencontrer les bénévoles, les assos.
1: Les structures partenaires aussi, de l'EVS. Il y aura des petits ateliers, des food trucks. Voilà, c'est une journée festive, une après-midi festive.
2: Voilà, et puis c'est l'occasion de rencontrer Brian Bouillon-Baker qui sera en dédicace aussi. Il a écrit deux livres sur la vie de sa mère et notamment sur le château des Milandes. Qu'est-ce que c'était d'être enfant dans cette tribu arc-en-ciel, 12 enfants venus du monde entier, comment c'était vraiment réellement au quotidien, et puis comment était Joséphine Baker dans la vie de famille, comment elle était en tant que mère, ce n'est pas inintéressant.
3: On parlait de la musique aussi rapidement, donc il y a eu un travail aussi de création musicale, peut-être avec des textes aussi.
1: Alors pas avec des textes, mais là en fait il va y avoir deux ateliers proposés aux habitants. Un de fabrication d'instruments de percussion et ensuite un atelier d'utilisation, d'apprentissage du rythme avec ces instruments pour qu'il y ait une sorte de petite batucada aussi dans le spectacle.
2: Puisqu'ils vont être dans le spectacle et que je suis très content de les citer. En fait, voilà, donc je les cite. Du coup, dans le spectacle, il y a Fanny, Angélique, B, Marie-Cécile, Philippe L, Angélique S, Kelly, Virginie, Anne-Sophie, Nathalie, Claudine, Philippe D, David, Camille, Christian, Aurélie, Rama, Anna Sevin du collectif. On a Nat Quenu qui assurera évidemment, on ne le présente plus, la percussion, les ateliers, puis la gestion du coup de cette immersion musicale tout au long du spectacle. Et puis évidemment, il y a tous les bénévoles qui sont là depuis le mois d'avril, qui nous aident dans la scéno et dans plein d'autres choses qui seront dans le spectacle. Et évidemment, Michel Maheno, qui est notre chargé d'administration et de production.
0: Le Chant du Phénix, un spectacle retraçant la vie de Joséphine Baker et celle des Nobels qui ont donné leur nom aux rues qui entourent l'espace de vie sociale du quartier Mont-Saint-Va-Bonnette. Les bénévoles, habitants du quartier et le collectif Cri de l'Aube vous invitent à découvrir celui-ci dans le cadre du premier anniversaire de l'espace de vie sociale. Ce sera le 12 septembre prochain à 16h sur la place Mère Teresa à Arras, en présence de Brian Bouillon-Baker, 7e enfant adoptif de Joséphine Baker. Et c'est gratuit. On parlait de la création du spectacle et de l'événement avec Clément Bayeul, metteur en scène, et Suzanne Letombe, plasticienne du collectif Cri de l'Aube.

On passe maintenant à notre rendez-vous social avec l'assemblée de rentrée du collectif Résistance au travail obligatoire. Ce collectif créé début 2025 à Lille organise une lutte collective contre l'application de la loi dite plein emploi. Et ça se passe aujourd'hui à 16h au CCL, le Centre culturel et libertaire, 4 rue de Colmar à Lille. Et puis rendez-vous expo également pour terminer ce magazine avec le festival Les Inouïs organisé par l'association Musique en Roue Libre. Faites-leur 20 ans. Arrêtez-vous lorsque vous en aurez le temps et prenez le temps de vous replonger ou de vous plonger dans ces quelques instants fixés de l'histoire des Inouïs et de Musique en Roue Libre. Les auteurs de l'exposition sont principalement les deux photographes historiques de Musique en Roue Libre, Gérard Sarzinski et Eric Gallet. C'est à voir sur les grilles du Beffroi d'Arras jusqu'au 13 septembre et à l'Office culturel d'Arras jusqu'au 13 septembre également. Info 30, c'est terminé pour aujourd'hui. Prochain rendez-vous avec votre magazine d'info locale dès demain, 7h30, 12h30 et 18h.

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1: 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Bonjour Anne.
2: Bonjour Emmanuel, bonjour à tous. Et merci d'être avec nous. L'essentiel de l'actualité dans le monde en 2h30 sur tous les continents. Aujourd'hui, lundi 7 septembre, nous allons parler de l'Allemagne, des tractations politiques qui commencent dans la région de Sachsen-Anhalt au lendemain d'une victoire inédite de l'extrême droite. L'AfD est en mesure de gouverner, il ne lui manque que 3 voix et l'ampleur de la victoire est suffisante pour faire la joie des sympathisants et la détresse des autres.
3: Nous sommes tristes que des gens comme eux entrent au Parlement. C'est vraiment grave, ça me bouleverse. C'est terrible, je pourrais en pleurer.
2: La victoire était pourtant attendue, mais les résultats laissent toute une partie de l'Allemagne et de l'Europe sonnée et démunie. On y reviendra dans le journal avec notre correspondant dans un instant, dans la Fabrique du Monde dans une dizaine de minutes. Et on essaiera aussi de comprendre ce que l'essor des extrêmes droites en Europe a comme conséquence pour les partis de droite dits traditionnels, avec notre invité dans un peu plus d'une heure.
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2: La glorification d'un criminel de guerre n'a pas sa place dans un pays candidat à l'Union européenne. Déclaration de Bruxelles il y a quelques minutes, mais pour des milliers de personnes réunies en ce moment à Belgrade, Ratko Mladic n'est pas un criminel de guerre, c'est un héros et ils lui rendent un dernier hommage. Funérailles très controversées en Serbie. Ratko Mladic avait été condamné par la justice internationale pour crimes contre l'humanité et génocide dans les années 90, notamment pour son rôle dans le massacre de 8000 hommes musulmans bosniaques à Srebrenica. Analyse dans un quart d'heure. Au sommaire également un reportage en mer Méditerranée à bord du navire humanitaire Ocean Viking qui aide les immigrés tentant de rejoindre l'Europe mais sous la pression très forte des gardes-côtes libyens.
4: Il y a des gens qui essayent de rejoindre l'Europe et puis

0: 8% pour la CDU du chancelier. Pour la première fois depuis 1945, l'extrême droite est bien placée pour diriger une région allemande. Elle a fait savoir ce matin devant la presse qu'elle entendait entamer des discussions pour un gouvernement d'alliance en Saxe-Anhalt. Pascal Thibault, vous êtes en direct de Magdebourg. L'AfD cherche des solutions, hein, faute d'avoir la majorité en siège.
1: Oui, effectivement, parce que l'AfD, c'est ce qu'a répété le grand gagnant Ulrich Siegmund, la tête de liste ici en Saxe-Anhalt, eh bien l'AfD veut une majorité stable et ne pas se contenter d'être le groupe parlementaire le plus important, même si Alice Weidel, ce matin, lors d'une conférence de presse à Berlin, a parlé pour évoquer les élections d'hier. Il y a un résultat de rêve. On veut donc une stabilité stable. Ulrich Siegmund a expliqué que déjà dans la nuit d'hier à aujourd'hui, des discussions avaient eu lieu. Je vous propose d'écouter celui qui emmenait l'AfD dans la course électorale en Saxe-Anhalt.
2: Nous allons mener des discussions et voir si nous pouvons obtenir le ralliement d'un groupe parlementaire ou de députés individuels pour relever avec nous le défi historique qui nous attend. Nous verrons qui soutient nos positions de base. Cela implique tout d'abord d'élire un ministre-président AfD et non des arrangements qui ne seraient pas fiables sur la durée. C'est décisif et je ne sais pas aujourd'hui si cette fiabilité sera au rendez-vous. Nous le verrons dans les semaines qui viennent.
1: Alors, pour être clair, deux options sont envisageables. Soit quelques députés chrétiens-démocrates font sécession et rejoignent l'AfD, soit l'extrême droite obtient le soutien du petit parti BSW, dont les cinq députés permettraient à l'AfD de disposer d'une majorité absolue en siège. Mais avant les élections, l'AfD n'avait pas toujours parlé dans les meilleurs termes de ce mouvement, qui certes vient de la gauche, mais qui a des positions migratoires et sociétales conservatrices. Et puis au-delà, pour l'AfD, le succès d'hier, c'est un tremplin pour rebondir lors des deux régionales dans deux semaines en Allemagne, et puis à moyen terme au niveau national, pour la coprésidente du parti Alice Weidel. Les chrétiens-démocrates ne gagneront plus jamais une élection nationale. Elle vise, l'AfD, 40% pour les élections de 2029 dans toute l'Allemagne. L'AfD au niveau national est aujourd'hui crédité de près de 30% des intentions de vote.
0: Pascal Thibault en direct de Magdebourg, vous l'avez évoqué Pascal, ils ne sont que 5 députés mais ils détiennent peut-être les clés du pouvoir en Saxe-Anhalt. Le parti BSW pourrait jouer les faiseurs de roi entre d'une part donc l'AfD arrivée largement en tête aux élections, d'autre part les autres partis représentés au Parlement de cette région de l'Est. Sofia Katsenkova, bonjour.
3: Bonjour.
0: Vous nous en dites plus, Sofia, sur cette formation BSW prête à collaborer avec l'extrême droite alors pourtant qu'elle-même se situe plutôt à l'extrême gauche sur l'échiquier politique.
3: Effectivement, le BSW est un parti difficile à classer. Il est né en 2024 d'une scission avec Die Linke, le parti de gauche radical allemand. Sur l'économie, le BSW reste très à gauche. Salaire, hausse du salaire minimum, plafonnement des loyers, plus de protection sociale. Mais sur l'immigration, le ton est radical et populiste. Renforcement des contrôles aux frontières et plus d'expulsion de migrants, proche des idées de l'extrême droite. Le BSW se rapproche aussi de l'AfD sur la politique étrangère. Le parti radical de gauche veut arrêter les livraisons d'armes à l'Ukraine, lever les sanctions contre Moscou et reprendre les importations de gaz russe. En Saxe-Anhalt, les 5 élus du BSW deviennent incontournables car l'extrême droite détient 39 sièges sur 83 au Parlement régional. Il lui manque donc 3 députés pour avoir la majorité absolue. Pour l'instant, si le BSW ne semble pas ouvert à une coalition officielle avec l'AfD, il n'exclut pas pour autant de collaborer avec le parti ponctuellement.
0: Sofia Katsenkova du service international. Les émissaires américains Steve Witkoff et Jared Kushner sont repartis hier soir de Kiev comme ils étaient venus, en train. La présidence ukrainienne l'assure, les nouvelles propositions faites pour stopper la guerre sont plus efficaces. Les deux hommes ont aussi été reçus par Vladimir Poutine. Le président Zelensky s'attend à voir la guerre se poursuivre encore cet hiver. Le Kremlin, lui, indique ne pas exclure une reprise des pourparlers. Après avoir été condamné pour crime contre l'humanité et crime de guerre, il a maintenant droit à des obsèques en grande pompe. Radko Mladic, l'ex-chef militaire des Serbes de Bosnie, est mort fin août à l'âge de 84 ans. Ses obsèques se déroulent ce lundi à Belgrade, la capitale serbe, en présence d'une foule nombreuse. Et malgré la réprobation internationale, la glorification d'un criminel de guerre n'a pas sa place dans un pays candidat, déclare très sèchement le porte-parole de l'Union européenne.
4: Ursula von der Leyen poursuit sa visite au Groenland.
0: Oui, 7 mois après la crise provoquée par les menaces américaines, la présidente de la Commission européenne est actuellement à Nuuk, la capitale du territoire. Elle entend réaffirmer le

0: soutien de l'Europe aux Groenlandais, mais aussi renforcer les liens économiques avec ce territoire danois stratégique. Les explications de notre correspondante dans la région, Ottilia Ferré.
1: Le Groenland peut compter sur l'Europe. C'est le message que la présidente de la Commission européenne vient délivrer en personne à Nuuk. Pendant cette visite de 2 jours, elle doit rencontrer les dirigeants groenlandais et danois et signer ce lundi une déclaration commune avec le territoire autonome. On le sait, Donald Trump n'a eu de cesse de marteler qu'il avait besoin du Groenland pour la sécurité des États-Unis. En janvier dernier, il avait même menacé d'employer la force pour s'emparer de l'île si besoin, ce qui avait fait trembler ses habitants. La pression est redescendue depuis, mais Bruxelles veut désormais passer à l'action avec, je cite, une déferlante d'investissements européens. C'était l'annonce faite lors de la réunion annuelle du Forum économique mondial à Davos. Il était alors question de 530 millions d'euros pour la période 2028-2034. Mais Ursula von der Leyen pourrait annoncer 200 millions d'euros supplémentaires pour développer les infrastructures, les énergies propres et surtout l'exploitation des matières premières. Car le Groenland possède d'importantes ressources minières et ça, eh bien, ça intéresse fortement l'Europe qui cherche à réduire sa dépendance à la Chine. Ottilia Ferré, Stockholm, RFI.
0: Le Népal observe ce lundi une journée de deuil national en hommage aux victimes de la crue meurtrière du 26 août. La catastrophe a fait au moins 1400 morts et plus de 5500 disparus à la frontière avec le Tibet. Alors que les recherches se poursuivent, les drapeaux ont été mis en berne dans tous les bâtiments publics. Évoquant un tsunami himalayen, le ministre népalais des Affaires étrangères a évalué le coût de la reconstruction à des milliards de dollars. La nouvelle flambée de violence qui a éclaté au Liban fait des victimes civiles. À Beyrouth, un média d'État fait état de 11 morts, dont 2 jeunes enfants dans un village du sud. Israël poursuit ses frappes en accusant le Hezbollah de violations répétées du cessez-le-feu. En Indonésie, les perturbations du trafic aérien impactent des dizaines de milliers de voyageurs. Les fumées dégagées par un volcan entré en éruption semaient une belle pagaille. Le principal aéroport de Jakarta et 3 autres ont étendu leur fermeture jusqu'à ce soir. Et plus largement, l'Organisation météorologique mondiale met en garde la multiplication des incendies et des vagues de chaleur menacent les efforts faits pour améliorer la qualité de l'air avec des conséquences croissantes sur la santé.
2: Retour maintenant sur la 10e édition de Z-Event en France.
0: Oui, ce marathon caritatif de streamers a battu ce week-end tous les records en matière de dons. François Ballarin, bonjour.
3: Bonjour, bonjour à tous.
0: Près de 33 millions d'euros ont été récoltés au profit de différentes associations.
3: Oui, c'est-à-dire plus du double de l'édition 2025, un succès rendu possible grâce à 80 streamers présents au Corum de Montpellier où se déroulait cette dernière édition. 200 autres participaient au marathon à distance, des streamers principalement issus de communautés YouTube ou Twitch. De quoi permettre aux associations bénéficiaires de toucher un public plus large. C'est le cas du Secours Populaire. Ouria Tareb est membre du Bureau National.
4: Ils arrivent à mobiliser je ne sais pas combien de milliers de personnes et rien qu'avec 1 euro, ça fait une espèce de chaîne de solidarité énorme.
3: 1 700 000 donateurs pour un don moyen de 10 euros, c'est énorme. En effet, une partie des plus de 30 millions d'euros récoltés est donc reversée au Secours Populaire avec une priorité affichée, l'accès à l'emploi.
4: Notre objectif, c'est de mettre notre énergie sur l'accès à l'emploi pour les personnes qui sont éloignées de l'emploi, l'accompagnement des jeunes, notamment les étudiants qui se retrouvent en grande difficulté quand ils ne trouvent pas de stage.
3: Parmi les autres associations bénéficiaires, la Ligue contre le cancer, Action contre la faim, Amnesty International ou encore la Ligue de protection des oiseaux. Quant au record de dons récoltés par un streamer, l'un des plus suivis, Matsu, est parvenu à dépasser les 5 millions d'euros sur sa cagnotte grâce à une tombola qui proposait notamment des maillots de foot dédicacés de Zidane ou encore Messi.
0: François Ballarin du Service France. Dans l'actualité judiciaire, l'ouverture ce lundi à Paris du procès des 2 fils de feu, l'ex-président du Yémen, Ali Abdullah Saleh. Ils sont poursuivis pour blanchiment de détournement de fonds publics et corruption. Les 2 frères auraient acquis des biens immobiliers de luxe à Paris pour un montant de 16 millions d'euros. Et puis un autre procès très médiatisé qui s'ouvre aujourd'hui à Paris, celui de 2 militants d'extrême droite jugés pour avoir tué l'ancien rugbyman argentin Federico Martin Aramburu. C'était en 2022 à Paris. À la page économique, les difficultés du secteur automobile en Europe et au Royaume-Uni. Plan social chez Jaguar Land Rover qui va supprimer 4000 emplois sur 2 ans. Enfin, un autre chiffre. La France a battu hier son record de chaleur pour un mois de septembre. 40,3 degrés enregistrés à Lavore dans le Tarn. Très bonne journée sur RFI. Tout de suite en compagnie d'Anne Cantner.
2: À tout à l'heure, Gilles Moreau. Et on va revenir tout de suite sur les élections d'hier en Allemagne, dans la Fabrique du Monde, sur cette victoire inédite de l'extrême droite. La chef de file de l'AFD s'en est...

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1: Vu d'autrefois le Védamin et ses environs. Tout le mois de septembre, en résonance avec les journées du patrimoine qui portent cette année sur la photographie, l'Office culturel vous propose à travers des cartes postales du début du XXe siècle un périple dans l'histoire du quartier. De Pont-de-Cité à la rue du Général Barbeau, qui ne s'appelait pas ainsi à l'époque, en passant par la fontaine Neptune, le marché aux poissons ou l'hôpital Saint-Jean, et bien sûr l'histoire de cette annexe qui fut pêle-mêle un moulin, une imprimerie, une écurie, la santé du travail et tant d'autres. Exposition en entrée libre, visible jusqu'au 3 octobre au 7 place du Védamin à Arras. Un peu plus loin, l'art du motif. Invitation à Minakani. Au cœur de nos penderies grouille un petit monde illustré. Personnages, animaux, fleurs et formes abstraites s'y côtoient harmonieusement. Ces motifs qui recouvrent nos vêtements ont un point commun. Ils sont esquissés de la main de dessinateurs dont le nom est bien souvent méconnu du grand public. Frédéric Bonin en est l'un des représentants et fait naître depuis 2005 des bouquets de dessins qui fleurissent chaque saison sur les étoffes des créateurs de mode. Venez découvrir des étoffes et en savoir plus sur ces esquisses. C'est jusqu'au 20 septembre à La Piscine, 23 rue de l'Espérance à Roubaix. Tarif plein, exposition 11 euros, réduit 9 euros, gratuit moins de 18 ans. Déplier les mondes, né des profondeurs de la mine et nourri par les mondes invisibles, l'exposition révèle les multiples dimensions de ces imaginaires enfouis, tissant des liens entre mystère, histoire sociale et politique de la mine, forme labyrinthique et culture underground. Entre mythologie collective, théorie des mondes alternatifs et récits de science-fiction, le parcours invite à explorer des territoires où réel et imaginaire se rencontrent. Une exposition à voir jusqu'au 15 novembre au La Banque, centre d'art 44 place Clémenceau à Béthune. 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

0: Max Deleval, bonjour.
1: Bonjour Laura, bonjour à tous.
0: Le spectacle de milliers d'immigrants arrivant à Ceuta, cette enclave espagnole au Maroc, a permis une utilisation politique de l'immigration. L'Espagne, qui a régularisé de nombreux immigrés, est accusée d'avoir causé un appel d'air favorable à ces mouvements de population. Même si la plupart est retournée au Maroc, ce sujet mérite d'être en permanence interrogé.
1: Eh oui, dans Le Monde du 15 mai 2026, un rapport américain de 2025 analyse les effets des restrictions en matière d'immigration et la mobilité intergénérationnelle des autochtones tirés des quotas des années 1920. Il analyse les effets à long terme de ces quotas sur le devenir des différentes catégories sociales et professions. Il montre que l'impact varie considérablement selon les groupes sociaux et professionnels. Globalement, les Noirs pauvres, qui sont plus directement concurrencés par les immigrés peu qualifiés, ne bénéficient pas significativement de la baisse de cette concurrence. En ce qui concerne les autres catégories sociales, elles voient leur situation se détériorer. Une partie se retrouve à remplir les emplois peu qualifiés qui étaient occupés par les migrants. En effet, auparavant, elles bénéficiaient d'une complémentarité de leurs qualifications avec cette population récemment arrivée.
0: Comment on explique cela, Max ?
1: Eh bien, cette complémentarité entre immigrants et natifs peut se comprendre de la manière suivante. Il est d'autant plus intéressant de se spécialiser dans des tâches plus complexes dès lors qu'il y a des gens qui, par exemple, ne parlant pas l'anglais, ne peuvent y prétendre. L'immigration renforce l'incitation à la formation et, à contrario, l'arrêt de l'immigration réduit cette incitation.
0: Mais est-ce si simple ?
1: Eh bien non. Parmi les natifs, tous ne sont pas logés à la même enseigne. Les personnes issues des catégories sociales supérieures échappent à cette détérioration. Ils sont plus mobiles, mieux protégés par des réseaux de sociabilité permettant des reconversions. Elles augmentent leur avantage par rapport aux classes moyennes.
0: Et quels enseignements on en tire ?
1: La gauche, en France, est tiraillée entre deux attitudes. Encourager la solidarité internationaliste des prolétaires et l'idée selon laquelle les travailleurs étrangers font partie de l'armée de réserve du capital, utilisée par le patronat pour diviser et affaiblir le prolétariat et peser à la baisse sur les salaires. Le patronat, représenté par le MEDEF, est favorable à un plan d'importation massive de main-d'œuvre étrangère. D'ailleurs, dans un livre écrit en particulier par Thierry Pech, issu du groupe de réflexion Terra Nova, « Sans eux, la France sans immigrés », on y décrit des vieillards mourant sans soins, des chantiers à l'arrêt, des ordures qui s'entassent. Mais ce constat ne suffira pas à convaincre les électeurs du Rassemblement national.
0: Et pourquoi ça ?
1: Ces électeurs s'estiment déclassés, voire menacés par la présence d'immigrés. Ils sont bien conscients que la France a besoin d'immigrés, surtout dans les métiers, à des conditions de travail et de salaire dont aucun Français ne veut. Mais la précarisation et l'individualisation du travail, la faillite de la politique de logement social, l'affaiblissement des solidarités et des services publics de proximité expliquent pourquoi une partie des classes populaires tourne sa colère sur les étrangers. Il faut en particulier encourager l'investissement, la recherche et la formation pour créer de nouveaux emplois qualifiés et faciliter la mobilité sociale et professionnelle. L'absence de telles perspectives crée des frustrations dans les catégories sociales qui se croient menacées par l'immigration.
0: Merci Max pour cet éclairage.
1: Eh bien, on y reviendra encore.
0: Eh oui, sans doute.
1: Allez,
0: à la semaine prochaine. 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
2: Cette semaine au Mégarama d'Arras, retrouvez deux films d'action, L'Odyssée de Christopher Nolan, interdit aux moins de 12 ans, et Spider-Man, Brand New Day de Destin Daniel Cretton. Un film de science-fiction, La fin d'Oak Street de David Robert Mitchell. Une comédie, Tombée du ciel de Mohamed Hamidi. Deux drames, Soudain, réalisé par Ryusuke Hamaguchi, avec Virginie Efira et Fjord, un drame de Christian Mungiu. Un film d'horreur, Insidious, l'invasion du lointain de Jacob Chase, interdit aux moins de 12 ans. Et un thriller, The Dog Stars de Ridley Scott. Pour les jeunes cinéphiles et toute la famille, deux films d'animation, La Patte Patrouille de Cal Brunker et Tad l'Explorateur et la Lampe Magique d'Enrique Gatto. On poursuit avec une séance spéciale, Oasis Don't Look Back in Anger, un documentaire sur la tournée de retrouvailles d'Oasis Live 25 par Dylan Southern et Will Lovelace. C'est vendredi 11 septembre à 21h, tarif 10,70€, 8,90€, 7,90€, 10,40€. Enfin, un ciné-débat toujours au Mégarama d'Arras, vendredi 11 septembre à 19h30. Projection de « C'est toi que j'attendais », un documentaire de Stéphanie Pilonka qui suit le parcours de couple sur le chemin de l'adoption ainsi que le quotidien d'un homme né sous X à la recherche de ses origines et d'une mère de l'ombre désirant retrouver celui à qui elle a donné la vie. Une projection à l'initiative de l'UDAF 62, Union départementale des associations familiales du Pas-de-Calais, tarif 6,20€. Bonne séance.

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1: Vu d'autrefois, le Védamin et ses environs. Tout le mois de septembre, en résonance avec les journées du patrimoine qui portent cette année sur la photographie, l'Office culturel vous propose à travers des cartes postales du début du XXe siècle un périple dans l'histoire du quartier. De Pont-de-Cité à la rue du Général Barbeau, qui ne s'appelait pas ainsi à l'époque, en passant par la fontaine Neptune, le marché aux poissons ou l'hôpital Saint-Jean, et bien sûr l'histoire de cette annexe qui fut pêle-mêle un moulin, une imprimerie, une écurie, la santé du travail et tant d'autres. Exposition en entrée libre, visible jusqu'au 3 octobre au 7 place du Védamin à Arras. Un peu plus loin, l'art du motif. Invitation à Minakani. Au cœur de nos penderies grouille un petit monde illustré. Personnages, animaux, fleurs et formes abstraites s'y côtoient harmonieusement. Ces motifs qui recouvrent nos vêtements ont un point commun. Ils sont esquissés de la main de dessinateurs dont le nom est bien souvent méconnu du grand public. Frédéric Bonin en est l'un des représentants et fait naître depuis 2005 des bouquets de dessins qui fleurissent chaque saison sur les étoffes des créateurs de mode. Venez découvrir des étoffes et en savoir plus sur ces esquisses. C'est jusqu'au 20 septembre à La Piscine, 23 rue de l'Espérance à Roubaix. Tarif plein, exposition 11 euros, réduit 9 euros, gratuit moins de 18 ans. Déplier les mondes, né des profondeurs de la mine et nourri par les mondes invisibles, l'exposition révèle les multiples dimensions de ces imaginaires enfouis, tissant des liens entre mystère, histoire sociale et politique de la mine, forme labyrinthique et culture underground. Entre mythologie collective, théorie des mondes alternatifs et récits de science-fiction, le parcours invite à explorer des territoires où réel et imaginaire se rencontrent. Une exposition à voir jusqu'au 15 novembre au La Banque, centre d'art 44 place Clémenceau à Béthune.
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0: Orange, samedi 12 septembre de 10h à 18h. Il y a quelques jours, nous avons accueilli Tacos, Bella et Apple, trois chiens guides d'aveugles, pro ou en formation, ainsi que Philippe, famille d'accueil de longue date, et Véronique, salariée du centre Paul Corteville et concernée par la cécité. Nous écouterons le début de leur interview réalisée par ma collègue Roxane dans la deuxième partie de l'émission. Nous nous intéressons au devenir du rail, notamment dans notre région des Hauts-de-France, avec l'annonce d'une ouverture au marché privé et cela alarme des cheminots. Dans un communiqué de presse, la CGT Cheminots Nord-Pas-de-Calais s'inquiète du devenir des TERGV, services propres aux Hauts-de-France. Le conseil régional souhaite ouvrir le service TER Hauts-de-France à la concurrence en proposant la gestion des services par des appels d'offres. Le syndicat s'interroge sur le coût engendré par cette ouverture à la concurrence, les améliorations pour les voyageurs et voyageuses, la pertinence économique et ferroviaire, et rappelle que la Grande-Bretagne a opté il y a plusieurs décennies pour la privatisation et que le constat aujourd'hui est loin d'être satisfaisant. Un article en date du 23 juillet 2026, publié sur le site nvo.fr, qui est l'organe de presse de la CGT, nous apprend qu'une étude d'une association allemande classe la France dernière d'Europe pour les investissements publics dans le rail. En effet, l'État français n'investit que 70 euros par habitant et par an dans son système ferroviaire. En comparaison, c'est 622 euros au Luxembourg, 504 en Suisse, 222 en Allemagne et 209 au Royaume-Uni. Il est estimé qu'il manque un peu plus de 1,5 milliard d'euros pour régénérer le système ferroviaire français. Aujourd'hui, la SNCF s'autofinance à l'aide du fonds de concours et de péage notamment. Ainsi, elle finance le réseau pour les entreprises privées qui l'utilisent. Pour discuter plus en détail de l'état actuel et de l'avenir du rail dans notre région, ainsi que des TERGV et du devenir de certaines gares comme celle de Lens, nous accueillons Gauthier Broucard, secrétaire général du syndicat des cheminots CGT de Lens et environ. Bonjour Gauthier.
1: Bonjour Elsa, bonjour à toutes et à tous.
0: Merci d'avoir accepté notre invitation. Alors, pour commencer, peut-être une question un peu large. Comment tu décrirais le système ferroviaire dans notre région au niveau de son organisation, du matériel, des machines et des moyens humains? Est-ce qu'il est satisfaisant ou pas? C'est quoi un peu la photographie régionale?
1: Alors, la photographie régionale, elle pourrait être magnifique. C'est-à-dire qu'au niveau du réseau, on pourrait avoir, enfin, on a tout pour faire du train, du service public, comme on le devrait. C'est-à-dire un service public à destination de tous. Voilà. Que ça soit accessible pour toutes et tous. Malheureusement, le constat aujourd'hui, il est que les investissements ont été insuffisants depuis de nombreuses années. Le réseau s'est dégradé. On n'a plus les moyens financiers alloués pour entretenir un réseau en parfait état et en toute sécurité. C'est la même chose pour le matériel roulant. Et c'est aussi la même chose, malheureusement, sur le personnel qui a vécu au travers les différents plans de rigueur que la SNCF s'est vu imposer par l'État et a mis en place, un manque de personnel, puisque ça a été toujours des gains de productivité qui ont été faits sur les salariés en supprimant de la masse salariale.
0: Et je le disais, hein, il y a un communiqué de la CGT Cheminots Nord-Pas-de-Calais qui s'interroge sur le devenir des TERGV. Alors peut-être pour les personnes qui ne savent pas exactement c'est quoi, parce que c'est une spécificité de notre région, est-ce que tu peux revenir tout simplement sur le principe des TERGV?
1: Alors oui, pour faire très simple, en fait, ce qu'on appelle TERGV, c'est un TGV qui va faire du service TER. Donc pour faire très simple, pour faire une petite photo, un TGV qui partirait de Paris et qui arrivera à Dunkerque, de Paris jusqu'à Arras, il est considéré en TGV, et de Arras à Dunkerque, on va appeler ça du TERGV. C'est la même rame, c'est le même personnel de bord, le même conducteur, c'est juste que la facturation n'est pas la même. Tout ce qui est service TERGV, c'est une convention qui est régie par le Conseil régional.
0: Et donc c'est de l'argent public pour le moment qui est investi par le Conseil régional?
1: Oui, tout à fait, c'est une convention en fait entre SNCF et le conseil régional, donc via ce que demande le conseil régional, la SNCF offre une prestation.
0: Et alors pourquoi il y a une inquiétude concernant ce service après notamment 2030? Quelles ont été les annonces

0: et ont été faites concernant ce service et qui inquiètent aujourd'hui la CGT ?
1: Alors nous, ce qui nous inquiète, c'est que déjà depuis que la région est dirigée par M. Xavier Bertrand, il y a eu des annonces de fait d'une fragmentation du réseau et du service, donc par 4 lots, donc qui seront mis en concurrence, donc soumis à appel d'offres. Et donc nous, pour la CGT, on fait du service public. Le transport, que ce soit d'usagers ou de matériel, n'a pas un gain de rentabilité. Il n'a pas pour but de la rentabilité, il a pour but de rendre un service aux usagers. Donc forcément, en ouvrant à la concurrence, sous réserve que des entreprises se soumettent et veulent prendre ces marchés-là, elles sont obligatoirement, puisque c'est des entreprises privées, dans un but lucratif et de gagner de l'argent. Donc ce qui nous inquiète fortement, c'est que les lignes, entre guillemets, non rentables, ne seront pas desservies. Donc il y aura une certaine frange de la population qui sera desservie par un train si sa ligne est rentable, et ceux où il n'y a pas de rentabilité à faire ne se retrouveront dans l'incapacité de prendre le train.
0: Oui, c'est ça, c'est que... alors peut-être, tu peux détailler cette histoire de 4 lots, c'est quoi ? C'est-à-dire que c'est quoi le... Si on se met à la place de ces annonces politiques, c'est quoi l'ambition de séparer en 4 lots ? Il y a quoi comme objectif derrière ?
1: Ouais, l'objectif, il est de faire rentrer des fonds privés. C'est une gabegie, en fait. Hein. C'est une gabegie, puisque de toute façon, ça sera toujours, finalement, le même financement. Mais pour revenir sur les 4 lots, en fait, la région est divisée en 4 lots. Donc il y a l'étoile d'Amiens, il y a une partie au niveau de l'Oise, et il y aura aussi la partie TERGV qui nous concerne un peu plus ici, sur le bassin minier et sur le littoral. Donc ça va être 4 entreprises différentes, mais donc du coup ça va complexifier les voyages, les achats de billets, ça ne sera plus le même personnel. Et en fait, là-dedans, c'est le but de capter de l'argent public. Hein. Et en plus de ça, pour faire encore plus d'argent, bah ça va dégrader le statut des salariés, hein, parce que ça sera du dumping social, ni plus ni moins, une captation des profits, ça j'en ai parlé, mais aussi ça va être un service dégradé, puisque forcément une entreprise privée n'aura pas pour but de faire du service public. Donc ça sera les heures rentables et les lignes rentables, point barre.
0: Donc on comprend bien que la privatisation, le but c'est pour les entreprises privées d'en tirer des bénéfices et donc de faire tout pour arriver à ça. Et tu disais donc 4 lots, ça veut dire qu'il y aurait 4 gestions différentes sur notre région. Il n'y aurait pas forcément d'uniformisation du service rendu.
1: Oui, tout à fait. Oui. Alors ça sera 4 lots. Alors ça peut être plusieurs fois la même entreprise qui remporte plusieurs lots différents, mais ça sera des appels d'offres indépendants l'un de l'autre. Par contre, ce qu'il faut bien savoir, c'est qu'une entreprise qui se positionnerait sur un lot, en fait, elle est obligée de tout prendre, c'est un package. Elle ne prend pas que le train, pour faire très simple, elle ne prend pas que le train et le conducteur. Non, non, il faut aussi qu'elle ait ses ateliers de maintenance, ses propres rames, et ainsi de suite. Donc en fait, c'est là où nous, on dit que c'est complètement une folie, puisqu'en fait, la SNCF, telle qu'elle est conçue aujourd'hui, elle a les capacités de tout faire. Donc quel est l'intérêt de recréer des ateliers de maintenance différents, supplémentaires, de racheter des rames supplémentaires, tout en sachant que finalement, ce qui va se passer, ce n'est pas des nouveaux salariés qui vont arriver. On va transférer des salariés de la SNCF vers un autre opérateur. Donc le seul but, ça sera de casser les droits et le statut, enfin, ce qui en reste du statut, pour ce que tout le monde n'est pas au statut à la SNCF, mais ça sera du dumping social. Et une aberration écologique aussi, par ailleurs. Parce que si on va reconstruire des bâtiments et des infrastructures qui existent déjà, qui peuvent être utilisées, il faut juste réinvestir aussi correctement pour les infrastructures qui seraient éventuellement vieillissantes. Mais on a déjà tout pour faire du rail. Là, c'est juste une volonté purement politique. Il n'y a aucun intérêt public à ouvrir à la concurrence. Et d'ailleurs, les exemples, que ce soit en Grande-Bretagne, tu l'as dit tout à l'heure, ou même si on prend le fret, on voit bien que la concurrence n'est pas du tout la solution, c'est le problème.
0: Pour revenir un peu sur l'exemple que tu donnais d'une entreprise privée qui... pour faire du profit, déciderait de peut-être moins utiliser certaines lignes. Est-ce que tu peux revenir un peu sur les conséquences sur le terrain ? Toi, par exemple, ton travail, c'est d'être au niveau de la maintenance, et donc expliquer voilà, un peu le cercle vicieux qu'engendre finalement une baisse d'utilisation d'une ligne sur tous les postes des cheminots.
1: Oui, alors c'est assez simple en fait. Plus il y a de trains qui circulent, donc nous à la SNCF on appelle ça, on calcule ça par tonne par kilomètre, hein, le nombre de passages de trains ou de tonnes de tonnage qui vont circuler sur une voie, ça va engendrer un certain pas de maintenance. Donc plus on va avoir de trains, plus on va avoir de la maintenance qui va être rapprochée et ainsi de suite. Maintenant, moins il y aura de trains, parce qu'admettons que sur tel lot qui est remporté, on fait moins rouler de trains parce que c'est pas rentable, bah, les pannes de maintenance vont s'agrandir. Donc automatiquement...
0: Il y en aura de moins en moins.
1: Il y en aura de moins en moins, et du coup le réseau va se dégrader, ce qui fait que pour rouler en sécurité, on risque d'abaisser la vitesse de la ligne, ce qui va faire que des temps de trajet qui vont être encore plus longs. Donc en fait, on s'en sort jamais avec ce système-là. Il faut qu'il y ait du train pour entretenir le réseau, obligatoirement.
0: Est-ce que tu peux peut-être décrire, toi, ton travail au quotidien, ce que c'est, et du coup, ce que ça implique, une sécurité d'un réseau, en termes aussi de nombre de personnes sur place et de fréquence de vérification?
1: Oui. Alors moi, je suis agent voie sur la brigade de maintenance à Lens. Donc on est situé à côté de la gare. Donc on est une dizaine de personnes. Hein. On a vécu beaucoup de restructurations. Hein. Moi, j'ai vécu en 14 ans trois fusions de brigades. On n'est même plus l'effectif qu'on était sur une brigade alors qu'on en a fusionné trois. Donc pour dire aussi par rapport à la question en préambule sur l'état du réseau et les moyens humains. Donc on a divisé quasiment par trois le nombre de personnes. Et nous, notre métier, en fait, c'est, pour faire très simple, c'est on s'occupe des rails, des traverses et du ballast. On s'assure de la conformité, que ça soit que les trains puissent rouler en toute sécurité. Donc on va travailler aussi bien la nuit, le week-end, on est soumis à l'astreinte. On s'occupe aussi des passages à niveau quand il y a des dérangements, et ainsi de suite. Donc moins c'est pareil, moins il y a de personnes, et plus à la maintenance, et plus il peut avoir un impact sur la régularité. Donc, encore une fois, une preuve suffisante que de baisser le nombre de salariés, c'est pas une solution dans le temps. C'est une solution purement économique, mais c'est une mauvaise équation.
0: Tu parlais là des risques de la concurrence. C'est déjà un phénomène qui est en marche depuis quelques années. C'est-à-dire que vous avez commencé déjà à avoir les effets de l'ouverture à la concurrence et notamment de l'autofinancement. Peut-être qu'on y reviendra après. Je me souviens, moi, d'un article il y a quelques années qui parlait d'un cheminot qui avait été tué sur... il était au niveau de la maintenance de voies ou de l'aiguillage, je ne sais pas, en tout cas il travaillait sur les voies parce qu'un train en fait était passé et qu'il n'y avait pas eu, je ne sais pas, un manque de communication, j'en sais rien, en tout cas c'était dû à un manque de personnel. Et je me souviens que ça m'avait marqué, qu'il y a aussi comme conséquence des accidents qui peuvent être mortels pour vous aussi sur le terrain.
1: Alors malheureusement, on est sur des années records ces deux dernières années sur le nombre de décès, et notamment au niveau du groupe SNCF Réseau. Alors oui, la concurrence, c'est un réel impact, hein, puisque en fait, chaque salarié devrait être formé en toute sécurité pour pouvoir intervenir, sauf que force est de constater, les privés, dans un gain de productivité de l'entreprise privée, le plus rapidement possible, donc au détriment de la sécurité. Donc on va rogner sur le personnel, on va rogner sur les heures de formation, mais c'est le même discours un peu partout, que ça soit dans le ferroviaire ou dans plein d'autres services. En fait, c'est toujours, on rogne toujours sur la même chose au détriment de la sécurité.
0: Peut-être avant de revenir sur le financement de la SNCF, tu évoquais tout à l'heure le fret. On a bien vu cet été avec la crise climatique, les canicules, que en fait, ça impacte aussi les fonctionnements des trains. Vous, à la CGT Cheminot, vous revendiquez plutôt une augmentation de la mise en place de fret. Est-ce que tu peux revenir là-dessus sur son rôle?
1: Oui, alors déjà, tout d'abord, nous, à la CGT, on a une revendication très simple, hein, et commune, que ce soit au fret ou aux voyageurs ou à raison, hein, c'est le retour à une entreprise publique unique et intégrée. Alors pourquoi? Parce qu'on est capable de le faire, il n'y a que comme ça que ça fonctionne. Alors pour le fret, hein, alors effectivement, il y a eu la crise climatique, on ne peut plus la nier, il n'y a que certains ahuris politiciens qui se permettent encore d'en douter, mais vu ce qu'on a vécu, et il y a juste, ne serait-ce que dans notre région, à voir l'engorgement des routes, dû notamment au nombre de camions. Et le fret, par exemple, c'était, nous, ce qu'on appelait à la CGT, c'était le laboratoire de la SNCF pour ouvrir la concurrence. Et donc c'est très simple et c'est très marquant, sur le principe que ça ne fonctionne pas quand on dit que c'est un problème, la concurrence. L'ouverture du fret à la concurrence, il me semble que c'était aux environs de 2008. Bien, si on prend la part modale, donc la part modale, c'est le nombre de marchandises qui sont acheminées par rail. Donc il y avait 17% des marchandises en France en l'an 2000 qui étaient acheminées par du fret ferroviaire. Aujourd'hui, on est à 9%. On n'est même pas à 9%, c'est vraiment 9%, c'est en grossissant le trait. Donc on voit bien que, en fait, par rapport à certaines idées politiques qui voudraient être véhiculées sur le fait où on prendrait en compte le changement climatique, mais en fait, dans les faits, c'est complètement faux, alors qu'on a le réseau pour faire du fret et mettre des marchandises.

0: marchandises sur des trains. Sauf que dans la réalité des cas, dans la réalité des faits, pardon, en fait, on ferme des triages, on ferme des voies, et le fret, bah, malheureusement, il est en train de s'écrouler.
1: Et ça, c'est pas dû au fait qu'il y a moins de marchandises, hein. Il y en a toujours autant, voire plus. Ça veut dire que c'est répercuté sur l'acheminement par voie routière.
0: Ouais, tout à fait, ouais. Alors, de toute façon, dans une société comme la nôtre, qui est ultra consommatrice, il y a juste à aller voir les zones portuaires et le nombre de conteneurs qui arrivent. Et effectivement, ouais, tout part sur la route. Si je prends par exemple sur Dunkerque, qui est pas très loin, on a supprimé une grande partie du triage qui servait justement à acheminer les bateaux, les conteneurs qui arrivaient par voie maritime sur voie ferrée. Tout ça, ça a été basculé maintenant sur la route. Et on le ressent énormément dans notre région. L'autoroute A1, c'est la plus fréquentée. Mais toutes les routes, même les RN41 ou la 25, tout est saturé, complètement saturé. Donc à un moment donné, il faut un vrai modèle de société. Il faut changer ça. Et on a les moyens de le faire avec la SNCF, en remettant du financement correctement et en recréant une entreprise publique unique et intégrée.
1: Et alors justement, réintégrer de l'argent public, peut-être avant de développer ça, peux-tu revenir sur son modèle de financement actuel ? C'est-à-dire que l'État n'investit plus alors qu'il est toujours actionnaire majoritaire, si je ne me trompe pas, et il impose à la SNCF de s'autofinancer. Et donc ça passe par, j'ai vu, l'histoire de concours et de péage.
0: Oui, alors pour faire très simple, en fait, l'État avait deux choix, soit de financer le rail dans son ensemble, ou soit d'imposer à la SNCF, mais c'est la conséquence des réformes de 2014 et 2018, hein, d'imposer à la SNCF ce qu'on appelle le fonds de concours. Le fonds de concours, c'est quoi ? C'est que chaque train qui va circuler va payer un péage. Et avec ce prix de péage, ça va être investi dans le financement du réseau. Sauf que, et encore une fois, on voit que la concurrence, c'est pas viable et ça ne peut pas fonctionner, puisque les opérateurs privés qui vont circuler sur le réseau ne vont pas payer de péage, ou du moins ne vont pas payer le même prix de péage. Donc plus on aura de trains privés qui vont circuler avec ce système-là, moins il y aura d'argent qui pourra être réinvesti dans le réseau. Donc automatiquement, le réseau part à sa perte.
1: Et donc, la revendication principale de la CGT, c'est un retour à un vrai service public, donc un financement massif de l'État français dans le rail. Tu le disais, hein, que l'objectif, c'est pas de faire des bénéfices, mais c'est normal finalement d'être à perte. L'État français aujourd'hui est-il en capacité d'investir les moyens suffisants pour arriver à une gestion convenable des rails et du service ?
0: Pour la CGT, nous, on pense que c'est une nécessité déjà, c'est un modèle de société. C'est au-delà du financement, mais même si c'est très important, c'est quel modèle de société on veut. Est-ce qu'on veut vraiment prendre en compte la transition écologique? Est-ce qu'on veut vraiment redonner de l'accessibilité pour tous, une attractivité des territoires, des développements, du maillage local? Est-ce qu'on veut vraiment faire un service public? Ça, c'est la première question. Après, le financement, je pense que l'État français, actuellement, a plein de solutions pour financer. Il n'y a pas de souci. Il y a juste à voir la fraude fiscale des plus grandes fortunes. Par exemple, je pense qu'on peut trouver des milliards d'euros sans problème. À un moment donné, il faut juste savoir qui on aide et ce qu'on veut pour notre société. Est-ce qu'on veut que tous les Français qui habitent à proximité d'une gare puissent être desservis et puissent laisser leur voiture au garage pour prendre un transport écologiquement viable ? Voilà, c'est ça. C'est le même principe qu'à l'hôpital. Est-ce qu'on veut que tout le monde puisse être soigné de la même manière. Et ben pour nous, pour la CGT, on pense que peu importe où on habite, on doit pouvoir prendre le train pour se rendre à X ou Y endroit. Il n'y a pas de différence.
1: Alors tu parles de desserte et de gare. Venons-en peut-être à ton syndicat, hein, CGT des cheminots de Lens et environ, qui s'inquiète du devenir de la gare de Lens. Quelles sont ces inquiétudes ?
0: Alors nous, nos inquiétudes, elles sont évidentes, elles sont liées un peu à ce qui se passe au national, hein, parce que on vit à peu près tous la même chose. Et concrètement, dans la région, avec la convention du TER, dont on parlait tout à l'heure, là, on vient de s'apercevoir qu'il y a 3 dessertes supprimées de TGV. Donc 2 dessertes de TGV qui partaient de Paris, qui arrivaient à Lens, où maintenant il faudra descendre à Arras et prendre une correspondance en TER pour revenir sur la gare de Lens, et un TGV qui partait de la gare de Lens, où là, cette fois-ci, il faudra prendre un TER de Lens pour aller à Lille, pour ensuite prendre le TGV de Lille à Paris, ce qui rajoute quand même une heure de trajet, hein. C'est pas rien. Donc ça, c'est une première inquiétude. Après, tout est lié, parce que, ce qu'on disait tout à l'heure, moins de trains, forcément le réseau va en pâtir, mais c'est l'attractivité de tout un territoire, en fait. On ne peut pas, par exemple, l'État a décidé d'ouvrir la culture au Nord-Pas-de-Calais, notamment en mettant le Louvre-Lens. Mais on ne peut pas, en même temps, mettre sur un piédestal la culture et supprimer des transports pour y accéder. C'est complètement illogique. Après, nous, pour le syndicat CGT des cheminots, c'est quand même 370 emplois cheminots sur le bassin lensois. Donc c'est pas rien, forcément, s'il y a moins de trains, il y a des inquiétudes sur l'emploi. Et pour les voyageurs, les usagers, c'est 1,7 million en 2024 qui ont transité par la gare de Lens. C'est une hausse de 10% en 10 ans. Donc on voit bien qu'il y a un réel attrait des habitants des Hauts-de-France pour le ferroviaire. Donc c'est complètement le sens contraire, encore une fois, que la région, via son financement, prend, puisqu'on supprime des trains alors qu'il y a une réelle volonté des habitants de prendre le train. Donc nous, c'est une réelle inquiétude. Et la gare de Lens, c'est quand même... C'est pas anodin, c'est le chemin de fer, c'est arrivé en 1860. C'est desservi par le TGV depuis 1993, c'est ancré dans le territoire, c'est ancré dans la tête des gens. Et je pense que les gens y sont attachés, et nous, particulièrement, en tant que syndicat des cheminots, on y est très attachés.
1: Là, ce que tu décris, effectivement, c'est des inquiétudes partagées par ton syndicat. Est-ce que sur l'ensemble de tes collègues cheminots du secteur, c'est des discussions que vous avez et c'est aussi des inquiétudes partagées? Est-ce que aussi au niveau des voyageurs, voyageuses, des choses se passent? Et aussi au niveau des élus locaux, comment ça se passe?
0: Alors, forcément, oui, on a énormément de discussions avec nos collègues, on a beaucoup d'inquiétudes. Comme je l'ai dit, la SNCF a vécu énormément de restructurations. Alors oui, la direction appelle ça des réorganisations, nous on va appeler ça de la désorganisation, puisque ça a foutu un bordel, je parlais crûment, mais ça a foutu un bordel sans nom. Plus personne ne sait où ils travaillent, d'ailleurs, quand on voit les financements, enfin, c'est une usine à gaz, la SNCF, comme elle est créée maintenant. Tout est fait pour que ça ne fonctionne pas, en fait. Et d'ailleurs, c'est ce qui leur permettra derrière de justifier l'ouverture à la concurrence, alors que c'est complètement faux. On nous désorganise, mais comme on a désorganisé La Poste avant nous, comme on a désorganisé France Télécom, c'est toujours le même système. Alors, pour en revenir à la question, oui, on en parle entre nous, oui, il y a des inquiétudes. Parce qu'on l'a vu, l'année dernière, c'était les guichets qui étaient attaqués avec des fermetures. Donc c'est encore un service public, une atteinte au service public, tout simplement. Sur le réseau, on en a parlé, sur la maintenance, mais il y a plein de métiers connexes aussi à la gare. Il y a des salariés d'autres entreprises, et je pense notamment aux salariés des entreprises du nettoyage, qui, s'il y a moins de trains, auront moins de travail, donc forcément, ça va avoir un impact en emploi. Donc forcément, ça impacte tout le monde, et toutes les entreprises aussi, qui peuvent être amenées à avoir leurs salariés qui viennent en train, en fait. Tout ça, ça va avoir un réel impact. Donc, après, nous, au niveau du syndicat, effectivement, on a sollicité une entrevue, on a été reçu mercredi 2 septembre, donc cette semaine, par Madame la sénatrice Katia Porsoupoli et Monsieur le maire de Lens, Sylvain Robert. Donc nous, on a amené nos revendications et nos inquiétudes. Donc après, comme je le disais, par rapport à la perte des dessertes, c'est une réponse politique qu'il faut amener. Nous, on sera là en soutien, forcément, on va combattre ce système-là, on combat cette destruction de l'entreprise publique ferroviaire comme on l'a toujours défendu, on la défendra toujours. Et au niveau des usagers, oui, je pense qu'il va falloir qu'ils en prennent conscience, parce que plus on sera nombreux, et plus on pourra faire pression pour faire changer les choses. En fait, c'est que ça soit dans le monde du salariat ou peu importe où, ça a toujours été le rapport de force qui faisait changer les choses.
1: Si la réponse est politique, j'imagine qu'il serait peut-être judicieux d'amener à une mobilisation plus large que celle des travailleurs du ferroviaire et affiliés dont tu parlais. Les usagers et usagères aussi seraient impactés, hein, tu le disais. Est-ce que ça, il y a une volonté aussi peut-être d'informer, et c'est pour ça, j'imagine, que tu es venu aujourd'hui, pour que la mobilisation, elle soit politique au niveau des élus, mais aussi au niveau des gens qui font société et qui utilisent le train ou pas, d'ailleurs, mais en tout cas qui souhaitent avoir un vrai service public?
0: Ah oui, tout à fait. Oui. Nous, de toute manière, il va falloir aussi que, et on le fera via notre réseau, et comme on sait le faire, on va continuer à informer. En fait, c'est comme ça. Quand je parle de rapport de force, personne n'a de baguette magique. Même à la CGT, nous n'avons pas de baguette magique. On a souvent tort d'avoir raison trop tôt, mais on n'a pas encore la baguette magique. Alors oui, on va informer pour construire un réel rapport de force, et on mettra toutes les initiatives qu'on jugera nécessaires en place pour faire évoluer la situation et puis retrouver un vrai service public et une vraie entreprise publique à intégrer.
1: Tu évoquais Sylvain Robert, effectivement, président de la communauté d'agglomération Lens-Liévin, qui a envoyé une lettre ouverte à Jean Castex, qui est président de la SNCF. Est-ce que c'est à ce niveau-là qu'il faut se mobiliser? Quand tu parles de politique, c'est quoi? C'est au niveau national, au niveau régional?
0: Alors, en ce qui concerne le TERGV, les dessertes qu'on a perdu là actuellement et qu'on risque de perdre dans le temps, là c'est, comme je le disais tout à l'heure, le TERGV, c'est une convention avec la région des Hauts-de-France. Donc le premier artisan de ça, c'est Xavier Bertrand et son conseil régional. Donc la première interpellation, elle est là. Maintenant, interpeller le PDG de la SNCF, qui en plus a été dans l'exécutif de l'État, je pense que dans un modèle de société plus viable et plus vertueux, où on veut que la SNCF elle fasse du train en service public, oui, on peut aussi l'interpeller. Mais dans un premier temps, pour les TERGV, la réponse politique, elle va être apportée du conseil régional.
1: Ce que vous observez au niveau de la gare de Lens, est-ce que sur la région de Hauts-de-France, il y a d'autres gares qui sont aussi inquiètes par rapport au sujet qu'on vient d'évoquer?
0: Oui, tout à fait. Bah, toutes les gares qui sont desservies justement par le TERGV, parce que toute la région, comme je disais, il y a 4 lots qui vont être mis en concurrence. Les 4 lots vont être impactés. Et si on prend un exemple sur le littoral, c'est 2,5 millions d'usagers qui prennent le train quotidiennement pour se rendre de Calais ou Dunkerque vers Lille, et qui vont se retrouver directement impactés, avec certainement aussi des temps de trajet qui vont être complètement fous. On va passer de 1 heure de temps de trajet à 2 heures, à plus de 2 heures en train. Donc il n'y aura plus de rentabilité non plus pour les usagers de prendre le train au détriment de leur voiture.
1: C'est ça, la conséquence, c'est une reprise de l'automobile finalement.
0: Ah, bien entendu, oui. Forcément, s'il n'y a pas d'offre de transport viable et intéressante pour chacun d'entre nous, forcément, on va avoir tendance à prendre la voiture. En plus, on est dans un pays où la voiture a été tellement mise sur un piédestal pendant des années que si on déstructure les offres alternatives comme le train, il n'y a aucun intérêt à prendre son véhicule. À prendre le train, pardon.
1: Ouais. Il y a le risque de prendre le véhicule. Merci Gauthier. Je n'ai plus de questions à ce niveau-là, mais toi, est-ce que tu as quelque chose à ajouter ?
0: Non, bah, en tout cas, merci pour l'écoute. C'est toujours important. Et ce que je disais tout à l'heure, mais plus largement au niveau de la CGT et au niveau de la défense des services publics, bah, je pense qu'il faut vraiment qu'il y ait une prise de conscience de la population sur le modèle de société qu'on veut. Qu'est-ce qu'on veut financer ? Parce que on voit là, on est sur une semaine de rentrée des classes. On sait très bien qu'aussi au niveau de l'éducation, c'est les mêmes soucis. C'est du manque de matériel, c'est du manque de personnel. À l'hôpital, c'est pareil. Dans le ferroviaire, c'est pareil. Je pense qu'il faut vraiment que s'armer. Et puis, j'invite tout le monde à rejoindre la CGT pour mieux s'informer et pour mieux lutter.
1: Merci. Je rappelle donc que tu es Gauthier Broucard, secrétaire général du syndicat des cheminots CGT de Lens et environ. Bon courage à toi et à tes collègues et bonne continuation.
0: Merci beaucoup.
1: 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On fait une pause musicale avec Trap Therapy, Coolium, La Bagarre.

0: C'était Trap Thérapie, Koulioum, La Bagarre. 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On continue notre émission par une petite annonce. 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
2: Alors, aujourd'hui, nous recevons deux membres de l'association Chiens Guides d'Aveugles du centre Paul Corteville. Bonjour à tous les deux. Merci énormément d'être venus au studio et pour les activités que vous faites. Vous allez nous expliquer au cours de cette interview les activités que vous faites avec les chiens pour les... Alors non pas les dresser, mais les éduquer à être guides pour des personnes déficientes visuelles. Tout d'abord, voilà, merci d'être présents au studio. Bienvenue.
3: Et merci de nous accueillir.
4: Merci beaucoup.
2: Alors, peut-être dans un premier temps, on peut expliquer aux auditeurs et auditrices que nous avons avec nous Tacos, Bella et
3: Apple.
2: Et Apple, qui sont tous les trois soit déjà chiens guides d'aveugles, soit en formation.
3: Tout à fait.
2: Vous-même, vous êtes famille d'accueil ?
3: Alors moi-même, je suis Philippe, je suis effectivement famille d'accueil depuis plusieurs années au centre Paul Corteville. Donc j'entre dans la première phase d'éducation du chien, puisque la première année, le chien arrive du centre d'élevage à l'âge de 2 mois, il est remis à la famille d'accueil. Cette famille est suivie par un moniteur pour avoir des informations et des instructions. Et le but, c'est d'éduquer le chien, ce n'est pas de l'apprendre à guider. Dans un premier temps, le chien, la loi l'autorise à aller partout. Donc je vais partout avec mon chien, dans les rues, dans les grands magasins, dans les transports en commun, dans les galeries marchandes, afin de l'éduquer, de l'apprendre à être posé, à être tranquille, à ne pas sursauter, c'est pour que par la suite il soit le plus paisible possible. Nous avons des leçons communes d'obéissance 2 fois par mois au sein de l'école et nous avons un suivi régulier avec le moniteur. Et ensuite, au bout de cette année, le chien, suivant ses aptitudes, va rentrer à l'école du lundi au vendredi, comme un interne dans un lycée. Et là, il est pris en main par le moniteur, qui, lui, va l'apprendre à guider. Au bout de cette année, il va passer un examen qui s'appelle le CAG, Certificat d'aptitude à guider. Et à partir de ce moment, il aura la capacité d'être remis en relation avec un déficient visuel dans une phase d'adaptation qui va durer environ une quinzaine de jours et qui va être suivie par un moniteur spécialisé.
2: D'accord. Donc, c'est au moins 2 années d'apprentissage.
3: Tout à fait. Le chien est remis à peu près à l'âge de 2 ans.
4: Alors, moi, je m'appelle Véronique, je travaille au service communication. Je suis déficiente visuelle depuis plus de 26 ans. Je suis accompagnée de Tacos, Alors Tacos est un golden, il a eu son diplôme très jeune et je l'ai eu, enfin il me guide depuis 2 ans. Donc avec Tacos, c'est le 6e chien guide que j'ai. Et avoir un chien guide, ça permet de justement d'avoir une fluidité et un confort de déplacement avec une très très grande sécurité. C'est-à-dire, il va nous, on indique aux chiens les parcours, en avant, à droite, à gauche, donne les lignes c'est le passage piéton, mais surtout, il va éviter tous les obstacles, avec une aisance, puisque c'est son diplôme, d'éviter tous les obstacles. Les obstacles en hauteur, par rapport à, par exemple, la haie de mal taillée, le rétroviseur d'une camionnette qui n'est pas rétractée, le panneau de signalisation qui est à hauteur du visage, ça, il va les éviter. Il va éviter les déjections de chiens qui ne sont pas ramassés sur les trottoirs, les flaques d'eau, les poubelles, etc. Tous les obstacles qu'on peut trouver sur un trottoir. Si on est dans une gare ou dans une, quel que soit le magasin qu'on souhaite aller, et on va lui demander la porte, il va nous la donner, il va donner le guichet, les caisses où il y a une caissière ou un caissier. Ça, c'est en fin de compte, on ne cherche plus. C'est là que je parle de confort et de sécurité, puisque le chien nous met en sécurité et nous évite tous les obstacles imaginables.
2: Depuis combien de temps existe le centre Paul Corteville ?
4: Alors, le centre Paul Corteville existe depuis 1952 grâce à Paul Corteville, qui avait rencontré une personne déficiente visuelle pendant ses vacances. Et il lui avait promis, parce que cette personne était très isolée, le chien guide n'existait pas, et il lui avait promis de trouver une solution de déplacement en toute sécurité. Et c'est en faisant ses recherches dans des bibliothèques qu'il a trouvé la solution, puisque en Allemagne, ça existait pour les soldats qui avaient perdu la vue pendant la guerre. Et donc, il a copié un peu le système de l'harnais, du guidage. Et avant et après sa journée d'ouvrier textile, il a éduqué un chien guide qu'il a remis à Monsieur Blin, René. Et l'aventure a démarré comme ça.
2: Waouh! C'est faire preuve d'une grande générosité que de passer au moins une année avec un chien en tant que famille d'accueil.
3: C'est surtout une aventure très enrichissante. Ouais. Le but n'est pas d'être uniquement attiré par les chiens en tant que famille d'accueil, mais c'est d'être sensible au handicap et de pouvoir amener sa pierre à l'édifice. Hein, réussir à donner de l'autonomie à une personne qui... Parce que la majorité des personnes déficientes visuelles sont des personnes qui ont perdu la vue. Donc aujourd'hui, comme vous et moi, on voit et puis d'un seul coup, on est dans le noir, c'est le cas de le dire. Donc redonner de l'autonomie aux personnes grâce aux chiens, on est quelquefois assez fiers quand même, hein, faut le dire. Ah, mais il faut savoir que le centre Paul Corteville a depuis l'année dernière différencié ses activités, puisque au-delà du chien, on s'est aperçu que l'autonomie repassait par la vie de tous les jours, comment redevenir autonome dans son appartement, comment être autonome avec un outil informatique, un ordinateur ou téléphone, comment être autonome pour se remettre sur le chemin de la vie professionnelle. Donc nous avons un centre de rééducation fonctionnelle qui s'est ouvert depuis le mois de mai l'année dernière, qui est en complément, qui est indépendant, mais qui vient en complément de ce que l'on peut apporter le chien.
2: Et alors vous, comment est-ce que vous avez découvert cette possibilité? Vous avez eu envie d'être famille d'accueil?
3: Alors c'est arrivé complètement par hasard, parce que j'ai toujours aimé les chiens, c'est quand même le point de départ. Je connaissais l'école, puisque j'habite dans le secteur, mais j'ai jamais imaginé ce qu'il se passait, tout ce qui avait été créé, imaginé, réfléchi pour arriver à envoyer une personne toute seule dans la rue avec un chien. Et c'est au travers d'une discussion où j'ai entendu un membre de ma famille parler d'un collègue qui était famille d'accueil. Ça m'a mis la puce à l'oreille, je vais dire. Et du coup, voilà, je suis rentré. Et après, j'ai rencontré Véronique. Et au-delà de l'activité de famille d'accueil, nous faisons des sensibilisations pour faire connaître l'école, enfin l'association en elle-même, dans la mesure où malheureusement beaucoup de personnes déficientes visuelles n'ont pas conscience de ce que l'association peut leur apporter. Puisque point excessivement important, tous les services apportés par l'école, aussi bien la remise du chien que tout ce que nous faisons avec le centre de rééducation fonctionnelle, tous les éléments fournis par l'école sont complètement gratuits. Et c'est la générosité du public qui permet d'avoir ces actions dans la mesure où il n'y a aucune aide de l'État, ce qui était une volonté du fondateur Paul Corteville.
2: Ah oui, c'est vrai que ce n'est pas du tout connu, hein, le fait qu'une personne déficiente visuelle peut se tourner vers vous pour demander la possibilité d'avoir un chien.
3: Véronique peut vous expliquer la situation par laquelle elle est passée quand malheureusement elle a perdu la vue.
4: Quand moi j'ai perdu la vue, effectivement les ophtalmos, alors Dieu merci ça a un petit peu changé, mais l'ophtalmo m'a dit qu'elle ne pouvait plus rien faire pour moi et qu'il fallait que je reparte et sans donner d'informations où je pouvais me renseigner. Donc, j'étais seule avec 3 enfants, donc moi je pensais surtout à eux, comment j'allais les emmener à l'école, etc. Et donc, j'ai fait les renseignements France Télécom, et là j'ai eu un monsieur qui m'a passé l'école de chien guide. Et quand j'ai eu le directeur technique, j'ai montré mon empressement d'être autonome parce que, ben voilà, étant donné que j'étais seule, il fallait absolument que je trouve une solution pour me déplacer, mais je ne savais pas par quoi et comment je devais passer. Donc le directeur technique m'a écouté, il m'a dit, bah, écoutez, je vais me déplacer chez vous parce que là, vous êtes trop pressé, mais je vais vous expliquer les étapes parce que il fallait vraiment que je me mette dans la tête qu'il y a des phases. Quand on perd de la vue, on a des phases de déni. On n'accepte pas d'être en situation d'handicap. Ensuite, la phase déni, on a la phase colère et de haine. Pourquoi ça nous arrive à nous et à tel moment? Mais bon, ça, c'est les épreuves de vie. Hein. Et en même temps, après, bah, c'est la phase d'adaptation. Parce qu'on a commencé à trouver des solutions. Et là, le directeur technique m'avait commencé à me donner des solutions. Et à l'époque, il y a 26 ans, l'école n'était pas aussi développée. Donc, fallait que j'aille à Marly-le-Roi, aller en centre de rééducation fonctionnelle, pour me réadapter d'abord dans mon quotidien et faire tout ce qu'il faut pour les enfants et être une maman à part entière. Et ensuite, pendant que le chien se formait pour que je puisse l'avoir. Donc, au bout de 2 ans, j'ai eu mon premier chien guide et je peux vous dire que ça m'a changé la vie. Et où je suis très, très contente et très fière d'avoir participé à ce changement dans l'association, c'est que depuis des années, on travaille à un centre de rééducation et il a vu le jour il y a un an, comme Philippe disait, hein, il y a un an, le centre de rééducation fonctionnelle et le centre de formation bureautique a vu le jour. Ça permet sur un même lieu d'obtenir toutes les aides selon les objectifs et la prise en charge de la personne déficiente visuelle. Si une personne déficiente visuelle veut retravailler, elle aura une formation informatique. Si elle veut être autonome chez elle, elle aura tous les cours, toutes les formations qu'il faut pour justement retrouver une autonomie et entre guillemets, vivre sa vie, même sans la vue, on peut vivre, je vais dire, pratiquement totalement en autonomie.
2: Est-ce que certaines espèces, certaines races de chiens sont plus douées, certains sont refusés?
3: Alors,
2: comment ça fonctionne?
3: Le but, c'est de réussir l'éducation sans avoir trop d'échecs au niveau des chiens. Donc, avec le temps, le choix des races s'est un peu affiné. Donc, aujourd'hui, nous avons essentiellement des labradors, des golden, des croisements labrador-golden, des bergers allemands. Et nous avons également une race spécifique de chiens pour répondre à une particularité quand nous avons des déficients visuels ou leur entourage qui sont allergiques aux poils de chien. Oui. Donc il existe un croisement, c'est le labradoodle, c'est un croisement entre le caniche royal et le labrador, et le chien a la particularité de ne pas perdre ses poils. Donc en fait, nous éduquons globalement 5 races de chiens.
2: D'accord. Et alors, des petits, j'imagine qu'ils sont pleins d'énergie, pleins d'envie. Vous leur apprenez à être calmes quand ils ont le harnais et ils ont le droit d'être...
3: Non, on doit les apprendre à être calmes dès le début, temps. Parce qu'au début, à 2 mois, c'est un chiot, ça court partout, ça fait plein de bêtises. Mais le but, c'est pas de le punir quand il fait quelque chose que l'on souhaite pas. Le but, c'est de lui faire comprendre qu'il doit s'apaiser. Donc, on va, avec de la patience, l'occuper s'il s'en va mordiller une prise électrique, par exemple. On va l'occuper avec un jouet ou avec une friandise. Le but, c'est de l'apaiser. Et ensuite, quand il arrive à l'école et qu'il passe dans les mains du moniteur, où là, on va commencer à lui mettre le harnais, c'est déjà un chien calme et posé.
2: Oui, et c'est là qu'il apprend à avoir des missions spécifiques.
3: Et c'est là qu'il apprend le guidage, tout à fait.
2: D'accord. Et alors, les trois là, si on veut les présenter, ils sont à différents stades d'apprentissage.
3: Alors là, vous avez trois stades d'apprentissage. Vous avez Bella qui a 7 mois, donc elle est avec moi, famille d'accueil, en prééducation depuis l'âge de 2 mois. À côté, vous avez Apple qui, lui, a terminé sa formation puisqu'il a passé son certificat d'aptitude à guider la semaine dernière. Il l'a obtenu. Donc là, entre guillemets, il est en vacances et d'ici 1 ou 2 semaines, il va être remis entre les mains d'un moniteur spécialisé qui va faire la relation avec le déficient visuel. Et vous avez Tacos qui, lui, est un chien guide puisqu'il guide Véronique depuis 2 ans.
2: Eh ben, bon, on peut pas leur poser de questions.
3: Non. Vous pouvez essayer, mais bon, normalement, on les apprend aussi à ne pas aboyer. Alors, vous voyez, ils sont particulièrement calmes et apaisés, donc. Mais ils sont très présents, ils écoutent bien ce que l'on dit.
4: C'est vrai qu'on ne peut pas poser de questions, mais il faut que le public sache que c'est des chiens de travail, mais des bons compagnons pour qui, quand ils ne travaillent pas, il y a beaucoup de câlins, il y a beaucoup de jeux, il y a beaucoup de détente, parce que souvent les personnes publiques pensent que le chien guide travaille toujours. Ce qui est faux. Le chien guide travaille à l'extérieur pour nous emmener d'un point A à un point B. Et à côté de ça, le non-voyant part soit dans un parc, soit dans soit dans son jardin. Il joue avec son chien. Le chien guide adore jouer. Et donc là, il est avec son collier et sa petite clochette. Il n'est pas attaché et il joue comme un chien de compagnie. Et les câlins sans modération, bien sûr.
3: Une fois rentré à la maison, le chien ne guide qu'à l'extérieur. Une fois rentré à la maison, on lui enlève le harnais. C'est un chien de compagnie avec les mêmes besoins et les mêmes envies et les mêmes attentes qu'un chien de compagnie classique.
2: Hein. Là, on les voit jouer. Ils s'amusent au sol, se faire des petits câlins et jeux. Ils sont trop mignons. Mm-hmm. Et alors... En ce qui concerne la formation elle-même, donc c'est un métier d'être moniteur. Les moniteurs et monitrices de l'école sont formés par quel parcours ?
4: Alors, la Fédération française des écoles de chiens guides nationales, d'abord, il faut que la personne qui souhaite être monitrice ou moniteur ou éducatrice-éducateur postule dans une école de chiens guides. À partir de là, elle sera engagée et salariée dans une école de chiens guides et c'est la direction qui va les envoyer à la Fédération à Paris pour faire une formation. Alors d'abord, c'est une première formation de 2 ans pour être moniteur et la deuxième, une fois que la personne est moniteur ou monitrice, 2 ans, elle va faire une deuxième formation de 2 ans pour devenir éducateur.
2: D'accord. Et est-ce qu'il y a des antennes de ces écoles dans le Pas-de-Calais ?
4: Non, c'est l'école de Roncq, l'association des chiens guides de Roncq, les centres Paul Canteville. Nous sommes à Roncq et nous gérons 14 départements. Alors, il y a 10 écoles en France et chaque école a son secteur de géographique, de communication et des départements propres à eux.
2: D'accord.
3: Donc en fait, nous couvrons la partie nord de la France, de Cherbourg à Belfort en contournant la région parisienne. Et nous avons une petite antenne, une petite école sur le secteur de Rouen.
2: D'accord. Et alors pour nos auditeurs et auditrices du bassin minier, quand pourraient-ils vous découvrir, vous rencontrer ? Il y a des moments de portes ouvertes, des moments de... Alors pas de portes ouvertes, de démonstration bientôt ?
4: Alors, il y a très très prochainement un grand événement puisque nous faisons une porte ouverte délocalisée. Ça s'appelle les journées cécité et mobilité. Le vendredi 11 septembre, nous serons sur la Grande Place d'Arras. Et le samedi 12 septembre, nous serons au stade Léo Lagrange dans le village des associations de Lens. Et là, nous faisons des stands pédagogiques pour mettre les personnes, enfants et adultes, sous bandeau. Pour mieux comprendre l'handicap visuel, eh ben, il faut se prêter à s'imaginer et mettre un bandeau. Donc il y aura des ateliers du quotidien, comment reconnaître les pièces de monnaie, comment peser ou comment écrire, deviner les objets, le toucher est très important. Pour les enfants, on a tous des jeux qui ne sont pas des jeux spéciaux non-voyants. Ce sont des jeux lambda de personnes voyantes qu'on a adaptés. Et donc, les enfants pourront se mettre sous bandeau et jouer avec des personnes déficientes visuelles. Puisque nous emmenons 44 personnes, non-voyants et voyants, en duo. Donc, les personnes à chaque atelier rencontreront un duo non-voyant-voyant. Il y a aussi le parcours à la canne. Comment une personne, avant d'avoir le chien, doit se déplacer avec la canne? Comment on fait? Est-ce qu'il y a des difficultés? Donc, on met les adultes. Alors là, par contre, c'est à partir de 16 ans, cet atelier. Mais on met le public sous bandeau avec la canne et ils vont faire un parcours. À côté de ça, nous avons Louise, éducatrice, et Laura, monitrice, qui vont justement faire des démonstrations avec leur chien pour montrer comment le chien peut faire un parcours et comment on l'éduque, etc., avec toutes les explications. Donc, c'est un village que nous montons pour communiquer auprès du public non-voyant et malvoyant qui ne nous connaissent pas ou très mal, pour qu'ils obtiennent des aides, parce que là, on peut enregistrer leurs demandes, et surtout être aussi auprès du public voyant pour qu'ils puissent nous aider d'une façon ou d'une autre, c'est-à-dire devenir bénévole, devenir famille d'accueil, devenir donateur, parce qu'on a besoin de la générosité du public pour continuer à offrir les services gratuitement à toutes les personnes qui ont besoin d'aide.
2: Oui, parce que vous gardez cet aspect de votre structure voulu par Paul Corteville de ne pas faire de demande de subvention.
4: Tout à fait.
2: À l'État.
4: Oui.
2: Donc vous vivez par des dons et des legs.
4: Oui.
2: Et vous ne faites pas de publicité, démarchage téléphonique, pas de porte-à-porte,
4: non.
2: Etc.
3: C'est la particularité de l'association, parce qu'on est souvent confronté à ces remarques. Nous ne faisons aucun démarchage à domicile et aucun démarchage téléphonique.
2: Je ne savais pas que, et en même temps c'est tout à fait logique, mais que les chiens apprenaient vraiment à faire attention à tout ce qui est en hauteur, bien plus haut, à la hauteur de tête d'un humain, et c'est logique, effectivement.
3: C'est très surprenant, et ça surprend notamment dans les démonstrations que nous faisons auprès du public, effectivement, que le public réalise que... Lui, le chien peut passer à certains endroits, mais il a compris qu'à une certaine hauteur, s'il y a une branche d'arbre ou, comme disait Véronique, un rétroviseur, que le déficient visuel ne va pas passer. Et quand on le voit faire, c'est impressionnant. Dans les autres éléments de communication pour le public, nous avons les journées portes ouvertes qui vont se situer le dimanche 27 septembre, où là nous accueillons au sein du centre Paul Corteville le public. On reçoit entre 4 et 5 000 personnes, donc c'est un événement important, où là on va pouvoir visiter le centre, on va pouvoir de nouveau faire... découvrir plus ou moins des démonstrations avec des chiens à différents stades, des élèves, des chiens en prééducation et des chiens éduqués. Et c'est une journée importante qui permet de mieux comprendre les attentes et surtout de bien faire connaître le fonctionnement de l'association.
0: Retrouvez la suite de cette interview sur le site de Micro Rebelle. C'est la fin de l'Hebdo, émission d'actualité diffusée sur Micro Rebelle 99.6 et sur Radio PFM 99.9. Merci pour votre écoute. On se quitte en musique avec Time After Time de la chanteuse états-unienne de jazz Cassandra Wilson, qui nous a quittés ce 2 septembre à l'âge de 70 ans.

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1: Portes ouvertes du centre social Arras Ouest. Les habitants et habitantes sont toutes et tous invités à venir rencontrer l'équipe, les bénévoles du centre social, découvrir ou redécouvrir les nombreuses activités proposées tout au long de l'année et échanger lors d'un moment convivial. Rendez-vous le vendredi 11 septembre de 17h à 20h à la Maison Bloom, 39 avenue de l'Hippodrome à Arras Ouest. Autres portes ouvertes cette fois-ci pour fêter le premier anniversaire de l'espace de vie sociale Joséphine Baker. Au programme animation, stand de partenaires, rencontre avec Brian Bouillon Baker, fils de Joséphine Baker. À 16h, le spectacle Le Chant du Phénix par le collectif Cri de l'Aube. Ça se passe le samedi 12 septembre au 8 Place Mère Teresa à Arras. Et puis Village des associations, organisé par Arras Forum Association. 80 associations sportives, culturelles, de solidarité environnementale ou de loisirs seront présentes, des démonstrations, des animations, des stands. Le rendez-vous, c'est le dimanche 13 septembre de 10h à 18h à la salle des Orfèvres et des Tisserands à Arras, entrée libre et gratuite.

Bonjour à toutes, bonjour à tous, bienvenue à l'écoute de Tropique sur PFM 99.9 pour votre émission du soleil qui va vous faire voyager des Caraïbes au continent africain tout en restant dans votre fauteuil préféré.

Ni à l'homme qui parle quoi, qui nous pas hésité. 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C'est que nous tout à l'heure même côté, hein, vieux frère.

Nous avons, comme chaque semaine, voyagé du côté des Antilles, de Haïti, de la Jamaïque, ainsi que sur les îles de la Réunion et de Maurice. Si vous avez aimé ce voyage, vous pouvez le refaire le lundi à 15h. Sinon, rendez-vous pour un nouveau voyage tropical samedi prochain à 10h. Portez-vous bien, Chimbered Pamoli.

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1: Arras, PAM Session, concert de warm-up du SLB Fest organisé par l'asso PAM, avec Charbon, c'est du post-rock du bassin minier, Mad Vision de l'alternative rock de Béthune et Anna, métal alternatif lillois. Ça se passe au Théâtre d'Arras, salle Rebaz, vendredi 11 septembre à 19h, entrée gratuite. Le lendemain, la 6e édition du SLB Fest, festival rock familial et gratuit de l'Arrajois. Du rock le jour, du métal la nuit, des concerts, des animations pour toute la famille. Côté programmation, Secret Garden and the Dusty Man, c'est du blues and roots. The Nucleons Project, c'est du Dirty Psycho. Poncherello, rock punk, hard et stoner. El Nolias, vainqueur du tremplin. March, c'est du rock punk. Cole Noir, pop grunge. Fury, c'est du heavy metal. Dult, c'est du Saint Doom. Wake the Dead, du hardcore. Rendez-vous le samedi 12 septembre à Saint-Laurent-Blangy, au stade de foot derrière la mairie, rue Laurent Gers. C'est en entrée libre. Et puis, deuxième édition du Musette Reggae Festival avec Max One and the Rootsmaker, Tamasha Roots, Kingston by Bus, un tribut à Bob Marley, et puis une restauration côté jardin, ça se passe au café La Musette à Guénin, près de Douai, le samedi 12 septembre, dès 16h, les préventes à 12 euros, sur place 15 euros.

pour une heure et demie de Good Vibes Reggae Music. On s'écoute actuellement le roi du reggae, j'ai nommé Bob Marley, avec Pimper's Paradise, et on enchaîne tout de suite avec Sweet.

les amis, on fait partie naturellement. Eh, qu'on s'est top. Et on remet ça plus fort. T'es bien sur le 99.9. Cabard ready avec le Bats Mokas pour vous servir. C'est parti, mon ami. 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
2: Aujourd'hui, dans Info 30, focus sur le collectif d'artistes Cri de l'Aube autour de leur prochain spectacle. On terminera ce magazine par un rendez-vous social du côté de la métropole lilloise et une expo à voir à Arras.

0: Dans le cadre du premier anniversaire de l'espace de vie sociale Joséphine Baker, les bénévoles, les habitants du quartier Mont-Saint-Va-Bonnette et le collectif Cri de l'Aube vous proposent un spectacle retraçant la vie de Joséphine Baker, mais aussi celle des Nobel qui ont donné leur nom aux rues alentours. Le Chant du Phénix, tel est le titre de ce spectacle que vous découvrirez le 12 septembre prochain à 16h sur la place Mère Teresa à Arras. On parle de la création du spectacle et de l'événement avec Clément Bailleul, metteur en scène, et Suzanne Letombe, plasticienne pour le collectif Cri de l'Aube.
1: Le collectif Cri de l'Aube, c'est un collectif qui existe depuis 2013, qui est basé à Arras. Alors au départ, c'était plus un collectif de théâtre. Et au fur et à mesure des rencontres, des arrivées dans l'équipe, c'est devenu un peu plus pluridisciplinaire. Aujourd'hui, on a donc des comédiens, comédiennes, metteurs en scène, metteuses en scène, mais aussi des vidéastes, des créateurs son, créatrices son, lumière, danse. On a une clown qui est arrivée aussi dans le collectif depuis un an. Et donc en fait, ça nous permet donc toujours de créer des spectacles, mais en mêlant les disciplines, mais aussi de créer d'autres formes, donc par exemple des livres, des films, des expositions, toujours plus ou moins en lien avec les spectacles, mais autre chose que les formes théâtrales qu'on pouvait faire principalement avant, quoi.
0: Premier spectacle donc à l'espace de vie sociale Joséphine Baker, un spectacle qui s'appellera donc le Chant du Phénix. On va parler un petit peu du projet, c'est retracer la vie de Joséphine Baker. C'est quoi à la base? C'est une commande du centre social?
2: Oui, c'est ça. Ben le VS va fêter ses un an, du coup le 12 septembre. C'est une commande, en effet, l'idée étant d'essayer de retracer en effet la vie de Joséphine Baker, mais aussi de rendre hommage au nom des Nobel. Les rues alentours en fait portent des noms de Nobel, et l'idée c'est d'entremêler en fait la vie de Joséphine Baker et aussi l'histoire de ces Nobel. La particularité du projet, c'est que c'est une quinzaine d'habitants qui vont se retrouver au plateau. C'est un peu une grande nouveauté pour nous. On a déjà mené des spectacles à partir de témoignages d'habitants, de rencontres avec des habitants, et là pour la première fois, il y a autant d'habitants avec nous au plateau. Donc on a décidé d'occuper le rond-point, la place Mère Teresa, qui est juste en face de l'espace de vie sociale, dans une forme qui va être circulaire, une sorte de cabaret un peu détourné, où on a décidé de faire parler en fait des témoins de la vie de Joséphine Baker, donc qui ont vraiment existé, mais qui sont pour certains et certaines connus, et pour d'autres pas connus du tout. L'idée, c'est de traverser sa vie, on va dire, de quand elle avait 7 ans jusqu'à, globalement, le château des Milan, de la tribu arc-en-ciel, tout ça. La particularité, c'est aussi qu'il y a la présence de Brian Bouillon-Baker qui sera là, qui est le 7e enfant adoptif de Joséphine Baker, que du coup, ça nous met une pression, et les habitants aussi, forcément, et en même temps, c'est génial. Enfin, il y a quelque chose qui se passe, les habitants sont vraiment touchés par l'histoire de Joséphine Baker, et il y a vraiment quelque chose qui transpire, ils connaissent bien l'histoire, ils se sont largement renseignés, pris pour modèle quand même, sur plein d'aspects. C'est quelqu'un qui a eu 1000 vies de toute façon, et qui est difficile à résumer en si peu de temps. Le spectacle va durer 1 heure, donc voilà, on va essayer de condenser au maximum. Et en fait, ça s'appelle le Chant du Phénix parce que on fait le choix, en tout cas, de partir de ce principe, c'est de se dire qu'aujourd'hui, dans notre monde d'aujourd'hui, en tout cas, on a besoin de modèles, ou en tout cas d'héros, d'héroïnes, qui nous montre un peu des chemins, des possibilités, des réinventions. Et le phénix,

0: que c'est possible, qu'il ne faut pas lâcher, continuer, quoi.
1: Alors c'est un projet de territoire avec les habitants, tu viens de dire qu'ils se sont renseignés, comment ça s'est passé le travail avec eux? Est-ce qu'ils sont là du début à l'écriture, au renseignement, jusque du coup à l'interprétation? Parce que j'imagine que c'est aussi des amateurs, c'est des personnes qui sont peut-être jamais montées sur scène non plus.
2: Alors en fait, les habitants et bénévoles de l'EVS étaient déjà quand même très renseignés sur l'histoire de Joséphine Baker, parce que déjà en fait ils ont participé au choix du nom de l'espace de vie sociale. Ils se sont concertés ensemble, voilà, pour choisir au final le nom Joséphine Baker. Ils avaient fait une exposition aussi pour l'inauguration de l'EVS autour de la vie de Joséphine Baker. Et en fait, après, nous, le travail avec eux a commencé dès le mois d'avril. Nous, on avait imaginé un peu une sorte de canevas du projet qu'on leur a présenté en avril. On a eu différents temps de rencontres avec eux pour échanger sur ce à quoi ça pourrait ressembler. Nous, on avait des ateliers. On voulait leur proposer des ateliers qui participent à la création du spectacle. Donc, que ce soit atelier théâtre, atelier gravure pour plus créer des décors pour le spectacle. Et là, bientôt, il y a les ateliers musique qui démarrent, percussion surtout. Et en fait, ces temps-là sont aussi des sortes de prétextes pour échanger aussi avec eux, pour savoir, échanger avec eux sur qu'est-ce qu'ils ont en eux de Joséphine Baker par rapport à différents épisodes de sa vie, et aussi échanger sur qu'est-ce que eux attendent, qu'est-ce que eux aimeraient faire dans le spectacle. Est-ce qu'ils veulent être au plateau jouer? Est-ce qu'ils veulent plutôt être sur la partie musique? Est-ce qu'ils veulent être plus sur la partie décor, sur la partie costume? Et donc c'est vraiment prendre tous ces temps pour construire ensemble le spectacle.
1: Alors c'est vrai qu'on pense au spectacle, mais comme tu le dis, il y a aussi la partie régie, la partie costume, tout ce qui gravite autour. Et comme tu t'occupes aussi de la plastique, j'imagine qu'on n'investit pas une place comme une scène en fait de théâtre. Comment vous avez travaillé justement autour de ces décors?
0: De manière générale, on part toujours quand même de l'observation de l'espace, de l'endroit qui nous inspire des choses. C'est pas le premier spectacle qu'on fait en espace public. Du coup, il y a une sorte de configuration immersive qu'on aime bien trouver dans nos spectacles. Là, pour le coup, on aimait bien quand même l'idée de jouer sur un rond-point qui est au centre de tout, au centre de toutes ces rues, au centre de tous ces habitants et du public qui va venir de n'importe quel endroit. Et bizarrement, le rond-point, enfin bizarrement non, logiquement, le rond-point en fait rassemble une sorte de convergence des histoires, des luttes. Voilà, on l'a bien connu aussi avec les Gilets jaunes, il y a forcément des choses qui font écho, mais en tout cas, le rond-point au centre du quartier comme ça, le fait de l'investir, pour nous, ça a évidemment du sens. L'idée du circulaire, c'est aussi que dans toute la vie de Joséphine Baker, il y a quand même un rapport au public qui est hyper important, et il faut imaginer que là, dans ce qu'on va faire, c'est une sorte de 180, et au milieu, même du 180, il y a déjà du public qui va se retrouver aussi autour de tables et de chaises. Et on ne sait plus trop si c'est le public qu'on doit regarder, les comédiens, et tout ça s'entremêle pour en fait essayer, je ne sais pas si on va y arriver, mais de faire comprendre qu'on peut s'approprier des histoires, et que c'est les habitants qui nous l'ont dit, mais qu'est-ce qu'on a de Joséphine, ou qu'est-ce qu'on a d'un Nobel, en quoi une phrase, un événement de la vie peut faire écho en nous? C'est pour ça, encore une fois, ouais, cette idée du phénix nous paraissait quand même pas mal, quoi. On peut se relever, on peut trouver des forces en nous qui sont là. Et enfin, nous, on adore dans notre travail, c'est ce qu'on veut montrer, quoi. Les parcours des gens qui se relèvent, quoi. Enfin, et qui sont pour la vie, quoi. Enfin, c'est un peu bête de dire ça comme ça, mais voilà. Il y a plusieurs petits plateaux, petites scènes. Et l'idée, évidemment, c'est de rendre ça le plus actif possible. Donc, il y a une scène qui est destinée vraiment à la musique. Et puis, il y a des petites scènes où les personnages, les témoins de l'histoire vont prendre la parole et puis s'entremêler dans les longs témoignages, les longs monologues. Et là-dedans, il y a des dialogues. Enfin, l'idée, c'est que le spectateur doive tourner la tête pendant le spectacle et puis essayer de le réveiller, en tout cas qu'il ne s'endorme pas, évidemment, et qu'il écoute ce qu'on est en train de faire, évidemment.
1: Est-ce qu'il y a déjà des suites envisagées à ce spectacle? Ou d'autres supports, peut-être? Je sais que, par exemple,

0: À Chicourt, vous aviez fait un livret.
1: C'est un peu tôt pour en parler. Non, non, bah déjà, on va essayer de réussir ça. On a très peu de temps avec les habitants pour la concrétisation. Donc là, ils ont reçu le texte. On est dans l'apprentissage. Ça joue le 12 septembre. On va se voir toute la semaine avant avec les habitants pour répéter. Et puis ben déjà on va voir comment ça se passe. Donc en effet il y a des gens pour qui c'est la première fois déjà de prendre la parole en plein milieu d'un rond-point, face au public, face à Brian, qui est, donc il y a comme une pression et en même temps, nous on est plutôt pour dire que le théâtre c'est quand même d'essayer que ça soit pour tout le monde et de croire en cette utopie-là. Voilà, donc il n'y a pas de suite. Après,
0: On verra.
1: on verra chaque chose en son temps. Voilà, évidemment, nous, ça donne envie, ça crée des liens de toute façon, toutes ces rencontres. Donc voilà, on verra. Mais déjà, on va essayer de ne pas se planter le 12, ça sera déjà bien.
0: Alors justement, rappel, ça se passera donc le 12 septembre à 16h sur la place Mère Teresa, devant l'espace de vie sociale Joséphine Baker, donc. Et c'est gratuit.
1: Alors oui, c'est gratuit, je rajoute. Donc à 16h, c'est le spectacle. Et à partir de 14h, en fait, le but de l'événement, c'est aussi des portes ouvertes. Donc c'est de faire découvrir la structure, de rencontrer les bénévoles, les assos.
2: Les structures partenaires aussi, de l'EVS. Il y aura des petits ateliers, des food trucks, voilà, c'est une journée festive, une après-midi festive.
1: Voilà, puis c'est l'occasion de rencontrer Brian Bouillon-Baker qui sera en dédicace aussi. Il a écrit deux livres sur la vie de sa mère et notamment sur le château des Milandes. Qu'est-ce que c'était d'être enfant dans cette tribu arc-en-ciel, 12 enfants venus du monde entier, comment c'était vraiment réellement au quotidien, et puis comment était Joséphine Baker dans la vie de famille, comment elle était en tant que mère, ce n'est pas inintéressant.
0: On parlait de la musique aussi rapidement, donc il y a eu un travail aussi de création musicale, peut-être avec des textes aussi.
2: Alors, pas avec des textes, mais là, en fait, il va y avoir deux ateliers proposés aux habitants. Un de fabrication d'instruments de percussion et ensuite un atelier d'utilisation, d'apprentissage du rythme avec ces instruments pour qu'il y ait une sorte de petite batucada aussi dans le spectacle.
1: Puisqu'ils vont être dans le spectacle et que je suis très content de les citer, en fait, voilà. Donc
0: vas-y,
1: je les
0: je t'en
1: cite.
0: prie.
1: Du coup, dans le spectacle, il y a Fanny, Angélique, B, Marie-Cécile, Philippe L, Angélique S, Kelly, Virginie, Anne-Sophie, Nathalie, Claudine, Philippe D, David, Camille, Christian, Aurélie, Rama, Anna Sevin du collectif. On a Nat Quenu qui assurera évidemment, on ne le présente plus, la percussion, les ateliers, puis la gestion du coup de cette immersion musicale tout au long du spectacle. Et puis, évidemment, il y a tous les bénévoles qui sont là depuis le mois d'avril, qui nous aident dans la scéno et dans plein d'autres choses qui seront dans le spectacle. Et évidemment, Michel Maheno, qui est notre chargé d'administration et de production.
0: Le chant du phénix, un spectacle retraçant la vie de Joséphine Baker et celle des Nobels qui ont donné leur nom aux rues qui entourent l'espace de vie sociale du quartier Mont-Saint-Va-Bonnette. Les bénévoles, habitants du quartier et le collectif Cri de l'Aube vous invitent à découvrir celui-ci dans le cadre du premier anniversaire de l'espace de vie sociale. Ce sera le 12 septembre prochain à 16h sur la place Mère Teresa à Arras, en présence de Brian Bouillon-Baker, 7e enfant adoptif de Joséphine Baker. Et c'est gratuit. On parlait de la création du spectacle et de l'événement avec Clément Bailleul, metteur en scène, et Suzanne Letombe, plasticienne, du collectif Cri de l'Aube.

On passe maintenant à notre rendez-vous social avec l'assemblée de rentrée du collectif Résistance au travail obligatoire. Ce collectif, créé début 2025 à Lille, organise une lutte collective contre l'application de la loi dite plein emploi. Et ça se passe aujourd'hui à 16h au CCL, le Centre culturel et libertaire, 4 rue de Colmar à Lille. Et puis, rendez-vous expo également pour terminer ce magazine avec le festival Les Inouïs, organisé par l'association Musique en Roue Libre. Faites-leur 20 ans. Arrêtez-vous lorsque vous en aurez le temps et prenez le temps de vous replonger ou de vous plonger dans ces quelques instants fixés de l'histoire des Inouïs et de Musique en Roue Libre. Les auteurs de l'exposition sont principalement les deux photographes historiques de Musique en Roue Libre, Gérard Sarzinski et Eric Gallet. C'est à voir sur les grilles du Beffroi d'Arras jusqu'au 13 septembre et à l'Office culturel d'Arras jusqu'au 13 septembre également. Info 30, c'est terminé pour aujourd'hui. Prochain rendez-vous avec votre magazine d'info locale dès demain, 7h30, 12h30 et 18h.

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3: 2. 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Nico Bips aux manettes de l'émission Décibels ce soir, avec pas mal de nouveautés musicales, des petits cadeaux sympatoches à glaner, de l'actu concert. Mais avant ça, on va commencer avec un peu d'actu sociale d'abord. Et ce rassemblement organisé ce soir à Arras, c'est la mobilisation citoyenne pour une loi intégrale de protection de l'enfance. C'est la suite de la mobilisation après l'affaire Liana. Donc c'est un rassemblement qui est organisé par le collectif féministe arageois, les syndicats CGT, FSU et Solidaires. C'est dans le cadre d'un appel national. Le rendez-vous, c'est ce soir à 19h, donc sur la place des États d'Artois, c'est la petite place qui est située derrière le tribunal d'Arras. Allez, on arrive dans cette émission à l'actu concert arageoise de la semaine. Il y a pas mal de choses, et on commence avec la PAM Session. Donc ces concerts gratuits qui sont proposés maintenant au Théâtre d'Arras. Rendez-vous vendredi soir à 19h, c'est gratuit avec une programmation de qualité. Il y aura notamment un groupe métal alternatif lillois qui s'appelle Anna. Il y aura Mad Vision, c'est un groupe rock alternatif de Béthune. Et puis Charbon, groupe post-rock, Matrock, à cheval entre le bassin minier et Arras, Charbon. Donc on les écoute avec un titre qui s'appelle Grisou Gang Bang, extrait de leur dernier album en date qui s'appelle Cavalcade. Charbon donc en concert gratuit pour la PAM Session vendredi soir au Théâtre d'Arras.

le groupe Charbon qui sera donc à l'affiche de la prochaine PAM session vendredi soir. C'est le concert de warm-up du SLB Fest. Donc la PAM session, c'est le vendredi soir au Théâtre d'Arras. Le SLB Fest, donc, c'est le lendemain à Saint-Laurent-Blangy. Comme d'habitude, ce mélange entre rock, métal et aussi un festival pour toute la famille qui commence donc le samedi à 15h. Déjà, c'est gratuit. Il y a plein d'animations pour les petits et les grands. Ça commence Blues and Roots avec Secret Garden and the Dusty Man. Il y aura du Dirty Psycho avec The Nucleus Project. Rock, punk, hard et stoner avec Poncharello. Le vainqueur du tremplin, c'est un jeune qui s'appelle Elno Liaz. March, rock et punk. 21h15, ça sera Cold Noir Pop Grunge. Ça commence Heavy Metal à 22h avec Furies. Du Saint Doom Dull à 23h. Et puis Wake the Dead, c'est du hardcore à 23h45. C'est à Saint-Laurent-Blangy, au stade de foot derrière la mairie, rue Laurent Gers. On écoute pour illustrer le groupe Dull, sous-titré « Aux troubles et rêves brisés ». Voilà, ça sent la Dull. Dull qu'on écoute avec un titre qui s'appelle « Chronophobique ».

Le groupe lillois Deul à l'affiche du SLB Fest à Saint-Laurent-Blangy, donc samedi soir, c'est gratuit. On a parlé pas mal de l'actu concert arrageoise avec la PAM Session, avec le SLB Fest. On va faire un petit tour du côté de Lille avec une salle qu'on adore depuis pas mal de temps, c'est la Malterie. Alors il y a eu des petites difficultés, mais il y a toujours des concerts vraiment sympathiques qui s'organisent dans ce lieu vraiment vraiment atypique. Donc n'hésitez pas à en profiter, même si ça paraît des fois un peu expérimental, un peu perché. Vous passerez forcément une bonne soirée. D'abord, le lieu est vraiment sympa. L'accueil est sympa, les tarifs sont pas trop chers. Là, par exemple, les concerts qui sont organisés cette semaine, ça va de 5 à 12 euros. Donc, mercredi soir, vous aurez droit à une soirée Metal Indus qui est proposée par l'assaut Cerber Coryphée avec un groupe états-unien qui s'appelle Black Magnet et puis Blue Railroads qui est le projet de Charlie Milios qui fait partie de Queen Ares, de Big Bernie, de Traknar. Donc, ça c'est mercredi soir à 20h, les tarifs 10 ou 12 euros. Et puis le lendemain, donc jeudi soir, une soirée rock expé, toujours à la Malterie. Cette fois-ci, ça sera organisé par une autre asso qui s'appelle l'asso Mohamed Dali, qui existe depuis pas mal d'années maintenant. En première partie, c'est un groupe rock expérimental lillois qui s'appelle Ron Pon, en tête d'affiche, on peut dire ça comme ça. Un groupe de Metz, un groupe messin, donc Phantom Josepha Progressive Waves. Voilà, on écoute un extrait de leur dernier album en date qui s'appelle Le Télescope de la mort, me semble-t-il. Ça s'appelle Weirdo Phantom Josepha, donc jeudi soir du côté de la Malterie à Lille.

0: Vous écoutez toujours Radio PFM sur le 99.9, l'émission Décibel jusqu'à 19h02. C'est le moment de nous appeler pour gagner des petits cadeaux. 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On écoute le petit jingle réalisé avec Laura.
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0: 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Voilà, donc rendez-vous ce samedi si vous êtes intéressé par ce chouette projet. On bascule dans cette émission Décibel avec quelques nouveautés musicales. On commence avec M83 qui sortira le 25 septembre prochain un nouvel album. Ça sera leur 10e. Ça s'intitulera I Wrote You a Letter. M83, c'est un groupe d'Antibes à la base, mais exilé. En tout cas, son leader, Anthony Gonzalez, s'est exilé en Californie depuis quelques années. On écoute un premier extrait du prochain album qui s'intitule Blister Sunrise.

M83 sur Radio PFM 99.9. On passe à autre chose avec un peu de jazz, on va dire cinématographique. C'est un groupe qui s'appelle One Kim and the Dirty Jazz, donc mené par le saxophoniste et vocaliste franco-coréen Hoan Kim. Un album qui s'appelle Infinity Shake, c'est leur troisième album. On y retrouve notamment les voix de Melody Gardot et de Arthur Teboul. On vous propose un petit extrait de cet album. Bah, j'ai choisi justement le titre qui donne son nom à l'album, Infinity Shakes. Et c'est One Kim au saxophone et aux vocals sur ce titre, a priori.

Hwan Kim and the Dirty Jazz, extrait de Infinity Shakes. Autre nouveauté musicale, un petit ovni dans le paysage musical français lui aussi, Nosfell, avec sa voix si atypique, hein, qui couvre 4 octaves. Et puis il s'exprime dans une langue qu'il a inventée, le Klokobets. Donc on part à la découverte de ce monde, le Klokochasia, monde complètement imaginaire. Ça faisait 9 ans qu'il n'avait pas sorti d'album studio. On le retrouve avec un nouvel album qui s'appelle Chant Adelphique. Donc Nosfell, on l'écoute avec un titre qui s'appelle Mana Damt, ça veut dire glorieuse de la gueule du dragon, donc dans cette langue, le Klokobets. Dans quelques instants, la suite des programmes de Radio PFM 99.9. Dans un instant, les gardiens de la BD. À 20h, ça sera Jgrunts avec Vivien. 20h30, Le Vulgar avec Honorine et Jean-François. Et à 21h30, ce soir, ne ratez pas la 18. 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

Au sommaire cette semaine, Miss Orwell, Imbroglio Météo, Uri Tupka et les dieux, Géant tome 2, 40 ans toujours en 6e et tout ce qui meurt et agonise.

0: Salut à tous, salut à toutes, bienvenue pour une nouvelle édition des Gardiens de la BD, toujours en direct sur Radio PFM 99.9. Avant de commencer avec les chroniques de la semaine, un bon plan pour les lecteurs anglophones.
1: Mais tu nous dis pas bonjour.
2: Non, il nous dit pas bonjour.
1: Ah vache.
0: C'est pour voir si vous suivez. Donc bonjour Sophie.
2: Bonjour Nicolas.
0: Bonjour Franck.
1: Bonjour Nicolas.
2: Bonjour Franck.
1: Bonjour Sophie.
0: Il y en a au moins deux qui suivent.
2: Ouais.
0: Voilà, c'est très bien.
1: Alors c'est quoi ta bonne affaire ?
0: Donc,
2: Il
0: y a un site qui donc c'est un site qui s'appelle Humble Bundle qui fait des promotions sur un peu tout ce qui est alors ou jeux vidéo ou comics. Les bénéfices sont reversés à une association caritative.
1: Humble Bundle.
0: Ouais.
1: Okay.
0: Humble bundle.
1: Okay.
0: Et voilà. Si j'en parle, c'est que cette semaine ils ont ouvert leur nouvelle proposition qui propose 70 albums de BD sortis chez Image. Le nom de la truc, ouais, c'est Image in the 20s, donc c'est tout ce qui est sorti dans les années 20, avec entre autres des titres dont on a déjà parlé ici, World Tree, Texas Blood, Escape, Duo Power Bomb, Exquisite Corpses. En PDF, sans DRM, tout ça pour 22$.
1: Sans DRM.
0: Bah, c'est-à-dire que tu l'achètes une fois et tu le files à qui tu veux.
1: D'accord. Si tu veux, tu le télécharges, d'accord.
0: Tu le télécharges et tu le files.
1: 22€ pour le lancement.
0: Non, 22$. Donc moins de 20€. Pour 70, l'équivalent de 70 albums. Mais il faut lire l'anglais.
1: Et en numérique.
2: En fichier numérique.
0: Ouais. Oui.
1: Oui, bah, tu lis sur une tablette comme on fait beaucoup.
0: Enfin voilà, 70 albums pour même pas le prix d'un. Je pense que ça valait le coup d'être signalé.
1: Très bien.
0: Voilà. Sophie.
2: Oui, c'est moi.
0: On va peut-être passer à quelque chose d'un peu plus sérieux que les promotions à des fins caritatives. Tu vas nous parler.
2: T'as pas dit pour qui c'était reversé ?
1: Caritatif.
0: Un truc caritatif. Certainement pour la défense des librairies, des bibliothèques ou un truc comme ça.
1: Enfin, on va le forcer à chercher pendant la pause musicale.
2: Ouais, s'il te plaît, ouais. Parce que l'information, elle n'est pas complète.
1: Et je vais vous laisser. C'était très bien cette soirée.
0: C'est pour convaincre le président des États-Unis de ne pas donner les uniformes de Starship Troopers à sa Space Force. Voilà. Non, c'est pas drôle ça.
2: Oui, j'ai vu les photos, il a raison.
1: Space Force, la nouveauté du jour.
0: Ouais.
1: D'accord.
0: Donc Sophie, tu vas nous parler de Miss Orwell, une BD sortie chez Rue de Sèvres, de Chalupa et Revel.
2: Oui.
0: Et de quoi ça nous parle ?
2: Alors, ça nous parle de Madame Orwell, qui est Madame...
0: Mère ?
2: Non, la femme, l'épouse.
1: La fille ? Non, l'épouse.
2: Non, l'épouse, Madame Eric Blair, de son nom.

0: une chute oratoire où elle décide de défendre une cause qui est « la plume l'emporte sur l'épée ». Donc elle doit présenter ses arguments pour dire que les écrits sont plus forts que la violence physique. Et donc on la suit, elle s'épanouit dans son cursus universitaire dans les années 30 en Grande-Bretagne. Et donc elle est extrêmement brillante, elle a comme professeur Tolkien, mais c'est une jeune femme qui est
1: issue. Elle commence à être reconnue.
0: Ouais. Okay. Elle suit des études universitaires. Elle étudie également la psychologie enfantine. Elle bosse à côté, elle est dactylo. Elle a monté sa boîte, elle a débauché tous les dactylos
2: du concurrent.
0: Donc c'est toute une armée de jeunes femmes qui sont indépendantes financièrement, intellectuellement. Elles fument, c'est vraiment. Et donc elle rencontre une amie qui lui dit viens, j'ai une soirée et on va papoter, on va s'amuser. Et là elle rencontre un jeune homme qui s'appelle Eric Blair dont elle tombe amoureuse. Et ils sont amoureux tous les deux. Et donc, c'est le parcours de cette jeune femme.
2: Excuse-moi, c'était pas la femme de George Orwell ?
0: Si. Mais Eric Blair est son vrai nom. Et George Orwell est son pseudonyme.
1: Eh ben, je ne savais pas. Lui, il a fait exprès de poser la question comme ça, mais moi, je ne savais pas si c'était
0: la
1: question.
0: Il est malin.
1: Oui, il fait ça bien.
0: Hein. Oui.
1: Et ça commence à aller, là. Je vais vraiment vous laisser tous les deux, là. C'est ton sort, ce soir, Nico.
2: Bon.
0: Non, il est fatigué.
1: Lui, oui.
0: Et donc, ils tombent tous les deux amoureux. Et donc, c'est l'histoire de ce couple qui s'installe. Et donc, la bande dessinée raconte l'histoire de cette femme qui est l'épouse de George Orwell, l'écrivain. Avant qu'il devienne Orwell. Donc, la bande dessinée est un one-shot de plus de 200 pages qui est chapitré en. Il y a 4 chapitres. Qui sont nommés comme les titres des romans écrits par George Orwell.
1: Ok.
0: Donc il y en a un sur l'argent et Viva l'Espidestra, hommage à la Catalogne, la ferme des animaux et 1984. Mmh. Et très tôt tu apprends, donc quand ils se rencontrent c'est en 34, et la bande dessinée met en lumière le fait que cette jeune femme, cette jeune Hélène, elle a écrit un poème en 1934 qui s'appelle 1984. Et elle explique, moi on m'a toujours dit que 1984 c'était le titre d'un roman que George Orwell a écrit en 1948 et qu'il avait décidé d'inverser les deux chiffres, 48-84. Et puis moi je tombe du mur en lisant la bande dessinée et je tombe de ma chaise et j'apprends que finalement c'est son épouse qui a écrit
1: qui aurait écrit ça et
2: qui lui aurait servi de muse.
0: Qui lui aurait servi de muse.
1: C'est pas qu'une muse là, c'est.
0: Et donc elle a écrit 1984 parce que en 34 Adolf Hitler vient d'arriver au pouvoir, en 33 elle a pris conscience de tout ce qui se passait. Des temps obscurs qui vont arriver et elle a écrit ce poème et les pierres elle a posé les premières pierres du roman et du coup son parcours c'est une bande dessinée féministe qui montre le parcours d'une jeune femme, une jeune épouse, une jeune mère
1: Mais qui finit dans l'ombre de son mari alors qu'elle avait été prédisposée à s'en sortir, à être dans la lumière.
0: Alors,
1: j'ai vraiment une question. C'est une fiction, c'est sur la base de faits.
0: C'est documenté, c'est vérifié.
1: Très bien.
0: Et donc, ce qui m'a déroutée, c'est que son parcours est superbe. C'est une vision féministe. Mon beau-père l'a lu et ils se marient contre l'avis de la famille. Enfin bref, elle est régulièrement trompée par son mari. Leur voyage de noces se passe en Espagne. Ils font la guerre d'Espagne. Mon beau-père, quand il a lu, nous disait que tout ce qui concernait le deuxième chapitre, hommage à la Catalogne, quand ils sont en Espagne, lui, ça lui a pas plu parce qu'il trouvait que la guerre d'Espagne telle qu'elle était décrite dans la bande dessinée, ça correspondait pas à sa vision et qu'il avait la version d'Hemingway et que là il trouvait que c'était un peu trop féministe et donc j'ai pas les connaissances

0: Pour argumenter et dire si c'est factuellement faux ou pas, moi ce que je
1: C'est
0: vois,
1: une vision, en tout cas.
0: c'est une vision féministe qui réhabilite l'auteur expliquait que pendant le confinement, elle a fait des recherches, elle a découvert cette histoire, elle a découvert que Orwell, La ferme des animaux, rebelote.
1: Donc il n'y aurait pas que 1984, parce que ça c'était ma question suivante, c'est à quel point l'ensemble de son œuvre est plus ou
0: Alors,
1: moins...
0: elle meurt en
2: Après,
0: 40...
2: le poème, c'est pas de 1984 exactement le titre?
0: Non.
2: C'est pas The Spirit of 1984 ou un truc comme ça?
0: Oui, tu as raison, il faut être précis, mais je ne l'ai pas noté.
1: Mais tu as réclamé tout à l'heure de la précision pour le caritatif, et puis d'un seul coup, tu es en train de nous mener un bateau.
0: Non, je ne vous mène pas en bateau, j'essaye de retrouver le titre de le...
1: Tu veux que je cherche pendant que tu finis ta chronique?
0: Ouais, si tu veux. C'est à la fin. Et donc, elle a fait un poème qui fait pas 300 pages comme le roman, mais elle a posé les bases. Quand elle décède, parce qu'elle meurt en 44 ou en 45, je ne sais plus, elle meurt en 45, ils adoptent un enfant, un tout petit bébé, et en 44 et en 45, elle décède. Et 5 mois après son décès, il sort La ferme des animaux. Et leurs amis, quand ils ont lu le texte, ont reconnu ses traits d'humour
1: À elle.
0: à elle. Et quand il est montré au début de la bande dessinée que quand elle dactylographie une thèse pour un client, elle reformule et elle réécrit. Et donc il est fortement suggéré et documenté dans les dernières pages que elle aurait mis sa patte. 1984, il l'a écrit tout seul. Elle a fait un poème qui devait faire 3 feuilles, 4 feuilles. Il a fait un roman, donc c'est pas là. Mais elle lui a quand même servi de muse et il a utilisé ses idées. Voilà, elle est plus qu'une muse. Elle l'a assumé financièrement. Il n'y a pas que ça. Il n'y a pas que son travail qui s'est approprié. La jeune femme indépendante. Au fur et à mesure, s'efface. Elle fait vivre son homme qui la trompe, qui l'abuse financièrement parce que c'est elle qui fait bouillir la popote, qui fait l'agent secret pendant la. Enfin bref, c'est une histoire passionnante parce qu'elle fait plein de. Elle a plein de casquettes, elle a plein de métiers, elle fait plein de choses différentes, même pendant la Seconde Guerre mondiale. C'est vraiment un parcours de femme surprenant, très important à lire. Mais elle s'efface devant son homme. Elle a été un petit peu effacée de l'histoire parce que ça n'enlève rien au travail d'Orwell. Il a écrit les livres, mais c'est malhonnête de pas dire que voilà, c'est il y a une fourberie et une malhonnêteté, il y a un péché originel.
2: Alors, le poème, c'est End of the Century 1984.
0: Merci Nicolas
2: Alors,
0: pour le
2: je ne sais pas
0: tracé.
2: Si c'est dans la BD, mais de mémoire pour La ferme des animaux, Orwell voulait faire un essai oui. Et elle lui a dit, écris plutôt une fable.
0: Voilà, c'est ça.
2: Ce qui change un peu.
0: Oui, c'est un petit peu comme Le péché originel, comme Willy et Colette, comme parce que Willy et Colette, elle s'est battue pour que son nom apparaisse parce qu'elle écrivait. Là, elle n'a pas écrit, mais elle a été associée. La ferme des animaux, c'est clairement dit qu'elle y a mis sa patte et qu'elle s'est, elle a réécrit des passages.
1: La vraie question, à la limite, qui reste à se poser, c'est à quel point l'un sans l'autre. Ils auraient été capables de faire aussi bien ou mieux. C'est-à-dire que, est-ce que c'est
0: comme les
1: lui qui lui a piqué beaucoup de choses et qui en a fait quelque chose d'extraordinaire, basé sur quelque chose de très bon à la base et qui l'a juste embelli? Est-ce que il l'a pas contribué à elle, à la pousser aussi? Tu vois, ça pose une question finalement.
0: C'est l'œuf et la poule,
1: oui,
0: comme Marie Shelley et Frankenstein, comme la série
2: Alors,
0: des Claudines.
2: Dans l'autre sens, là.
0: Oui, tu as raison. À nouveau, oui. T'es chiant. Et comme Willy et Colette avec la série des Claudines. Mais par contre, ce qui me chagrine, c'est que sans la bande dessinée, moi, j'aurais jamais su tout ça. Et c'est pas rien. Oui. Et donc, je la conseille parce que, bon, alors c'est clairement militant, c'est clairement féministe. Le mari, il n'est pas présenté sous son plus beau jour. Hein. Orwell, du coup, il est méchamment écorné. Donc, si vous voulez le réhabiliter, vous pouvez aller voir le documentaire qui est sorti il y a 2-3 ans sur lui. Mais du coup, son image est un petit peu écornée. mais c'est bien de...
1: Mais c'est certainement mérité.
0: C'est certainement mérité. Donc allez-y, une BD militante sur une jeune femme des années 30.
1: Et tu n'as pas parlé du trait, mais moi je le trouve très agréable, très beau.
0: Elle est présentée comme une petite punkette brune qui déchire tout et qui est pleine de vie. Et au fur et à mesure, on la voit s'étioler et s'effacer avec... elle a un destin funeste puisque...
1: Elle meurt jeune.
0: Oui, elle meurt jeune. Okay. Donc c'est une très belle histoire, et puis pour ceux qui aiment l'histoire littéraire et la littérature, allez-y, parce qu'on apprend des choses. Donc voilà, faites-vous plaisir.
1: Merci.
2: Merci Sophie,
0: donc,
2: tu me parlais de...
0: Miss Orwell, chez Rutsef, par Andrea Chalupa et Bram. Ah oui, Revel. J'ai mal écrit.
1: C'est pas grave.
2: On va faire la première pause musicale avec Glamour Magic par Arab Strap.

0: Deuxième partie des Garnets de la BD, toujours en direct sur Radio PFM. On va enchaîner avec Franck, Sophie et moi, puisqu'on est trois à avoir lu l'album.
1: C'est ma chronique, c'est vos questions et vos réactions. Je pose le cadre tout de suite.
0: Voilà, il y aura un peu d'échange.
1: Mais je veux bien. Non, je veux bien les échanges après.
2: Parler.
1: Tu rigoles, je l'interromps tout le temps. Enfin, j'interromps tout le monde de toute façon.
0: Donc Franck va nous parler d'Imbroglio Météo de Jousselin et Nicobi, c'est sorti chez Dupuis.
1: Oui, 56 pages, petit format, enfin classique du chez Dupuis, un peu lecture jeunesse. C'est sorti fin août. Pour vous dire de quoi ça parle, Simon est un journaliste plutôt sous-estimé d'un journal local qui va réaliser l'interview de ses rêves, puisqu'il va avoir droit à Max Beaumont, qui lui est une légende du journalisme, mais qui est à la retraite depuis 15 ans, suite à avoir fait accuser un innocent. Et donc depuis, il se sent plus en capacité d'être journaliste et il est dans son coin. Simon est fan et réalise un entretien durant lequel ils vont finalement être agressés par deux personnes. Ces deux agresseurs cherchent à récupérer l'appareil photo de Simon. On ne sait pas pourquoi, on ne sait pas comment. En tout cas, commence une course-poursuite avec des petits rebondissements. C'est assez rigolo, ça se passe bien, croit-on, jusqu'à l'apparition miraculeuse d'une plaque de verglas, alors qu'on est en plein été, et qui va faire en sorte que les deux malfaiteurs vont s'en sortir. Et là commence l'enquête, sachant qu'un trio va se créer avec l'ajout de Rose, qui est la jeune voisine et amie de Max. Donc une enquête au format assez classique. Alors, pour vous décrire, la petite Rose, c'est Cécotine en brune. Notre héros, Max Beaumont, alors on va pas dire la même chose, mais pour moi, c'est Jean Rochefort.
0: Moi, je disais que c'était Alain Daudier.
1: Oui, mais tout le monde ne connaît pas l'auteur de BD, enfin à quoi il ressemble.
0: Les gens chercheront.
1: Je trouve que Simon ressemble à Nicobi, mais en format première ligne de rugby.
2: Trapu.
1: Un peu plus trapu, un peu plus costaud. Et donc, les trois vont mener une enquête, finalement dans un format assez classique, mais avec l'humour qu'on connaît des deux auteurs. C'est plutôt tendre, c'est ludique, c'est léger, c'est rocambolesque. Il y a des courses-poursuites, il y a des moments de déduction, il y a de l'humour, il y a des surprises. C'est une série, puisque apparemment ça a vocation à devenir une série qui débute bien, mais n'attendez pas l'inventivité que l'on connaît de Jousselin sur un battable. Rien à voir, il n'y a pas de jeu avec la mise en scène. On est très loin de ça, on est dans vraiment du classique au niveau enquête. Une précision, c'est que on a un trio avec quand même un personnage féminin, alors que les enquêtes classiques comme ça d'il y a 30, 40, 50 ans, c'était très masculin. On a un quatrième personnage qui est une femme forte aussi, la scientifique. Ça doit être deux hommes qui l'ont écrit. On a un peu plus de féminin que ce qu'on a pu connaître par le passé, parce que pour moi, ça fait écho au Tintin niveau enquête, mais Gilles Jourdan plutôt, à Jérôme Cagérome, à Ricochet, oui. Enfin, il y a une filiation naturelle vers les...
2: Ricochet, t'avais aussi la petite amie d'Eric.
1: Oui, mais elle était un peu faire-valoir quand même. Jusqu'au dernier, au plus récent, où elle sort un peu son épingle du jeu. Pour finir, on a un thème qui est censé être environnemental, ça s'appelle Imbroglio Météo, parce que dans l'histoire, on a ce qui est peut-être un prétexte, enfin c'est un prétexte à l'intrigue, c'est qu'on a une arme qui est digne de Champignac dans Spirou et qui joue sur des effets météo, j'en dirais pas plus. On a un dessin qui est très propre, très pro, simple, un peu ligne claire, enfin ce que Nicobi sait faire. Moi, je trouve qu'il y a un bel esthétisme quand même dans les décors, les éléments, les accessoires, les véhicules, ce genre de choses. C'est pas du réaliste et pourtant c'est bien fichu. Donc pour moi, c'est un bel ouvrage pour la jeunesse et pour les nostalgiques de ces enquêtes-là. Qu'en avez-vous pensé de votre côté?
0: Comme tu veux, Sophie.
2: Vas-y.
1: On réagissait sur.
0: Alors, moi, j'ai vu l'album, j'ai bien aimé, mais alors, ce qu'il y a, c'est que beaucoup le comparer, enfin, le placer dans la lignée de Tiff et Tondu et Gilles Jourdan, comme tu as dit, j'ai dit, mais ça me paraissait un peu léger au niveau du scénario par rapport à ces glorieux aînés. Donc, j'ai relu Gilles Jourdan. Et en fin de compte, le souvenir que tu as. Ouais. D'une lecture de jeunesse ou de trucs fait que t'en as une image précise. La vraie différence avec Gilles Jourdan, Tiff et Tondu, c'est terme d'ambiance, c'est beaucoup plus
1: léger,
0: enfin grand public. Que
1: Gilles Jourdan, c'était sérieux.
0: C'était noir. Enfin,
1: ouais. Il y avait des morts.
0: C'était Tiff et Tondu et tout. Là, c'est beaucoup plus, j'ai envie de dire, jeunesse, mais les Gilles Jourdan, c'était fait pour la jeunesse à l'époque aussi. Donc là, on voit qu'il y a eu un changement de truc. Et quand tu parlais de Champignac, sur la fin, sans plus en relever, c'est Champignac qui aurait fait SOS Météor de Jacob.
1: Ah oui, puisque, ça y est, il nous a ressorti. Oui, d'accord. Bah
0: non, mais quitte à jouer sur les vieilles références et tout. Oui. Mais donc, vraiment, sur le coup, je dis, c'est pas mal, ça se lit bien et tout, mais je trouvais gonflé vraiment d'invoquer les grands anciens, quoi. Et ouais, en fin de compte, il n'y a pas beaucoup plus dans un scénario de Gilles Jourdan, et pourtant j'aime beaucoup Gilles Jourdan, et que dans cet album-là.
1: Dans tes souvenirs, ouais. Surtout.
0: Voilà.
1: Sophie. Et toi, Sophie ?
2: Ben, moi, j'appréhendais parce que je m'étais dit qu'ils avaient peut-être fait. Jusselin, j'avais peur qu'il ait tout dit dans un battable. Et qui se cantonne encore au jeu sur la mise en page et sur la forme. Et c'est une très bonne surprise. J'y allais à reculons. C'est pour ça que tu me l'as prêté et que je l'ai lu parce que je voulais pas
1: l'acheter.
2: Je voulais pas l'acheter parce que 15 euros.
1: Pour être déçu, enfin, quand on n'est pas optimiste.
0: Non, puis en plus, enfin, après, là, à titre personnel, je trouve qu'imbattable, ça marche en gag en une planche ou deux, mais en histoire complète, c'est trop.
1: Bah, je suis pas d'accord parce qu'en fait, il a réussi à faire changer son concept au troisième tome où il arrive à faire des histoires plus longues tout en gardant son concept. Donc, t'as dû lire que le premier tome?
0: Non,
1: deuxième?
0: Les deux premiers, je vois.
1: Ouais, lis le troisième, voilà. C'est...
0: Ouais, mais je trouve que.
1: Tu serais surpris, agréablement surpris, je pense.
0: Ouais, quand j'aurai
2: non,
0: le temps.
2: Non, il est bloqué.
1: Oui, je le connais un peu maintenant. Tu vas le débloquer?
2: Non. Il est grand, il se développe tout ça. Non, mais j'ai été agréablement surprise parce que le trio marche bien. T'assistes à la constitution du trio qui va au fur et à mesure mener l'enquête. Oui. C'est bien équilibré. Les rôles sont bien attribués. Le dessin est chouette, ligne claire. Et effectivement, il fait penser à Dodier, le monsieur. et c'est une très bonne surprise parce que j'y allais avec un petit peu d'appréhension. J'avais peur d'être déçue et je ne le suis pas. Et c'est vraiment très, très bien.
0: Et puis surtout, c'est une BD qui se passe maintenant.
2: Oui.
0: Ils auraient très bien pu faire le même truc, mais
1: en mode un peu rétro,
0: comme ce qu'ils font avec Spirou, enfin comme généralement c'est ce qu'il fait dans ce genre de bande dessinée.
1: Ouais, t'as raison.
2: Et en plus le faire maintenant c'est plus audacieux parce que à titre
0: ça marche pas des BD comme ça marche plus.
1: Je suis curieux de savoir au niveau vente ce que ça va donner et à quel point ils vont réussir à maintenir la série. Leur chance à mon avis c'est la sortie en magazine, enfin
2: en pré-publié.
1: En pré-publié.
2: Il a été pré-publié dans le Spirou.
1: Il me semble.
0: Ouais.
1: Et c'est ça qui peut aussi créer un public stable et faire que ça marche. C'est que c'est un album que des gens n'auraient peut-être pas acheté et que quand c'est en pré-publié, tu découvres et tu peux être agréablement surpris.
2: Oui.
1: Donc c'était Imbroglio Météo chez Dupuis de Pascal Jousselin et de Nicobi.
0: Merci Franck, on va faire la deuxième pause musicale.
1: Musicale,
0: pas magicale. Musicale avec Death Valley Girls et le titre The Universe.

0: Troisième partie des Gardiens de la BD, toujours en direct sur Radio PFM. Je vais vous parler de Uri Tupka et les dieux. C'est dessiné et scénarisé par Mike Mignola, c'est sorti chez Delcourt.
1: Alors, excuse-moi, quand tu nous sors des trucs comme ça, ça a déjà été édité il y a 10 ou 15 ans ou...
0: Non.
1: C'est du neuf.
0: Ouais, alors l'an passé, enfin en France, est sorti le premier tome du nouvel univers de Mignola, le Carnaval des cadavres, qui font partie des contrées inconnues. Donc le premier tome, c'était une anthologie de récits courts. Cette fois-ci, c'est un récit complet. Alors, à première vue, ça n'a aucun rapport avec l'univers de Hellboy.
1: Si tu commences comme ça, c'est que...
0: Mais il y a moyen, au détour d'une case, de faire le lien avec une autre case dans Hellboy en enfer, par exemple. Mais c'est vraiment pour le...
1: Et puis il faut être un spécialiste pour aller raccorder vraiment... deux cases de leur œuvre.
2: Il faut s'appeler Nicolas.
0: Ouais. Je suis pas le seul. Donc cette fois-ci, comme ce que font Ed Brubaker et Sean Phillips, c'est sorti directement en, on dira en roman graphique faute de mieux, mais pas en numéro mensuel, ce qui fait que Mignola peut prendre son temps et pas tenu à un délai de parution
1: régulier en tout cas.
0: Ouais, voilà.
1: Donc il n'y a pas le couteau sur la gorge pour être. Enfin, il doit y avoir un délai, mais c'est pas. Il peut y aller de manière.
0: Et puis après, je pense que quand tu t'appelles Mignola, le délai, c'est un peu toi qui choisis.
1: Il y a un peu des contrats quand même.
0: Bon, on verra. Bah, il y a indépendant, hein. Donc.
1: Donc,
0: on est toujours dans les contrées inconnues, et on suit Uri Tupka, théologien. Qui entame un pèlerinage à travers les terres mystérieuses pour prouver l'existence des anciens dieux. Parce qu'il est non seulement théologien, mais il est aussi hérétique. Il a très mal pris que le roi de son pays ait décidé que oui, il y a plusieurs dieux dans notre monde, mais celui-ci, c'est le meilleur et c'est le seul qu'on doit adorer.
1: Oui, oui.
0: Naturellement, il s'est fendu d'une d'une tribune signée,
1: ce qui fait
0: que il n'y a pas trop le choix que si il veut continuer à vivre, il doit quitter le pays. Et donc, il va joindre, pas l'utile et l'agréable, mais sa nécessité de fuir son pays à sa volonté de partir en quête des dieux disparus. Excusez-moi, ça faisait longtemps. alors pour moi, Mignola est ici à son sommet, parce qu'il faut bien parler de... Alors le Mignola, enfin récent, ça fait super longtemps qu'il n'y avait pas vraiment qui ait les albums comme ça, mais son trait est de plus en plus épuré. Certaines fois, enfin alors pour les personnages, on a quasiment l'impression qu'il ne lève pas son crayon quand il dessine. T'as l'impression que tout est fait d'un trait et compagnie. Excusez-moi. Pour autant, même s'il est épuré, il se casse encore un peu les mains à Franck, je vois que c'est trop petit pour toi le dessin.
1: Mais ouais.
0: À dessiner des décors très détaillés, ce qu'il faisait peut-être pas ou ce qu'il n'a plus fait depuis très longtemps quand il était sur Hellboy. Donc, on a l'impression qu'il a repris plaisir à la planche à dessin. Débarrassé de la contingence de la gestion de l'univers partagé de Hellboy, il peut faire à peu près ce qu'il veut, à savoir réviser des récits gothiques qu'il a aimés, passer au moulinet de son dessin, des aplats noirs et tout ça, pour, c'est une espèce de récréation et de recréation de son style pour moi.
1: Enfin, il ne s'est pas éloigné de son style. Enfin, oui, il l'a conforté, mais
0: il est de plus en plus épuré, je trouve. Si tu reprends les premiers Hellboy et tout ça, c'est vraiment. Ensuite, le récit de voyage traditionnel. Uri Tupka va aller de pays en pays, menant sa quête pour retrouver les dieux. En quête de la foi. Et alors, ce qui est marrant, c'est que Uri Tupka est dessiné. Physiquement, c'est Mike Mignola. Donc, un chauve avec une barbe grise qui part en quête, en fin de compte, d'un monde qui paraît abandonné. Donc, on peut se poser la question si Mignola, le monde abandonné, c'est pas la BD de ses débuts.
1: Oula, tu nous fais un parallèle.
0: Non, ouais, alors oui, mais le. le parallèle est poussé par Mignola là-dedans. C'est un espèce d'âge d'or de la bande dessinée ou un âge d'or des créateurs, comme tu veux, puisque à un moment, il y a des démons qui vont tenter de capturer l'âme du personnage.
1: C'est les éditeurs.
0: En lui faisant signer un livre contre de l'argent. Donc, non, mais c'est pour ça, le parallèle, je le fais, le parallèle n'est pas subtil dans le bouquin. Donc,
1: Il est au sommet de son art d'un point de vue graphique, mais au niveau scénario, il manque un peu de subtilité.
0: Après, Hellboy, ça n'a jamais été des grands scénarios, c'était plus des BD d'ambiance.
1: Oui,
0: là, tu as encore une ambiance. C'est assez marrant. Et puis,
1: c'est marrant.
0: Enfin, c'est assez marrant de voir. C'est ma conclusion. Alors,
2: c'est
0: Sophie,
2: la mise en abîme.
0: Il fait ce qu'il veut. Il n'est plus obligé de dessiner. Sérieusement, Mignola.
1: Il signe des contrats pour dire fuck à ceux avec qui il signe des contrats.
0: Et c'est marrant de voir qu'un grand dessinateur français avait dit dans un de ses bouquins que ça devait être chiant d'être Mignola parce qu'on avait atteint un style parfait la perfection tout de suite. Il devait se faire chier dans son travail de tous les jours, de voir donc Mignola se renouveler quand ce cher Lewis Trondheim n'a rien d'autre à faire que de croutonner sur des reprises dont personne n'a rien à faire.
2: Il est méchant.
0: Voilà.
1: Prochain, il avait un message à faire passer, de manière subtile.
0: Prochaine étape, dans un an, après les dieux, les démons. Puisqu'il y a trouvé les dieux, je ne vais pas raconter la fin, Witopka.
1: D'accord, donc il y a une suite.
0: Et ce sera qu'en deux tomes, mais il aime beaucoup le personnage, je m'étonne, c'est son double.
2: Oui. Pourquoi cette méchanceté gratuite?
1: Qu'est-ce qui t'a fait, Lévis?
0: Vous avez lu les planches de Gaston qui sont prépubliées dans...
2: Non.
0: Ah ben, c'était mieux quand il n'y avait pas de scénariste.
2: C'est pas gentil.
1: C'est peut-être vrai.
2: Moi, je ne sais pas.
1: Non, voilà.
0: Ben voilà.
1: C'est pas que c'est pas gentil, on ne sait pas te dire.
2: Okay.
0: Moi, je les ai lus. Je sais plus à qui c'est.
1: Il arrive presque à nous faire deux chroniques en une.
0: Franck.
1: Ah merde, c'est moi.
0: Tu vas nous parler d'un tome 2.
1: Oui.
0: Donc, Jian, je sais pas.
1: Moi, je dis Jian, mais.
0: Boris.
1: c'est un nom de connotation asiatique, mais qui n'a rien à voir dans le truc, mais enfin, qui s'explique. Tiens, je vais te le passer, comme ça tu peux le feuilleter, parce que je vais en dire plein de bien. Voilà. Jian, tome 2, ça s'appelle La peau de l'ours. C'est des frères Maffre, ceux qui ont fait Stern, et de Ludovica Serregatti. C'est au Lombard, 72 pages. C'est sorti à la fin du mois d'août, donc récemment. Les frères Maffre sont au scénario et peut-être à la couleur, je ne sais plus. Ils ne sont pas au dessin en tout cas.
2: Ils n'avaient pas fait le truc sur les bidonvilles?
0: La cour des miracles chez Soleil, ils étaient au scénario, je crois.
1: Je
0: ne
1: sais plus.
2: Je vais regarder. Le dessin est beau.
1: Ouais, moi je trouve le dessin très élégant, mais j'en parlerai après. Pour rappel, le tome 1, donc on est en 480 après Jésus-Christ. En gros, c'est les vestiges de l'Empire romain. Et on a deux guerriers étrangers qui arpentent les Pyrénées. En mode mercenaire, on cherche du boulot. Et donc il y a Atius, un ancien légionnaire qui est profondément croyant, et Jian, sa fille, on ne sait pas trop, mais qui a un caractère tumultueux et qui a des origines un peu étrangères. Enfin, on voit qu'il y a un côté Asie.
2: Les métis.
1: Ouais, probablement. Enfin, on ne sait pas. Le seigneur local va les employer pour tuer un drac, qui est une créature mystérieuse, mythique, enfin on ne sait pas si elle est réelle d'ailleurs, dans l'album. Elle est monstrueuse et elle terrorise la région. C'était un album qui mixait tradition païenne mourante, avec ses légendes, donc la légende du drac là, et le christianisme qui était émergent au sein d'une enquête. Pour moi, ça avait un air de Messire Guillaume ou même plutôt du Marquis d'Anaon de Mathieu Bonhomme, mais avec plus de combats, plus de un mélange avec la
0: moins contemplatif,
1: moins onirique. Et le parallèle va être douloureux, mais c'est un peu le pacte des loups, quoi. Enfin, avec de l'action.
0: Ouais, l'action dans le pack de Dédou.
1: Voilà, je m'arrête là pour la comparaison. Et ce tome 2, donc je voulais vraiment voir comment ils allaient rebondir sur ce premier tome. Ce tome 2, donc, sans vous raconter la fin du tome 1, a tué ses mal en point, au point qu'il nécessite d'être guéri. Mais pour ça, il faut de l'argent et Jian va prendre une initiative. À deux, et surtout elle va s'associer à Gilas, qui est un chasseur de Carthagène, pour traquer une créature mythique à nouveau, qui s'appelle Jean de l'Ours, qui serait un peu mi-ours, mi-homme, mais de taille, de grande, grande taille.
0: Je vois la comparaison avec Marquina Damon, du coup.
1: Bah oui. Mais c'est ce côté enquête sur des créatures mystiques. Ça fait deux fois, alors qu'on est dans un monde médiéval. Enfin, c'est même pas médiéval, on est à 480 après Jésus-Christ, on est même plus vieux que ça. D'ailleurs, parenthèse, au début de l'album, est précisé qu'à l'époque, dans les Pyrénées, il y a beaucoup de villages isolés, donc beaucoup de consanguinité, sans parler d'inceste, mais de consanguinité, ce qui fait qu'il y a des êtres qui sont difformes liés à ça, donc qu'on peut ou pas qualifier de monstres, mais qui sont innocents, et dont on va parler de malédiction. Et donc... la traque de Jean de l'Ours à 3 avec Atius mal en point, elle est longue, elle est fatigante, ils n'ont pas beaucoup de moyens. Et finalement, Gilas va faire preuve de méthode très brutale, fissurant par ainsi le trio qui venait de se créer. Je ne vais pas en dire plus de l'histoire, mais on s'interroge sur qui sont les innocents, qui sont les monstres.
0: Quand tu poses la question, on le sait déjà.
1: On le devine un peu, mais comment et à quel point, et donc qui combattre. En tout cas, ça va être la réflexion de Gian et de Atius. Gian, je sais pas, je me décide pas entre les deux. Par rapport au tome 1, le rapport entre le père et sa peut-être fille va s'inverser, puisque c'est elle qui va être aux commandes, lui n'étant plus capable vraiment d'animer le duo. On va en apprendre beaucoup plus sur leur passé. Même s'il y a encore des voiles à lever, on va s'attacher plus à eux. Donc ça, c'est quand même bien fichu. Je l'ai dit tout à l'heure, on a un beau mélange entre les traditions, les légendes, les créatures mystiques et la religion chrétienne qui gagne du terrain. Ça aborde le sujet de la filiation aussi, parce qu'ils vont essayer de défendre une mère et son fils, entre autres choses. J'en dis pas plus sur le scénario, j'en viens au dessin, que je trouve... très élégant, très beau. Moi, je suis fan du travail de Ludovica Serregatti. Si vous avez un doute, regardez sur les réseaux, sur Insta, elle poste des très belles choses. En noir et blanc, ça pète. Là, c'est en couleur, on perd peut-être un peu de son élégance, en tout cas de ce qu'elle est capable de faire. Mais moi, je suis bluffé de ce qu'elle est capable de faire. Et ça contribue beaucoup à l'ambiance, parce que même si c'est moins contemplatif que ce que Mathieu Bonhomme est capable de faire, il y a des passages qui sont pas des passages d'action et qui ont une vraie personnalité, j'allais dire, enfin qui ont une vraie touche, une vraie je trouve pas le terme, mais personnalité.
2: Ça sert le
1: narratif, ouais, tout à fait. Donc moi, très fan de ce Gian 2, je vais continuer la série, je ne ferai peut-être pas tous les tomes.
2: Est-ce que chaque tome clôture une histoire?
1: Oui.
2: Ok.
1: Tu restes avec les mêmes persos, ils évoluent. Mm-hmm. Je ne sais pas si on aura les deux jusqu'au bout, ça reste sur elle principalement. Je vous ai caché des choses au niveau du scénar qui sont très importantes, qu'on devine dans le tome 1 et qui sont très beaucoup plus clair dans le tome 2. Il y a une touche de fantastique en plus de ces créatures, ces monstres. Et oui, on pourrait lire le tome 2 sans lire le tome 1. Les histoires de fond sont finies. C'est pour ça aussi que ça me fait penser à Bonhomme. Donc je vous le recommande, mais alors très chaudement, c'est chez Le Lombard, c'est Gian ou Gian, tome 2, des frères Maffre, Frédéric et Julien, et de Ludovica Serregatti.
0: Merci Franck, on va faire la troisième pause musicale avec Hope par Arlo Parks.

0: je sais plus.
1: Dernière partie des Gardiens de la BD, toujours en direct sur Radio PFM. Sophie, tu vas clôturer l'émission avec...
2: 99.
1: Tout ce qui meurt, non pardon, 40 ans toujours en 6ème de Louison, c'est sorti chez Dargo.
3: Oui, c'est un one shot de 128 pages qui est sorti fin août 2000 de cette année.
2: D'accord.
3: Donc tout est dans le titre, hein, 40 ans toujours en 6ème. C'est une jeune femme qu'on voit sur la couverture. On voit une classe avec des dos tournés de petits sixièmes, tout calme, et on voit une jeune femme dans une jolie robe rouge qui regarde le lecteur,
2: okay,
3: et qui lui sourit.
2: Et le titre permet de comprendre qu'elle a 40 ans.
3: Et qu'elle est toujours en sixième et qu'elle est en observation dans un...
2: Allez, ça pourrait être la prof.
3: Non. Elle est assise au fond de la classe. En fait, c'est la couverture, c'est une jeune femme au fond d'une classe.
4: Je
3: vois le dos.
4: Vois
3: et tu voilà. Et une fois que j'ai décrit la couverture, tout est dit.
1: Donc c'est pas un spin-off.
2: Ah,
1: entre...
2: donc la chronique est terminée, elle veut dire.
1: C'est pas un spin-off entre 40 ans toujours puceau et Dumb and Number.
3: Non.
1: Parce que ça aurait pu aussi.
3: En fait, c'est pas un récit. J'avais parlé de Dave Marie avec L'école est finie, qui faisait un récit autobiographique de son parcours scolaire, du collège au lycée.
2: Ouais, ça me parle, ouais.
3: Où elle va. J'avais fait un parallèle en disant le purgatoire, l'enfer et le paradis. De ses années de collège jusqu'au lycée à Tournai, à Saint-Luc. Et c'est pas du tout un récit autobiographique, c'est pas un récit de fiction sur une classe de sixième, comme tu peux en avoir à la pelletée. Souvent sur les tables, t'as le roman qui s'appelle La sixième, enfin bref. Là, c'est la bande dessinée, on la voit, c'est une jeune scénariste, dessinatrice, Louison, qui se met en scène, et on la voit avec son double, la petite, quand elle est en sixième, et qui lui dit, mais qu'est-ce que tu vas foutre dans cette galère? T'as fait 9 ans dans ce lycée. Elle va au lycée Montaigne, à Paris, rive gauche, quartier chic, quartier qui a abrité des sommités, les Waffen-SS, enfin bref. Elle cite tous les personnages et toutes les personnes connues qui sont allées dans cette école. Qui faisait collège et lycée. Elle explique qu'elle n'a pas fait 7 ans mais 9 ans parce qu'elle a redoublé sa 5e et sa 2e. Et tu la vois rater quasiment son rendez-vous avec le directeur de l'école et Mathieu Sapin parce qu'ils sont en train de mettre au point un stage d'observation.
2: Ok.
3: Et donc l'objectif, c'est le récit, c'est ça, c'est une jeune femme qui va assister pendant un trimestre à une observation d'une classe de sixième. C'est un programme scolaire.
2: Je vais mettre une hypothèse. Vu comment tu le racontes, ça t'a pas plu ?
3: Non.
2: Ah, d'accord.
3: Okay. J'ai été déçue. En fait, il y a des chouettes moments. Alors c'est vrai que je le vends pas bien du tout.
2: Bah oui, mais si t'as pas aimé.
3: Mais parce que moi, je m'attendais à... Par exemple, quand t'as Davodo ou Toulmé, quand ils font de l'observation, ils se mettent en scène, tu vois leur personnage, tu vois Toulmé qui fait l'Odyssée d'Hakim, où il se met en scène avec les interviews d'Hakim et il se met au service de son... En fait, le scénariste et dessinateur se met en scène, mais il n'est qu'un prétexte, qu'un fil rouge conducteur. Alors que là...
2: Elle est devenue le cœur de l'ouvrage.
3: Elle est devenue, voilà.
1: Comme Bouzard dans son ouvrage sur le tournage de Lucky Luke.
3: Je ne vais pas répondre.
2: Oui.
1: Bah, si, le procédé est un peu le même.
2: Sauf que c'est pas aussi bien. Enfin, pour toi.
1: Bah, c'est pas possible d'être aussi bien que Bouzard.
3: Voilà.
2: On n'a pas le même avis.
3: Non. Et donc,
2: je n'ai pas aimé ce que tu décris sur ton album de 40 ans, toujours pas puceau, mais en 6ème. C'est peut-être ça que j'ai ressenti avec le Lucky Luke. C'est le fait que c'est pas intéressant parce qu'elle parle d'elle.
3: Bah, c'est pas. C'est, alors.
2: Enfin, trop d'elle.
3: Ben moi, je m'attendais à, comme Davodo ou Toulmé, où en fait l'auteur est le fil conducteur, mais il se met au service de l'histoire. Mmh. Et il n'est qu'un prétexte. Alors que là, elle décrit les élèves, les sixièmes. Elle voudrait ses intentions, la note d'intention qu'on pourrait dire, c'est elle veut montrer le passage de l'enfance à l'adolescence, comment les sixièmes grandissent pendant une année. Donc elle observe la cantine, les toilettes, la première journée, les élections des délégués, la première sortie scolaire, la récréation, le prof de français, enfin bref, donc c'est des moments qu'on a tous vécu, qu'on connaît, et t'as pas le temps de t'attacher au personnage. Où elle crée un groupe, où qu'elle observe et elle nous montre les interactions entre les élèves, tout en sachant que les parents ont donné leur accord, mais tous les prénoms sont modifiés, et donc t'as pas le temps de t'attacher à cette classe. Elle est omniprésente.
2: Okay.
3: Et du coup, est-ce que son récit c'est elle ou est-ce que c'est le voilà. Et du coup, je suis déçue parce que je voulais un récit sur une classe de 6e maintenant et pas l'histoire d'une femme de 40 ans qui
2: essaye de juger cette classe de 6e.
3: Non, elle ne juge pas. Elle observe. Mais au-delà du pieu, les 6e sont piou-piou, ils sont adorables. Voilà. Je suis pas gentille.
2: Mais c'est pas être gentil, c'est ton avis. Après,
3: c'est très subjectif. Il y a des moments qui sont
2: insulté, hein.
3: Non, il y a des moments qui sont très réussis, mais il y a un petit goût d'inachevé, okay, qui fait que je suis un petit peu déçue. Mais c'est pas honteux, c'est bien, c'est chouette, mais il y a un petit goût d'inachevé qui fait que je suis pas satisfaite et que je peux pas être.
2: On en reparlera en off,
3: ouais,
2: une autre fois.
3: Voilà, je suis pas. Mais voilà. Donc c'était 40 ans, toujours en 6e.
2: Qu'elle vous recommande.
1: De Louison, chez Dargaud.
3: Ouais, voilà.
1: Merci Sophie, merci Franck, c'est fini pour cette semaine.
2: On se retrouve la semaine prochaine, non ?
1: Bah oui, lundi prochain, on est à 3. Du coup, j'en profiterai pour chroniquer le titre que je n'ai pas fait ce soir.
2: Bah oui, mais...
3: Non, rien.
2: Non, c'est parce qu'on a beaucoup parlé de. On a eu des albums en commun.
3: Nous avons été bavards.
1: Donc, merci à vous deux. On se retrouve la semaine prochaine. En attendant, portez-vous bien et à tout à l'heure dans vos rêves.

rentrée pour tout le monde. Bon, la rentrée radiophonique, je l'ai faite la semaine dernière, fin août. Mais enfin, la rentrée des classes, hein, je sais ce que c'est en bossant au lycée. Je vive les joies d'AED. Eh bien, on va se défouler sur cette playlist du jour parce que j'en ai besoin. Un peu de garage, il y aura un peu de metalcore aussi, un peu pour bien tout casser, du gros stoner de salopard. Et aussi un truc un peu psyché, assez cool. Franchement, on va s'éclater. Mais franchement, le but, oui, c'est de vraiment faire une playlist défouloir. Sans plus grande cérémonie, on va partir pour... on va dire un classique de mes playlists, hein, le genre de, d'artiste qui est déjà très prolifique et qui sort des albums ou même des EP, enfin voilà, il s'éclate. Et je vous parle de Ty Segall, hein, c'est soit Leo Seas, King Gizzard ou Ty Segall, qui du coup reste dans le garage, mais aussi peut aller vers le folk, aussi fait des trucs un peu jazzy, après beaucoup sur les synthés, un peu beaucoup sur les percus. Et il est revenu dernièrement avec Chrome, donc un album plus un peu comme aux origines, un peu donc garage, punk, et surtout un album qui est là pour pas te brûler la gueule, hein. Vraiment, c'est, je mets les potards à fond et je joue comme un gros salaud, et c'est ça pendant 35 minutes environ, et non-stop, hein, surtout, c'est vraiment là pour te déboîter. Franchement, bah moi j'ai bien aimé, hein, je suis un être simple, donc c'était Bing. Et de cet album Chrome, que je vous conseille fortement d'écouter dans son intégralité, avec beaucoup d'autres influences type les classiques Black Sabbath, les trucs aussi punk américains des années 90-2000, on s'éclate. Je vous sors le morceau Glass, hein, du coup ça va briser le verre, attention aux éclats de verre, ça peut couper. Et si vous vous foutez le bordel dans la bagnole ou à la maison, comme d'habitude, Radio PFM ne se porte pas responsable des dégâts occasionnés.

écouter le morceau Glass de Ty Segall, on va dire icône de l'underground de Los Angeles, punk garage un peu psyché. Là il revient à ses, on va dire à ses premiers amours, garage punk un peu psyché, et surtout un album qui déboîte. Ça s'appelle Chrome, c'est sorti fin août et c'est une sortie Drag City. Pour la suite, on reste vers la Californie, toujours dans un délirium psyché, mais autrement. Je l'ai connu sur son dernier album qui remonte à 2024, c'est Elephant Stone. C'est plus un psyché léger, un petit peu plus tranquillou, enfin voilà, un petit peu en contradiction des fois avec le bourrin que je suis. Mais Elephant Stone a sorti un nouvel album aussi la semaine dernière, donc on était encore fin août, je crois, le 28, voilà, ça me revient. Et ça s'appelle Asha, c'est une référence à la maman du leader, c'est tout mignon, et un album beaucoup plus sombre, beaucoup plus politique, beaucoup plus personnel, comme je pense un récit personnel qui se fait tout au long de l'album, et je m'attendais pas à ça du tout à l'écoute, mais notamment une basse bien profonde, bien qui te prend.

aux tripes et ça a été ça sur tout l'album. Il y a des morceaux un petit peu plus légers quand même pour faire la jonction entre des morceaux un petit peu plus sombres, comme je disais. Et parmi l'album, comme à chaque fois, je vous conseille d'écouter les albums ou les EP dans leur intégralité, c'est important pour découvrir toutes les facettes des artistes ou des groupes. Je vais vous passer Fascist Killed a Rock'n'Roll, qui est un titre un petit peu en hommage à la culture punk des années 70, celle émergente du côté du Royaume-Uni, et je pense aussi un message sur la société actuelle, hein. On retombe un petit peu dans la même bêtise. On écoute donc Elephant Stone avec le morceau Fascist Killed a Rock'n'Roll. C'est toujours dans Je Grunce sur PFM 99.9.

Qu'est-ce qu'on écoutait? On écoutait Fascist Kill a Rock'n'Roll d'Elephant Stone. Donc, de base, c'est un psyché un petit peu plus léger. Mais pour l'album qui est Achat, sorti le 28 août 2026, c'est un petit peu plus sombre. Et là, c'était vraiment un brûlot sur la société actuelle et aussi un hommage à mouvement punk des années 70 au Royaume-Uni et un petit peu ailleurs également. Et j'ai aussi laissé la petite surprise à l'écoute, la petite sitar là, elle passe très très bien tout au long du son, petite spécialité du leader de Elephant Stone. Et c'est issu du coup, comme je disais, de l'album Achat, en hommage à sa maman, c'était son prénom. Et vous êtes toujours à l'écoute de J'grunts sur les ondes de Radio PFM, sur le bon vieux 99.9, pour le 166e numéro de J'grunts. Pour la suite, on va partir un petit peu plus haut dans la région des Amériques, surtout du Nord, le Canada, tant que ça reste canadien. On est avec Wine Lips, on est aussi dans du garage, sinon on vient de Toronto. Je les avais connus sur un album qui remonte, je crois, à 2024 également. Ils nous sont venus dans les bacs tout récemment, le 28 août aussi, je crois. Il y a beaucoup de sorties le 28 août, c'était cool, je me suis fait des bonnes écoutes. Ça s'appelle TV Dinner. Et c'est un bon album de garage comme on les aime, hein. C'est là pour bien te défouler, même si bon, des fois c'est un peu redondant, c'est peut-être la seule chose que je peux reprocher à cet album, mais dans sa globalité il est plutôt très cool. Vraiment, oui, le garage assez primitif, un peu foufou, et qui fait bien l'affaire. Et dans les 13 titres de l'album, où il y a à boire et à manger, eh bien, je vais vous proposer le morceau Giant Man Baby. Allez, 3 minutes 30 chrono, le format radio, c'est parti.

on était à l'écoute de Giant Man Baby, des Canadiens de Wine Lips, donc du garage comme on l'aime, hein, franchement c'est là pour se défouler. Bon, c'est un petit peu le thème de cette playlist, et c'est issu de leur dernier album en date qui est TV Dinner, ou Diners, ça dépend quelle prononciation anglaise vous préférez, et c'est sorti le 28 août 2026 via le label Stomp Records. On fait un petit crochet par chez nous pour un truc bien rigolo, bien bas du front. On les a reçus ce dimanche 30 août 2026 au Cantine du Forgeron, ils sont dans la cage officie également, ce qu'on appelle du gourmet metalcore, donc metalcore et d'autres influences de musique metal qui te donnent envie de tabasser tout le monde dans le pit, hein. C'est normal, c'est une réaction logique. Et en fait, Marwal, c'est l'acronyme MRWL. Du coup, moi, au début, que je connaissais pas trop Marwal, je me dis, mais comment on prononce ça? En fait, c'est juste, on peut prononcer Merwell. Et c'est une disposition assez incongrue. Un chanteur, une chanteuse, deux guitaristes, un batteur et pas de basse. Mais ça suffit à foutre un bordel sans nom. Et en fait, ils s'amusent à prendre des thèmes, des références culturelles et la bouffe du Nord pour en faire des morceaux et pas... comment dire, à faire du pipi caca ou des trucs comme ça. Alors, coucou ultra vomi. C'est vraiment, en fait, ils prennent un thème et après ils en tournent quelque chose. Des fois, les paroles sont pas tellement super joyeuses, mais c'est quand même, ça fout le bordel dans le pit. Et on rigole bien, les jeux de mots sont assez rigolos. Il y a des hommages, évidemment, à des trucs assez connus. Et dans les titres qui m'ont bien plu, je vais vous diffuser le morceau Vulgar Display of Pineapple. Celui ou celle qui trouve la référence, eh bien, il aura un sandwich à la fraise. On s'écoute ça sur les ondes hertziennes de la bande 99.9 FM de BFM. À Radio Provisoire.

De la grande intelligence blastée dans les baffles des studios de radio PFM avec Merwil, connu par l'acronyme MRWL. Donc ouais, si vous voyez ça, c'est Merwil. C'est du gourd metalcore parce qu'il s'inspire, on va dire, de la bouffe et autres traditions de la région pour un petit peu s'inspirer, faire des jeux de mots assez rigolos parce que le titre c'est Vulgar Display of Pineapple, parce que les gens qui mettent de l'ananas sur leur pizza, eh bien, allez vous faire foutre. C'est dégueulasse. Mais après, chacun ses goûts quand même, mais il y a quand même des choses à pas faire. Et ceux de l'autoprod, tout ça, on leur souhaite de trouver un label, de pondre un super album. Voilà, voilà. Pour terminer, on finit en Argentine pour un truc de gros salopard qui est Mephisto Feles. C'est du stoner et un peu ouais, du psyché bien grasseux, bien gras, que j'ai vu cet été à la Bulle Café. Et c'était trop bien. Enfin, en live, c'est encore mieux. C'est juste trois Argentins complètement zinzin qui te mettent une avalanche de riffs et de sons en plein dans le museau. Donc quand on aime le stoner comme ça, le stoner un peu gras et huileux, c'est un petit peu open bar. Et j'ai écouté leur dernier album qui est Violent Theater, qui remonte à 2022. Et oui, vous voulez tout écouter, c'est plutôt pas mal, si je crois presque une heure d'écoute. Et c'est vraiment, oui, comme je te dis, ce stoner de salopard. Et on va se quitter avec le morceau The Meaning of All Evil. Ça annonce la couleur. Là, on est sur 5 minutes. J'ai essayé quand même de pas trop mettre la grosse pièce de 14 minutes. Hein. Même si elle est géniale, ça sera quand j'aurai une émission d'une heure, ça. Mais on va bien s'éclater. Mais avant toute chose, n'oublie pas de capter les rediffusions de Jgruns sur le 99.9 de Radio PFM pour, on va dire, les quelques instants qui restent à la saison 2025-2026 de PFM. On se recapte le jeudi à 23h. Il y a la rediff du vendredi à 22h, juste après à 23h, et la rediff des comptines du Forgeron pour terminer la semaine en beauté, émission à laquelle j'officie également. On peut se retrouver aussi à l'apéro le samedi de 13h30 à 14h. Enfin, l'apéro, celui-là, hein, il a bien duré. Il y a aussi la nuit de samedi à dimanche de 3h30 à 4h si vous êtes leftard. Si vous êtes couche tard ou lefto. Et enfin, le lundi de 20h à 20h30. Ça fait 5 doses de Vivien dans votre semaine. C'est déjà pas mal. Et si vous n'êtes pas rassasié de m'écouter, eh bien, déjà, c'est gentil. On peut se retrouver sur notre bon vieux site internet tout beau, tout mignon, tout rouge, qui est www.radiopfm.com, où j'essaie de mettre en ligne la dernière émission en temps et en heure. Et aussi, petit message, hein, dans la vie, j'ai encore des études, j'ai un boulot, j'ai plein de projets et j'ai un emploi du temps un peu pérave cette année à la fac, et j'espère que ça me permettra quand même à moi de trouver du temps pour faire je connais quand même, c'était une émission qui me tient à cœur. Et je vous garantis pas d'être là toutes les semaines derrière la table.

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Un jour, je ferai une émission sans Snoop, mais pas aujourd'hui. 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

0: Chicago représente Mike Jenkins, long time coming.
1: Tight shit.

Eric Sermon a sorti Dynamic Duo. Je n'ai pas réussi à choisir un seul morceau. Alors j'en diffuse deux. Daz et Curot, The City, S.I.P.C. How do you know? Yeah.

Vince Staples, Lift Me Up.

J'avais annoncé l'album, il est sorti. On écoute Rhapsody, Joyful.

Et voilà, c'est tout pour aujourd'hui. La 18 revient dans 2 semaines sur PFM. Vous pouvez aller sur la page Facebook La 18, mater les clips de certains morceaux et retrouver les liens vers radiopfm.com pour écouter les émissions en podcast. Pour la route, on s'écoute Busta Rhymes et Jay Dilla, Run 'Em Down. C'était 100K. Peace.

0: Allô?
1: Ouais, salut PFM. Bon, je vous appelais pour laisser un petit message sympa. Hier, j'écoutais la radio et je suis tombé sur une super émission. Je crois que ça s'appelait Le Trou Noir ou
0: Ah
1: quelque
0: mais
1: chose comme ça.
0: Luc,
1: Ouais.
0: arrête. On t'a
1: Allô?
0: reconnu.
1: Oui. Et merde.

Amis auditrices, auditeurs du 99.9, bienvenue dans Festa, l'émission des musiques traditionnelles celtiques sur Radio PFM avec Grégory au micro qui vous souhaite la bienvenue pour ceux qui et celles qui découvrent l'émission. Pour les autres, eh bien, au programme de la mélodie, du chant gallois et quelques bons morceaux de violon. On va commencer par un petit medley de mélodie irlandaise avec ce groupe excellent qui est Lunaza, qui nous a fait pas mal d'albums. Celui-là, c'est l'album, un extrait de l'album C, qui est sorti déjà il y a 20 ans, en 2006, chez Compass Records. Et on va écouter tout de suite un ensemble de mélodies qui s'intitule The Dingleberries.

Nous venions d'entendre une chanteuse galloise du nom de Marie Mathias avec un superbe album qui s'appelle, dans mon gallois bien pourri, Si Far With, et on écoutait ce titre I Morgan. Donc c'est un nouvel album qui date d'avril 2026, tout en poésie avec des sons un peu mixtes, acoustiques et puis électro. On continue dans le Pays de Galles avec le groupe Calan sur le 99.9. Enfin.

On va refermer cette parenthèse galloise avec ce titre de Gweno Sanders et Hwylldu. On va partir du côté de l'Irlande avec une violoniste que j'affectionne beaucoup, un talent exceptionnel, du nom de Zoe Conway, avec ce titre « The Hangman Reel ».

une violoniste exceptionnelle. Bah d'ailleurs, je vais vous passer un autre morceau d'elle, d'un de ses albums, qui s'appelle The Horse Tale. Alors, je sais plus quand c'est sorti, sachant que ça doit dater de peut-être 2015-2017. On s'écoute ça sur les ondes du 99.9.

Eh bien, petite erreur de ma part, effectivement, ça ne date pas de 2015-2016, mais cet album remonte à il y a 20 ans, 2006, chez Tara Records. C'était Zoe Conway. On était en Irlande, on va basculer aux États-Unis avec un petit peu de musique qui remue, avec les Flogging Mollies et ce titre, Rebels of the Sacred Heart. 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

Voilà, extrait d'un album des Flogging Mollies, donc du punk rock celtique typiquement américain. Extrait de l'album Drunken Lullabies, sorti en 2002 quand même, ça date. On continue sur le 99.9, vous êtes toujours dans Festa, l'émission de toutes les musiques celtiques. Et on va se reposer un petit peu les oreilles avec le guitariste Jacques Pelen, paix à son âme, décédé il y a quelques années. Excellent guitariste accompagné ici de Ricardo Delfra à la contrebasse, avec un extrait de cet album qui s'appelle Sorcerer, sorti en 95 chez Cobrates.

restons dans l'ambiance du Fest Days, type breton, voilà. Eh bien, on va rester dans cette ambiance dansante, mais cette fois-ci côté Écosse, avec ce groupe de violonistes qui s'appelle Rant, et donc un titre sur un album qui s'appelle tout simplement Live in Glasgow.

Voilà, un excellent son, vraiment superbe enregistrement de ce concert qui a eu lieu il y a un an, en septembre 2025, à Glasgow, au théâtre Cotiers. Alors, on avait quatre violonistes ici, vraiment formidables, du nom de Gillian Frame, Anna Massey, Bethany Reed et l'exceptionnelle Lauren McCall. Elle aussi, niveau violon, autant que Zoe Conway, elle assure à mort en violon. Voilà, c'est le groupe Rant, un quatuor de violonistes. On continue pour le temps qui nous reste sur le 99.9.

On retrouvait ici un titre du groupe Gualarn sur un album qui remonte aux années 2000. Et il y avait pour l'anecdote sur cet album, Jacques Pelaine à la guitare. Et on retrouvait Véronique Autrey au chant. Il nous reste encore quelques minutes sur le 99.9. Et cette émission va bientôt se terminer. Je vous donne rendez-vous pour les diffusions sur le planning de Radio PFM. Sinon, une fois tous les premier et troisième dimanche du mois, de 11h à midi en parallèle, c'est Martha avec Cadavre Exquis sur les ondes du 99.9.

Bonjour à toutes et à tous et bienvenue sur PFM 99.9. Si vous nous rejoignez maintenant, vous êtes dans l'absinthe. Et dans l'absinthe aujourd'hui, on est toujours en compagnie des personnages emblématiques de South Park. Et dans cet épisode intitulé « Mange, prix et fruit », en fait, le 1er avril, au lieu de diffuser la seconde partie d'un épisode de Terence et Philippe, show que les enfants ont longuement attendu, la chaîne canadienne diffuse un épisode du tout nouveau show « Les sœurs qui froutent ». Pastiche de Terence et Philippe, où les pets sont remplacés par des pets vaginaux. Le show lance une nouvelle mode dans le pays et tous les hommes s'inquiètent de voir leurs femmes émettre constamment maintes flatulences vaginales. Les femmes se défendent en argumentant sur le fait qu'il n'y a aucune différence entre les pets et les pets vaginaux, mais les hommes ignorent leurs arguments. À la suite d'une idée de Wendy, une fille de l'école pète sur Butters, ce qui cause une rébellion des hommes qui décident de se rendre au centre de législation de l'État du Colorado pour faire bannir le pet vaginal. Toute une aventure, encore une fois, dans cet épisode South Parkien. Un des conseillers peut-être au plus sensible. Et en tout cas, moi je vous retrouve à la fin de cette émission pour donner la playlist musicale qui sera consacrée pour cet épisode à Alice in Chains. Et puis, ce qui vous attend évidemment la semaine prochaine.

0: Putain, n'en finissez pas cette journée.
1: Tristan, tu peux venir chez moi qu'on fasse nos devoirs ensemble?
2: Quoi? T'es pas loin de dire la suite, c'est aujourd'hui.
1: Quelle suite?
3: La suite du Terence et Philippe de la semaine dernière passe à la télévision. On va enfin savoir sur qui Philippe a pété pour sortir de tôle.
1: Mon Dieu, est-ce que ça peut être débile?
0: Débile? Philippe a pété à la gueule de quelqu'un super fort, mais c'est seulement aujourd'hui dans la suite qu'on saura qui c'est.
4: Oh, cette semaine a été la plus longue de toute ma vie.
1: Pourquoi vous, les garçons, vous trouvez les proutes marrants? C'est immature et dégueulasse.
0: Non, je suis de ton avis, bébé. Les proutes, ça n'a rien de marrant.
1: Perc.
4: Sur qui Philippe a-t-il pété?
0: On va à ma maison! À ma maison!
3: C'est génial!
2: On va s'éclater!
1: Mais qu'est-ce qu'ils peuvent être débiles?

0: putain.
1: Monsieur Perlon, tu m'as
2: aidé. C'est là que je m'assois, Craig.
3: Viens, j'étais là le premier.
2: Mais bordel, c'est ma maison, alors tu fais ce que je dis, vire ton cul.
4: Ça y est.
5: Vous regardez la chaîne du Canada, la seule chaîne du Canada.
6: Précédemment dans Tyrance et Philippe, Tyrance a pété au nez du président américain, mais Philippe a été accusé.
7: Je suis innocent.
6: Et maintenant, la haletante conclusion de Tyrance et Philippe, rage sanguinaire, ne sera pas diffusée. À la place, nous vous présentons un épisode des Sœurs qui Froutent.
2: Quoi ?
8: La chaîne du Canada présente les Sœurs qui Froutent, Catherine et Cathy qui Froutent, deux filles de Toronto qui aiment expulser de l'air par le vagin. Voici un spécial Sœurs qui Froutent sur la chaîne du Canada.
9: Bonjour Sœurs qui Froutent, je vais faire votre frottis vaginal annuel pour dépister le cancer.
10: Très bien docteur, je suis prête docteur.
9: Je vais d'abord regarder si vous avez des kystes. Oh ah.
2: Mais bordel, c'est quoi ça?
9: Écoutez-moi bien. Si vous me foutez au visage, il n'est pas question que je sois votre gynécologue.
10: Excusez-moi, docteur, mais j'avais une bulle d'air coincée dans mon vagin.
9: Faites en sorte que ça ne se reproduise pas. Bien, voyons si vous avez des kystes. Oh.
10: Lale.
9: Non, arrêtez, c'est pas marrant. Il y a des bébés qui sortent par là. Ça suffit, pas de frottis vaginal pour vous.
10: Mais docteur, si j'avais un cancer...
9: Vous auriez dû y réfléchir avant. Vous m'avez frotté au visage 3 fois de suite.
11: Dites, ça veut dire qu'ils vont pas passer la suite de Terence et Philippe, alors?
10: Docteur, c'est vrai que ma soeur est pas facile, mais vous pourriez quand même examiner mon col de l'utérus.
9: Bon, d'accord, voyons si vous n'avez pas de kyste. Non! J'en ai plus qu'assez, Sœur qui Froutent. Je ne serai pas votre docteur vaginal plus longtemps.
10: Oh, Cathy, je crois qu'on a mis le docteur très en colère.
12: Je le pense aussi, Catherine.
2: Putain, mais qu'est-ce que c'est que ce délire? C'est quoi cette merde?

0: putain de bordel de merde, c'est quoi ce truc dégueulasse?
1: Les sœurs qui froutent!
2: Exactement, c'est une nouvelle série canadienne qu'on veut lancer.
1: Vous remplacez notre série par ça? Mais c'est même pas marrant, elles font rien que frouter tout le temps.
0: Dégueulasse!
2: Pour vous péter, c'est marrant, pourquoi pas frouter?
1: Parce que les bébés, ça sort par là!
2: Oh, écoutez, les gars, l'audience de la télévision, maintenant, c'est en majorité les femmes. Vous savez, la ménagère et tout le bordel. Donc, nous, on cherche à toucher la sensibilité féminine. Navré, les gars, mais à mon avis, vos proutes, c'est dépassé.

0: Non, sûrement pas, je patienterai pas plus. Vous me faites poireauter depuis 35 minutes. Comment ça, ce qu'on veut? On veut des réponses, voilà ce qu'on veut. Genre, pourquoi avoir passé cette merde au lieu de la suite de Terrence et Philippe, tête de con?
1: Qu'est-ce que vous faites?
2: On se plaint à la chaîne du Canada parce qu'ils ont passé un truc vraiment dégueulasse à la télé.
0: Vous pouvez m'expliquer ce qu'il y a de marrant de voir deux gonzesses expulser l'air de leur vagin dans la gueule d'un mec en rigolant? Non. Non, certains d'entre nous mangeaient quand vous l'avez diffusé.
3: J'ai vomi en rentrant à ma maison.
0: Clyde a vomi en rentrant à sa maison. Comment vous osez diffuser ce genre de saloperie à la télé?
2: Ouais, t'as raison, Cartman.
1: Qu'est-ce qui s'est passé?
3: Il n'y a pas eu la suite de l'épisode de Terrence et Philippe. Et à la place, on a eu droit aux sœurs qui frottent.
4: On a eu droit à 30 minutes de deux gonzesses qui frottaient sur les gens.
1: Alors quoi, les proutes, vous dites que c'est génial, mais frotter, c'est dégueulasse?
0: Vous savez que des petits-enfants auraient pu regarder? C'est ce genre de télévision que vous aimez au Canada? Vous m'appelez pas mon gars, je suis pas votre gars!
1: J'arrive pas à croire qu'il soit autant monté.
5: Qu'est-ce qu'ils peuvent être chiants?
1: Un fruit, je sais même pas ce que c'est.
5: C'est quand une femme fait sortir de l'air de son vagin.
1: Hein?
5: Vous connaissez Samantha Luskin? Elle est capable de faire des fruits n'importe quand.
1: C'est vrai? Oh, une minute, ça me donne une idée.
0: Et le résultat, c'est qu'en diffusant cette innommable série, la chaîne du Canada nous a...
4: volé toute notre innocence.
0: Voilà, super!
3: Volé toute notre innocence.
1: Les mecs, on a une petite surprise pour vous.
2: Quoi?

0: mon Dieu, comment il va, le pauvre petit? Oui, oui, bien sûr. Oh, ok, merci de m'avoir averti, monsieur Stotch. Je vais prévenir tout le monde. Oui, prenez soin de lui, au revoir. Il faut qu'on annule nos projets, Sharon. Il y a une réunion d'urgence de l'association des parents d'élèves à l'école ce soir.
1: Pourquoi? Que s'est-il passé?
0: C'est une folle à l'école, elle a frotté au visage d'un des amis de Stan aujourd'hui.
1: Et alors?
0: Alors, mon grand, on m'a raconté ce qui s'est passé à l'école tout à l'heure. Tu as envie de m'en parler?
2: Peter s'était par terre en train d'écrire, il l'a même pas vu arriver.
0: Je comprends, mon grand. Tu sais, parfois, des choses horribles arrivent à des gens bien. Ton pote Butters, c'est toujours Butters, et il va avoir besoin de votre soutien plus que jamais.
2: C'était trop dégueulasse, imagine qu'une autre fille de l'école essaye de...
0: Il y a une réunion de parents d'élèves ce soir, et on va s'occuper de ça, ok? Je peux te dire que ça se reproduira jamais.

Bon, voyez, certains d'entre vous sont des gens au courant, mais la plupart l'ignorent encore, voyez. Un terrible accident s'est produit dans notre école. Il semblerait qu'une jeune fille se soit approchée d'un garçon dans le loco et, voyez, lui ait frotté au visage.

0: Nos prochaines invitées ont provoqué une vive controverse aux États-Unis. La nouvelle série est désormais regardée par les femmes dans le monde entier. Faites un triomphe aux sœurs qui froutent.
1: Ah, bonjour Régis, salut Kelly. Lol.
0: Alors, les filles, on dirait que vous adorez frouter.
1: Eh bien Régis, c'est comme ça. Nous pensons que le pet vaginal est une fonction naturelle féminine tout à fait normale. Pourquoi ne pas en rigoler? NDR.
0: Mais enfin, franchement, est-ce que frouter n'est pas un peu immature?
1: Les mecs rigolent quand ils pètent, alors pourquoi les filles rigoleraient pas en froutant? Tout à fait. Et nous traitons de cette question dans notre nouveau livre féministe Mange, Prie et Froute.
2: Eh bien les filles, je trouve que ce que vous faites pour le mouvement féministe, c'est fantastique. Et c'est pour cette raison que toutes les femmes d'Amérique sont derrière vous.

0: Terence et Philippe, vous avez fait une série géniale pendant des années et des années. Vous avez fait de la chaîne du Canada ce qu'elle est aujourd'hui. Vous êtes virés.
1: On est virés.
0: Désolé les gars, mais cette histoire de fraude, ça cartonne. Les sœurs qui fraudent pulvérisent l'audimat. Et pour les payer ce qu'elles demandent, faut qu'on se débarrasse de vous. Au revoir, prenez ces gâteaux.
2: Mais Brian, faites pas ça. Vous pouvez pas laisser souiller la chaîne du Canada par ces immondes connasses. Vous savez que c'est naze.
0: Oui, je sais que c'est naze. Pour être honnête, je m'étrangle chaque fois que l'une d'elles largue un fraude. Mais c'est du fric, bordel de merde. Cette chaîne en a besoin. Je suis navré, Terence et Philippe. Votre émission est finie.

J'ai toujours adoré l'arrivée du printemps. C'est une époque qui m'inspire tellement pour décorer. Comme la plupart des femmes, j'ai découvert les joies du pet vaginal récemment. On peut décorer nos froutes de façon aussi amusante qu'intéressante afin qu'ils soient plus dynamiques pour les jours de fête. Ce que nous allons faire, c'est découper un morceau de papier, comme ceci. On peut faire des étoiles, des quartiers de lune, c'est sympathique. Et ensuite, vous les enfoncez bien. Et j'ai trouvé ces jolies paillettes aussi dans une grande surface. Elles sont dans des tubes, ce qui permet très facilement de les enfoncer dans votre moule. Ça y est, nous y sommes. Bien sûr, rien ne vous empêche d'ajouter quelques fleurs ou bien des petits personnages ou des œufs de Pâques. Mais le principe, c'est qu'une fois bien rempli, vous pouvez larguer un gros fruit. Vous avez vu comme c'est joli. Amusez-vous bien.

0: C'était quoi ça?
1: Oh, excusez-moi, je devais avoir de l'air coincé.
0: Oh mon Dieu, est-ce que tu viens de... Alors qu'on est à table?
1: Pardonne-moi.
0: Emma, c'est dégueulasse. Ok, c'est bon les filles, maintenant ça suffit. C'est vrai, quoi, quel âge as-tu, Sharon?
1: Désolée, c'est juste que... C'est drôle de voir à quel point ça vous fout en rogne.
0: Ah ouais, c'est vraiment très marrant.
2: Arrête, moi.
0: Ouais, ok, j'apprécierais que tu arrêtes et qu'on puisse dîner.
1: Oh, d'accord, je m'excuse.
0: Sharon, je t'en prie.
1: D'accord, excuse-moi.
3: Hey, mon, j'aime bien les sports d'équipe parce que ça, c'était un ballon de foot.
0: J'en ai assez, moi je me casse.
2: Et moi aussi, cassos.
1: Oh, oh, je t'en prie, Randy. Est-ce que tu as oublié toutes les fois où tu as pété au lit et où tu m'as tenu la tête sous la couette?
0: C'est complètement différent.
2: Et ouais, c'est complètement différent.
4: Très bien. Pourrais-je savoir exactement où est la limite? Ok, je crois que j'ai trouvé. J'avais une copine, Abby. Elle avait un petit garçon et ce petit garçon a pété.
0: Ouais.
4: Mais figurez-vous qu'en fait, cette copine était enceinte du petit garçon et qu'il a pété à l'intérieur de son ventre. Et ensuite, le gaz que le bébé avait produit est descendu et il est ressorti par le vagin de ma copine.
0: Tu viens, Stanley, allons-nous-en.
4: Ah, oh, je peux savoir quand ça a cessé d'être marrant.
0: Ça a cessé d'être marrant à la seconde où ce gaz lui est ressorti par le vagin.

0: Regarde, Catherine, j'ai fait des fraudes cookies. Maintenant, ce sont des cookies au gingembre, Cathy. Tu peux aller ouvrir, s'il te plaît? Lol. Oh mon Dieu, regarde, Catherine. Ce sont les vedettes de la télé du Canada, Terrence et Philippe. Oh mon Dieu, ils sont célèbres. Bonjour, messieurs, c'est un tel honneur de vous rencontrer. Oh, Cathy, ça me donne la chair de poule et envie de frotter. Lol.
1: On peut entrer, s'il vous plaît?
0: Mais certainement, et moi qui suis toute décoiffée.
1: C'est un super appart, vous avez. La chaîne doit vous payer un max.
0: Ah oui, il faut dire que notre série cartonne auprès du public.
1: Bon, c'est bon, arrêtez les fraudes, ça craint. On n'est pas venu pour une visite de courtoisie.
2: Ouais, tout à fait, on est venu vous tuer.
0: Oh, pourquoi nous tuer? Nous vous aimons.
1: Parce que vous avez réduit la chaîne du Canada à un humour pipi-caca dégueulasse.
0: Oh, je vois. Bon, ben, je suppose que si on doit mourir, autant être tué par la main de nos idoles.
1: Vos idoles?
0: On a grandi en vous regardant. Vous êtes tout pour nous. On fantasme souvent sur toutes les manières possibles de vous satisfaire. Sachez que ce sera un honneur de mourir par votre main.
1: Je peux pas les tuer, Philippe.
2: Pourquoi ça?
1: Ben, c'est parce que je me sens soudain étrangement attiré par Catherine.
2: Quoi? Mais t'es dingue, Terrence. C'est évident que c'est Cathy, la cochonne.

0: Salut Batters, comment ça va mon pote?
1: Oh, salut les gars.
0: On t'a apporté un cadeau, Batters. Je le pose sur ta table de nuit parce que plus personne veut te toucher depuis qu'on t'a fouté dessus.
1: Oh, c'est gentil.
2: Batters, j'ai peur que la situation ait encore empiré. Maintenant, toutes les gonzesses, elles trouvent que frouter, c'est marrant.
0: Calme-toi, Butters. Les mecs ont décidé de réagir, mais il va falloir qu'on te prenne en photo.
1: Me prendre en photo?
0: Tu vas devenir le visage de l'agression par les frottes. Tu vas permettre à tout le monde d'ouvrir les yeux.

0: putain, tu m'empêches d'apprécier mon vin, Cutty.
1: Non, non, c'était moi, Philippe, et je pétais.
2: Oh, oh, oh, délicieux. Mon rêve est devenu une réalité. Depuis toujours, je voulais te connaître, Philippe.
1: Philippe, je suis Terrence.
2: Quoi? Je croyais que t'étais Terrence.
1: Non, je suis Philippe.
2: Oh, mon Dieu.

0: Une nouvelle mode agressive et répugnante s'est répandue dans notre ville, notre état, notre nation. Frouter est devenu un acte ignoble que l'on tolère.
1: La semaine dernière, dans notre école, une fille a frouté au nez d'un camarade. Et aujourd'hui, nous sommes venus vous dire, ce n'est pas amusant.
2: Nous qui sommes encore que des enfants, on voit et on entend chaque jour de plus en plus de froutes à la télé.
3: Je souhaiterais saisir cette opportunité pour expliquer pourquoi les pets sont marrants alors que les froutes ne le sont pas. Les hommes ont toujours ri de leur flatulence et d'ailleurs, nous donnons des petits noms à nos pets. Nous avons le pinson, et il y a la corne de brume, et le non n'aie pas peur. Et bien sûr, il y a le...
4: Excusez-moi. Merci. Si c'est tout ce que vous avez trouvé comme argument, je le trouve guère convaincant. Les femmes donnent des noms aussi à leurs froutes.
5: Oui, tout à fait.
4: Oui, absolument. Par exemple, on a le cri de colère de la licorne. La balade dans la forêt.
1: C'est dégueulasse, madame, arrêtez!
3: Enfin, c'est pas pareil. Nous, on a le feu d'artifice chinois.
4: Oui, tout ça, c'est très joli, mais un peu léger. Nous, on peut faire le guerrier de la route.
6: Là, on entre et on les tue. Assez discuté, on les tue. Je lâche mes chiens de guerre et on fait ça à ma façon. Trouillard, revenez!
7: Oh, oh, oh, oh, oh, oh, oh, oh,
8: tout Jésus!

0: Connasse, putain, mais qu'est-ce qui va pas, bordel?
1: Je suis pas un objet sexuel, espèce de porc.
0: Non, tu fraudes pas dans le lit quand on est en train de copuler.
1: Je t'emmerde, je t'interdis de me frapper.
2: Vous pourriez fermer vos gueules, on essaie de baiser, nous, ici.
0: Elle fraude sans arrêt pendant que je la saute, Théance.
2: Oh, ça craint.
1: C'est pas bien grave, moi aussi je fraude dans ce lit depuis qu'on y est.
2: Quoi? Morue?
1: Oh, comment oses-tu?
0: Oh,
1: tire-toi, tirez-vous tous les deux, on ne veut jamais vous voir.
2: Après tout ce qu'on a vécu ensemble. Oh putain, mais qu'est-ce que je peux faire, Philippe? Parfois, elle me rend vraiment dingue, je te jure.
0: Catherine largue des fruits sans arrêt, mais je crois que je pourrais pas vivre sans elle.
2: Cathy, je m'excuse, j'ai eu tort.
0: Moi aussi, Catherine. J'aime pas du tout les fruits, mais je t'aime, bordel de merde.
1: Oh, Terence, Philippe.
2: La défonce.
3: Oh mon Dieu! Oh mon Dieu, Stan! Stan, on a réussi! Les sénateurs du Colorado ont interdit le fruitage!
2: Sans décoller, on a réussi!
3: C'est
2: ouais
3: super, Stan! Ouais!
1: Qu'est-ce qui se passe?
3: Oh, regarde le journal, Sharon! Vous pouvez plus fruiter!
4: D'accord. Toutes mes félicitations, les garçons. Vous nous avez eus, on dirait. Bien joué.
3: Oh, allez, c'est rien, c'est juste que vous pourrez plus frouter.
4: Parce que tu crois vraiment que nous, les femmes, on tient à ce point à pouvoir frouter? Est-ce que tu crois réellement que c'est la seule chose qui nous motivait? Non, ce qui a motivé les femmes dans cette histoire, c'est qu'elles ont bien rigolé, et pour une fois, c'était à vos dépens, Andy. Pour une fois dans notre vie, on se comportait de façon immature, et c'est vous, les hommes, qui vous sentiez mal à l'aise. Mais non, vous n'alliez pas nous laisser avoir cette toute petite joie, c'était encore trop, parce que même si la condition féminine s'est un peu améliorée, vous continuez à vous considérer comme des êtres supérieurs, et nous devons faire nos preuves deux fois plus que vous pour réussir. Alors oui, oui, je vous félicite. On va faire ce que vous voulez, une fois de plus.
2: Maman, vous voulez pas que...
3: Ah, bon Dieu de bon Dieu. Sur ce coup-là, je crois qu'on a complètement merdé.
2: Ouais, on était tellement focalisés sur ce qu'on sentait qu'on n'a pas réalisé que les femmes voulaient nous parler d'un truc qui leur tenait à cœur.
3: Stan, on va téléphoner à tous les potes. Peut-être qu'on peut arranger ça.

0: Et pour cette raison, un homme quittera son père et sa mère, il s'unira à une femme, et les deux ne feront plus qu'un. Oh!
1: Ça suffit, Catherine, c'est sérieux comme cérémonie.
0: Par conséquent, ceux que Dieu a unis, aucun homme... Oh!
1: Oh, délire! Oh, dégueulasse! Oh,
0: j'en ai assez, je vous déclare prout et froute!
2: L'absinthe s'achève et je vais vous donner la playlist musicale de cette émission, je vous le rappelle, consacrée à Alice in Chains. On a commencé avec le titre All Secrets Known, ensuite il y avait Last of My Kind, et puis Looking in View, Grind, Sludge Factory, Brush Away, Head Creeps, Even Beside You, Rotten Apple, No Excuses, Nutshell et Brother. On se retrouve la semaine prochaine pour un nouvel épisode de South Parkien dans l'absinthe. Et voilà le teaser de ce qui vous attend pour ce prochain épisode.
1: Salut Jimmy, qu'est-ce que tu fous ?
3: Oh, salut Eric, j'essaie de trouver de nouvelles vannes pour mon numéro de stand-up.
1: Ouais, tu veux pas qu'on fasse un truc? Je devais glander avec Stein et Kahn, mais ils me font la gueule, je sais pas pourquoi, alors je suis venu te voir.
3: Navré, Eric, il faut vraiment que je travaille. J'ai pas écrit une bonne vanne depuis 10 semaines.
1: D'accord, je veux bien t'aider. On peut tout à fait écrire des vannes ensemble.
3: Oh oui, bien sûr. J'ai encore jamais écrit avec quelqu'un, mais on peut faire une tentative. Alors, travaillons sur ça. Pourquoi les écureuils nagent sur le dos? Pour garder leur noisette sec.
1: Non, c'est vraiment à chier. Essaie de trouver autre chose.
3: Un pompier et un polonais mangent des marshmallows quand t'as...
1: Non, non, c'est naze les vannes de Polak. Trouve autre chose.
3: Hein? Alors le pape lui dit, mais qui êtes-vous, un connard d'évolutionniste?
4: Bah. Voilà des fruits, les enfants, c'est meilleur pour la santé que de manger des chips. Oh, Jimmy, attention, une veuve noire.
3: Ouais, merci, maman, tu m'as sauvé la vie.
1: Putain, je dois bouffer autre chose que des fruits si tu veux que je crée. Ta mère, elle a pas des vrais trucs à grailler?
3: Va regarder dans le freezer. Il doit y avoir des bâtonnets de poisson si tu veux. T'aimes les bâtonnets de poisson?
1: Ouais, ouais, j'aime bien ça.
3: Oh, une minute. Bâtonnet. Bit au nez. Oh mon Dieu, c'est tellement évident. Comment j'ai pas pensé plus tôt?
1: Quoi, t'as trouvé un truc?
3: Ok, tu réponds à mes questions, Eric. Dis, Eric, t'aimes les bâtonnets de poisson?
1: Ouais.
3: T'aimes mettre des bâtonnets de poisson dans ta bouche?
1: Ouais.
3: Ça veut dire que t'es pédé comme une raie.
1: Bitonné. Oh putain, c'est marrant, enculé. Je crois que c'est...

0: Il est mort.
1: C'est une...
2: Quoi? Qu'est-ce qu'il y a?
3: Raconte-nous ce qui s'est passé.
0: Les gens n'approfondiront pas. Ils chercheront pas à savoir ce qui se passe ici, surtout.
4: Mais que se passe-t-il dans cette mystérieuse ville?
5: Vous voulez passer la nuit ici?
0: Oui.
6: Vous les connaissiez?
4: Une drôle d'histoire.
7: C'est vous qui allez m'écouter!
8: Vous croyez que le bien, c'est la lumière, et que l'ombre, c'est le mal?
5: Vous ne me croyez pas?
4: Non.
8: Mais où est l'ombre? Où est la lumière? Où est la frontière du mal? Savez-vous si vous êtes du bon ou du mauvais côté?
5: Je suis le seul fantôme de cette histoire.
4: L'important est que la légende existe.

0: Et bonne nuit quand même.
1: Sous la lune blafarde, une rumeur se propage, une mélodie secrète venue du fond des âges. Dans l'atelier lugubre où la fournaise ronronne, le forgeron toujours en travaillant chantonne. Bonjour à tous et bienvenue dans la 11e saison des Comptines du Forgeron, votre émission métal tous les dimanches de 15h30 à 17h avec de multiples rediffusions tout au long de la semaine. Ravi de vous retrouver ici, Adrien au micro, vous m'avez reconnu et aujourd'hui je ne suis particulièrement pas tout seul, les studios sont encore bien pleins. Déjà avec des membres de votre équipe, Julien tu es là.
2: Bonjour Adrien, bonjour tout le monde, content d'être là, arrivé à l'heure, même s'il y avait du monde sur la route et on pouvait dire que c'était le rush.
1: vous comprendrez très vite le sens de cette blagounette, on voit en tout cas que tu es en forme, ça fait plaisir de te voir.
2: Ouais, ce soir on va en Belgique, on va voir Samael et l'émission va être très cool, donc pourquoi ne pas être heureux avec tant de bonnes nouvelles.
1: Car il en faut peu pour être heureux.
2: Oh, oh, oh, oh.
1: Maintenant que nous avons présenté notre ami l'ours brun, Laurie, tu es là également.
3: Oui, bonjour et bienvenue sur Terre. Et puis bientôt, on se retrouvera peut-être sur une autre planète.
1: Ouais, ça va pas tarder. Tout le monde est en train de faire ses petits jeux de mots parce que là, alors ça fait des semaines qu'on vous tease cette venue. Ils sont là, ils sont avec nous. Les Rushants de Mars sont de retour dans les Comptines du Forgeron. Salut à toutes et tous. Bienvenue parmi nous.
4: Bonjour, bonjour.
5: Salut.
4: Salut.
1: Alors, est-ce qu'on peut ravoir, parce que ça fait quand même un petit moment qu'on ne vous a pas vu, est-ce qu'on peut ravoir un petit tour de table vocal de tout le monde pour que les auditeurs puissent situer
6: Alors moi je vais commencer, moi je suis Dimitri.
1: Joues du triangle.
6: Exactement, et du triangle et aussi de la guitare. Je suis guitariste soliste de Rushants de Mars.
1: Alors qu'est-ce que tu préfères?
6: Le triangle.
1: Également
4: Arthur, le batteur.
1: Qui est première fois parmi nous, la dernière fois. C'était l'autre élément de la section rythmique qui est venu
4: Thomas,
1: à ta place.
4: Le bassiste.
1: À qui on envoie toutes nos affectueuses pensées. Comment vas-tu?
4: Moi, très bien, très très bien. Très content d'être là et très heureux d'être avec mes camarades et vous-même.
1: Est-ce que tu fais des chœurs dans le groupe?
4: Oui.
1: Parce que je trouve qu'avec ton timbre, ça rend vachement bien. Déjà, radiophoniquement, c'est super agréable et en plus...
4: Merci, merci, c'est très gentil. Oui, je fais des chœurs... J'essaie un peu, mais en jouant de la batterie, c'est pas toujours simple. Mais j'aime bien, ouais. J'aime bien.
1: Et sur ma gauche, quelqu'un qui fait beaucoup de bruit dans les micros, avec des cordes vocales et pas que.
7: Et ça arrive souvent. C'est moi, c'est Nathan. Alors moi, de base, j'avais postulé pour Rushants de Mars pour jouer du triangle, mais Dimitri, il en jouait trop bien. Donc voilà, moi, je suis chanteur, guitariste aussi, à moindre mesure. Et parfois, je sors la trompette. Donc il y a aussi de la trompette chez Rushants de Mars et je le défends à fond.
1: Ça, on en avait parlé la dernière fois où vous étiez venu. C'est vrai que ça crée une vraie plus-value en termes de son. Quand d'un seul coup, ça se superpose même sur des solos de guitare. Il y a des mélodies vraiment magnifiques. Ça nous fait un peu penser aussi à Chess Kane, quelque part, Julien. Quand elle sort son saxophone, il y a toujours le petit supplément d'âme.
8: À la place de solo de guitare, je trouve que ça amène une touch. C'est original.
1: On le redit, mais les cuivres dans le métal, ça a vraiment sa place. Et il y a plein de choses à aller chercher là-dessus. Alors, on vous retrouve... quelques temps après vous avoir découvert pour la première fois, et cette fois-ci c'est pas avec un EP, c'est avec un album carrément. Malgré tout, l'EP n'est pas très loin parce que tous les morceaux de l'EP se retrouvent sur l'album. C'est par ça que j'avais envie de commencer. Pourquoi vous avez quelque part gardé tous les morceaux de l'EP, que vous les avez transposés là-dessus? Tout simplement parce que c'est quelque chose que tout le monde ne fait pas. Il y a des gens qui imaginent un peu l'EP comme un truc à part et puis après l'album après. Comment pour vous ça s'est décidé?
6: Alors en fait, notre EP, on l'a toujours vu plus comme une démo. C'était un peu c'est notre premier disque, histoire de commencer, avoir quelque chose à montrer, que ce soit aux organisateurs de festival, à notre public, etc. Et on s'est dit que on allait faire une suite, on allait le continuer, on allait le finaliser avec d'autres morceaux pour créer vraiment notre petit chef-d'œuvre, notre petit chef-d'œuvre à nous, qui nous tient à cœur, de 12 morceaux. Donc du coup on a remasterisé quand même deux morceaux, parce qu'il y a deux morceaux c'était nos tout premiers enregistrements, donc il y avait pas mal de défauts, et même en termes de son, là il y avait vraiment un fossé avec notre son actuel. Donc c'était Way Out et Manipulated. Après on a quatre autres morceaux qu'on a gardés de notre ancienne EP aussi, et on a six nouveaux morceaux. Et aussi en fait on a eu à la base on avait un studio qu'on a utilisé pour notre première EP qui a fermé, donc on s'est lancé sur un nouveau studio pour la suite de l'EP. Cependant, on aurait pu splitter pour avoir deux mix différents, mais on s'est dit non, on a envie de tout réunir, c'est notre petit bijou, et on voulait que tout soit ensemble pour finaliser c'est un peu notre premier arc, hein, de Rushants de Mars, notre premier album, on finit notre première phase et on passerait la suite après, quoi.
1: Ok. Et alors pour ce qui est des nouveaux morceaux, c'est des trucs qui sont postérieurs au premier EP ou est-ce qu'il y avait déjà des choses qui existaient dès le début, qui sont apparues sur cet album ?
4: Les deux. Il y a des morceaux qui existaient déjà avant et qu'on a un peu vraiment bien travaillé pour cet album-là. Il y a des morceaux qui sont nés après l'EP, bien évidemment.
1: Julien ?
8: Ben moi, je trouve... Alors après, c'est peut-être parce que je connaissais l'EP déjà avant, mais je trouve qu'il y a vraiment une différence entre les titres qui sont issus de ce premier EP et les nouveaux, notamment en termes d'ambiance. Je vais dire que je les trouve peut-être plus métal, plus direct, et les nouveaux plus... travail dans le sens plus... Il y a plus d'ambiance, plus prog, ouais, voilà, plus riche. Est-ce que...
4: Les nouveaux sont plus prog, plus riches.
8: Ouais, plus riches. Disons que les premiers sont plus métal, plus direct, je trouve. Et les autres, on sent qu'il y a eu... moi, je sens qu'il y a plus de... Ouais, il y a plus d'ambiance, plus de... Après, c'est peut-être parce que je connaissais l'EP déjà.
6: Bah, en fait, ce qu'il y a, c'est que nous, on le voyait déjà comme un tout. Et forcément, quand on voit l'EP et qu'ensuite on voit la suite et qu'on les sépare, forcément, il y a un peu une scission. Mais en fait, quand on écoute tout ensemble, ça permet d'avoir des ambiances différentes pour varier un peu, en fait. Avoir du côté un peu plus métal pour les gens qui veulent des trucs qui envoient un peu plus. Un côté plus polyvalent, d'autre côté, avec du hard rock, voire même un peu du prog, etc. quoi.
8: Et c'est toujours autant difficile de vous mettre une étiquette, parce qu'on aime bien dans la scène dire là c'est ça, là c'est ça, là c'est ça, et vous ça part dans le rock, dans le métal, dans le groove, un peu dans les cuivres, donc c'est vrai que c'est très difficile de dire ben Rush on Mars, c'est ça.
7: Et encore, vous n'avez pas tout vu, parce que... non mais c'est faut aussi se le dire, quand on a commencé, on s'est exprimé à fond, on a croisé quatre univers, parce qu'on est quatre membres instrumentistes, quatre univers qui n'étaient pas du tout les mêmes de base. Et en fait, on a créé plein de choses. Et après est venue aussi la constitution d'un EP puis d'un album. On se rend compte en fait qu'il y a des choses qu'on a commencé à créer qu'on va probablement utiliser dans un, si ce n'est dans deux albums. Enfin, il y a eu plein de choses qui se sont confrontées et ça a fait émerger plein de styles un peu différents. Et là, dans notre univers, sur notre premier album, on veut vraiment raconter quelque chose, raconter un message et qui s'intensifie, qui s'alourdit avec la sortie de cet album, qui vient un petit peu être une évolution de l'EP qu'on avait déjà.

0: métal et chanter en français, c'est compliqué. Et vous avez un titre, Feu d'esprit, qui est chanté uniquement en français. Donc, pourquoi vous êtes frotté à cet exercice qui, je trouve, est vachement casse-gueule?
1: Bah alors, à la toute base, moi, ce que je voulais, parce qu'en fait, c'est moi qui l'ai proposé aux autres membres du groupe. Au final, tout le monde a bien voulu, tout le monde a kiffé. Bah, on voulait au moins avoir un morceau en lien avec notre racine française. On voulait un peu voir si jamais on arrive à l'exporter, avoir un morceau français qui fonctionne. Et puis je me dis que aussi pour parce que forcément les premiers qui vont nous écouter c'est les Français, et si on peut au moins avoir un morceau qui peut avoir plus d'impact, parce que forcément il y a des gens qui vont pas forcément regarder les paroles, ce que ça veut dire, au moins si, en français les gens vont comprendre directement. Et vu que c'est un morceau qui parle du réchauffement climatique, de la déforestation, la destruction de la faune, autant que tout le monde puisse l'écouter et comprendre les paroles. Quoi.
2: C'est coup de poing en fait, un peu. C'est pour ça que le français s'est imposé pour ce morceau-là. Même juste d'un point de vue créatif, le morceau, le français s'est imposé de manière vraiment naturelle aussi. On n'a pas trouvé mieux en fait par rapport à l'anglais et pour parler de ce sujet-là, de l'écologie. Donc c'est coup de poing. Ouais.
0: J'ai bien aimé. Le geste que tu fais, parce que moi j'ai pensé à, c'est votre morceau un peu Lofofora, tu vois, bien.
2: C'est l'idée un peu d'un côté un peu plus punk, un peu plus coup de poing, c'est ça, un peu plus dénonciateur, et le quoi de mieux que parler de dénoncer en français, quoi. C'est vraiment l'idée.
3: Parce que nos auditeurs, pardon.
0: Laurie, non,
3: vas-y.
4: Allez-y. Ah,
3: voilà, je termine, mais ok. La plupart de nos auditeurs, on sait qu'il y a quelques personnes qui nous écoutent, pas que en France, mais la plupart de nos auditeurs sont français. Ils voient souvent qu'on s'énerve, mais ils savent pas toujours pourquoi. Bah là, on leur explique en français avec notre nouveau single. Ouais.
4: Et c'est pour ça que vous avez choisi de faire un clip sur ce titre, ou c'était un hasard?
2: C'est pas vraiment réfléchi. On s'est dit que c'était le morceau adéquat pour un clip court, un clip où on peut montrer des choses concrètes, la nature, les décors un peu dévastés, tout ça.
4: Ça a été tourné où d'ailleurs, parce que je reconnais ça un peu. Mais...
1: ça a été tourné à Douai. La partie tout ce qui est la partie nature a été tourné au parc Gaillon, et la partie un peu urbex brûlée, ça a été tourné à Coincy.
4: D'accord.
2: Dans une pizzeria qui a brûlé à Coincy.
4: Ok.
5: Donc à bon entendeur. Ah, Julien, toi, les pizzas qui brûlent, ça te rend triste?
0: Ça me fend le cœur.
2: Je me doute.
5: Ce que je vous propose, c'est qu'on donne à nos auditeurs un premier aperçu de cet album. Et donc, je vais vous poser pour la première fois une question que je vais vous poser plusieurs fois dans l'émission. Qu'est-ce qu'on met? C'est vous les maîtres de la playlist. Tout l'album est prêt à être envoyé.
1: On mettait Feu d'esprit, ouais, carrément.
3: Allez, c'est le moment.
5: Eh bien, c'est parti. On écoute Feu d'esprit. Restez avec nous sur le 99.9.

0: feu d'esprit de Rechamps de Mars dans les comptines du Forgeron sur Radio PFM 99.9. Et Rechamps de Mars qui est avec nous dans les studios, donc une petite entrée en matière dans cette émission avec le morceau en français de l'album. Et alors, vous avez déjà donné quelques indices au début. Vous inquiétez pas, vous avez le droit de vous passer le gâteau. Hein, c'est... Il se passe des choses que vous ne voyez pas, cher.
1: Gâteau
0: auditeurs.
1: Fait par Laurie, qu'on remercie.
2: Merci. Délecté de ce banana cake de Laurie. J'espère qu'on m'a pas trop entendu le mâcher au micro.
0: Tout va bien, ne t'inquiète pas. Les auditeurs savent que c'est l'heure du goûter. Vous en avez parlé un tout petit peu avant qu'on lance le morceau, du coup, sur le sujet de l'album. Et donc là, en l'occurrence, le sujet du morceau, vous disiez que ça parlait d'écologie. De manière générale, est-ce que vous pouvez nous reparler du concept de cet album? On en avait déjà parlé, bien sûr, au moment de l'EP, mais il y a peut-être des gens qui ont loupé le premier épisode. Ça fait toujours du bien de leur rappeler.
3: Alors, du coup, Rechamps de Mars, le thème, c'est on parle d'une humanité alternative qui a décidé de quitter la Terre et de partir sur Mars. Et justement, en fait, dans ce premier album, premier EP, on s'est dit qu'on allait donner un peu les raisons de pourquoi l'homme quitte la Terre. Et en fait, la critique, c'est pourquoi quitter la Terre et plutôt que s'en occuper et d'essayer de résoudre les problèmes directement. Et c'est au fur et à mesure des morceaux, on explique pourquoi les gens partent.
4: Et par cela, on crée une fiction d'une humanité qui part sur Mars. Et je spoil un petit peu, mais on sait que ça va mal finir. Donc c'est un peu pour critiquer aussi tous les géants d'aujourd'hui dans le monde réel qui veulent partir dans l'espace à tire-larigot plutôt que s'occuper de la Terre, quoi.
0: Bah c'est vrai qu'en plus, dans l'image que vous mettez sur les réseaux sociaux, vous vous mettez en scène comme un groupe de rebelles qui militent contre ça. Et y a un côté où ça fait un peu penser à Elon Musk, pour ne pas le citer, ou Jeff Bezos qui fait des fusées en forme de bite pour aller dans l'espace.
4: C'est tout à fait ça.
0: Il y a cette espèce de côté dystopie pérave de milliardaire, et vous positionnez un peu contre ça.
4: Ah, tout à fait, bien sûr.
2: En fait,
4: bien sûr.
2: Ça fait partie des choses qui nous inspirent aussi. Bon, pas tant les vaisseaux en forme de bite, mais les méga entreprises qui ont des lubies, qui vont vouloir aussi faire leur propre profit et trouver des solutions à court terme plutôt que régler les problèmes à moyen terme et à long terme en laissant du coup une partie des gens, une partie des personnes les plus précaires, une partie des personnes dans un monde assez consumé. Je parle il y a eu des canicules cet été, et on s'est dit quand même que le single qui est sorti, il tombait malheureusement un petit peu trop en accord avec un monde moins alternatif mais plus réel, plus concret.
1: Est-ce que vous êtes friand de littérature un peu, SF, on pense à Philippe K. Dick, Total Recall et compagnie, Asimov, Ray Bradbury, ce sont quand même des thématiques assez universelles qui nous parlent et qui restent très ancrées dans le réel, et notamment la critique de on bousille la Terre, on part sur une autre planète et comme par hasard on va rebousiller la nouvelle planète.
4: C'est ça.
1: Donc est-ce que vous êtes friand de ce style de littérature ou de cinéma même?
4: Bien sûr, ça nous inspire. Personnellement, moi c'est plus le ciné, mais après chacun son moyen de se faire ses connaissances et son divertissement. Je pense que mes camarades sont plus sur la littérature, mais on se rejoint tous un peu autour du cinéma quand même, faut le dire. Et oui, bien sûr, c'est une inspiration.
1: Et donc, t'as des films un peu de SF que tu kiffes bien?
4: Oh bah les grands classiques. Il y a Dune. Après Dune, c'est un bouquin à la base. Il y a Star Wars. T'en as plus peut-être toi, Dimitri?
3: Ah bah moi, en ce moment, je suis à fond. Bah c'est pas des films, etc. Mais moi, je suis à fond sur l'univers de Warhammer.
4: Ah, oui.
3: Donc le côté.
0: Où là, il y a vraiment aucun espoir, c'est juste la giga merde partout.
3: C'est ça, oui, exactement.
1: On espère.
4: Fallout aussi dans les jeux vidéo un peu.
3: Ouais, Fallout, le côté post-apo aussi.
4: Post-apo, ouais, ça c'est de ravager la planète à un point atomique, on va dire. Donc ça c'est aussi un autre sujet, mais qui nous inspire.
1: Vous avez maté la série de Fallout ou pas encore?
3: Ouais.
4: Moi je l'ai regardé.
1: Elle est bien, hein?
4: Elle est pas mal, ouais.
1: Franchement, une adaptation de jeux vidéo qui est pour une fois réussie, ce qui n'est pas toujours le cas.
0: Laurie?
5: Oui, est-ce que vous avez prévu d'exprimer vos chansons avec cet environnement-là, visuel, sur scène ou dans d'autres clips?
4: L'environnement martien?
5: Oui, enfin, tout
4: c'est, ça va être le futur du groupe, en fait. Ça va être les prochaines années du groupe, les prochains projets, tout sera tourné vers l'espace. Et comme je le disais tout à l'heure, on va créer une fiction qui part sur Mars, un futur potentiel pour l'humanité, Et là, on va partir un peu raconter des histoires à droite à gauche, plus ou moins réelles, mais il faut que ça reste qu'une fiction. C'est ça le truc, le jeu. Ça
1: vous tenterait de le faire en BD, par exemple, peut-être? Parce que j'ai vu que tu étais fan de comics avant l'émission. Moi, je suis très grand fan de comics, notamment de Metal Hurlant, qui est un magazine qui est très sur les thématiques que vous abordez. Ça vous plairait d'avoir un petit support BD, comics, de vos chansons, de votre univers?
4: Bah, carrément. Nous, tout ce qui est créatif, on ne demande que ça. Nous, on a tous plein d'idées en tête, sur plein de qui partent dans tous les sens, et on essaie de tout recentrer entre nous quatre. Il n'y a pas une personne qui décide dans le groupe, mais nous on déborde d'idées, que ce soit par musique. On a tous une idée d'un clip chacun par musique, donc pour vous dire à quel point on est créatif dans notre esprit, et on veut faire les choses, quoi. Ah oui, oui, bien sûr.
2: Et puis faut se dire aussi que là on a lancé la machine, ou derrière on va aller sur Mars. En réalité, l'album qui sort, c'est le seul album de Rush on Mars qui sera vraiment terre à terre, qui sera localisé sur la Terre. Donc on a pu faire du clip vraiment sur Terre. Mais plus on va aller vers l'avenir de Rush on Mars, plus on va pas aller tourner nous-mêmes sur Mars, mais on va probablement se rapprocher d'illustrateurs, du milieu. On a déjà essayé de tâtonner le milieu de l'animation, parce que ça nous fait kiffer et qu'on sait qu'à l'avenir, ça peut vraiment servir le groupe à fond.
1: De toute façon, il fallait bien partir de la Terre pour aller sur Mars. Voilà. Donc le premier album est un pied sur notre planète bleue, c'est logique.
0: Et alors, au tout début de l'émission, vous expliquiez qu'il y avait eu des petits changements entre la démo et l'album, notamment sur les méthodes d'enregistrement, sur les studios aussi. Est-ce que, justement, vous pouvez parler de la partie enregistrement de cet album? Qu'est-ce qui a changé? Quels ont été les challenges, quelque part? Parce qu'aller en studio, c'est souvent un peu de challenge.
3: Alors, à la base, on a enregistré sur Douai, au Purple Eye Recordings.
0: Avec J.A.
3: exactement, sauf qu'il a stoppé son studio. Donc on a cherché un autre studio, on est tombé chez Rome Tomcat, au Sofa Studio, j'ai plus exactement le nom de la ville, désolé.
4: Précis,
3: ouais, je crois. Et en gros, on a fait un test avec Manipulated et Voyard pour voir ce que ça donnait, etc. Du coup, on les a remasterisés, et ensuite on y est retourné, on a été satisfaits, on y est retourné pour le reste de l'album. Donc forcément... Il y a eu des petits défis en termes de son, essayer de retrouver un son plus moderne et qui rend mieux que l'ancien studio, mais en essayant de garder un peu notre patte. C'est un peu compliqué parce que ça reste quand même deux mix différents. Mais au final, le rendu est quand même présent. Quoi.
4: Et cohérent, le rendu. C'est ça le plus gros challenge, c'était le changement de studio.
0: Et alors, au niveau de l'ordre de la préparation, tout ça, comment ça s'est organisé? Qu'est-ce qui a été enregistré en premier? Comment vous avez fonctionné?
4: Comme dit Dimitri, on a d'abord réenregistré, remasterisé les deux premiers morceaux qu'on a sortis, Way Out et Manipulated. Et ça, c'était un peu le test pour le nouveau studio. Et un moyen aussi d'avoir un nouveau mix de ces morceaux-là, parce que le mix d'origine ne nous plaisait pas tellement.
3: C'était batterie électrique, ouais, il y avait des petits décalages, limite ça se voyait qu'on tremblait. Enfin, Nathan, il tremblait un peu en chantant, ça s'entend.
1: C'était sur nos premières années.
4: Donc ça, on les a refaites, remasterisées, tout ça.
0: Et là, sur batterie acoustique, par exemple, de fait...
4: Bien sûr, oui. La batterie électronique, c'est une époque lointaine, de début de Rush on Mars. Donc là, on a quand même tous bien progressé niveau matos. Et après, on a enregistré les autres morceaux un peu dans la foulée, en fait, ensemble sur un week-end, on n'a pas vraiment eu d'ordre.
3: Feu d'esprit et Mélancolia, on les avait enregistrés déjà à Douai, et c'est en cours qu'on a eu le changement de studio. Donc on a fait Mélancolia, Feu d'esprit, changement de studio, Manipulated Way Out, et ensuite on a fait une session où on a enregistré Macral, Castle of Glass, Parasite et Start of Transmission, qui est l'intro de Boralde.
0: Et là, justement, vous venez ensemble de citer deux morceaux sur lesquels j'avais des questions un petit peu pour étendre la compréhension de tout ça. Parce que moi, quand je vois Mélancolia quelque part, je peux pas m'empêcher de penser justement au film de Lars von Trier. Surtout qu'il y a un lien avec l'espace. Et je me demandais du coup si le film avait inspiré la chanson, si vous aviez vu le film, ou si c'est juste vraiment au hasard parce que vous vouliez parler de spleen et de tristesse.
4: Alors, on va te décevoir. parce que la personne qui a écrit ce morceau n'est pas là. Tu as choisi le morceau, il fallait que tu choisisses ce morceau-là.
0: C'est pas grave, au pire...
3: C'est un morceau... c'est plus personnel du côté de Thomann. On n'a pas eu trop de... Enfin, on l'a laissé, on l'a fait confiance totalement pour ce morceau. Je pense que c'est plus le côté spleen et tristesse, la mélancolie, que le film. Ça m'étonnerait qu'il l'ait vu. Et d'ailleurs, fun fact, ce morceau, en fait, il a été créé avant la création de Ocean Mars. J'étais avec Thomann, en fait, on avait un ancien groupe, un petit truc de lycéen qui s'appelait Prisma. Et c'était le tout premier morceau qu'on a composé. Et par la suite, on l'a ressorti pour le montrer à Nathan et Arthur. Et puis, c'est bien passé. Et du coup, on l'a enregistré.
2: Il avait totalement sa place aussi dans l'album et dans le message qu'on véhiculait. Et c'est vraiment aussi un morceau qui va être le déclencheur aussi de cette deuxième partie d'album que les gens connaissent pas encore. Et on est content aussi d'offrir cette sorte d'entracte à ce moment-là de l'album.
4: Une entracte très soft, très douce et à la fois mélancolique. Et ouais, c'est un beau morceau.
0: Alors pour le coup, alors de fait, si vous l'avez pas vu, je vous conseille de voir le film. Alors je vous préviens, c'est pas le film le plus facile à regarder, mais justement sur il y a une histoire d'espace dedans que je vais pas vous spoiler, et c'est relié plus ou moins à la dépression du personnage principal. C'est fait d'une manière assez adroite, mais c'était pas le seul morceau qui m'intriguait au niveau de son titre. C'est aussi le titre Mackerel, parce que je m'attendais d'autant moins à trouver ça sur un truc de space rock, parce que les Mackerel, c'est c'est une légende où c'est un mélange d'elfes et de sorcières, mais est-ce que c'est de ça que ça parle, et ou est-ce que c'est autre chose, et pourquoi avoir choisi de parler des Mackerel?
4: Alors au tout début, j'ai vu une vidéo d'un petit garçon dans les années, c'est une vidéo qu'on a tous vue je crois, hein, on est d'accord, qui parle des Mackerel un peu comme des sorcières. Ça devait être dans le nord de la France ou en Belgique, dans les Flandres, mais effectivement, ça m'a mis sur la piste des sorcières dans le lore, dans la mythologie de cette région-là d'Europe, donc le nord de la France, la Belgique, tout ça. Et j'ai pris ce terme pour faire une métaphore avec l'humanité, le bûcher. La chasse aux sorcières, tout ça, on parle pas des Mackerel, mais ça m'a permis de faire une métaphore avec sur un texte qui parle de notre extinction, en fait, une métaphore avec le bûcher Mackerel, voilà.
0: Et sur des communautés oppressées quelque part qui sont sacrifiées aussi, parce que vous disiez un peu plus tôt qu'en gros ceux qui allaient partir sur Mars c'était les riches et qu'ils allaient laisser une terre désolée aux pauvres. Enfin, c'est à peu près comme ça que je l'ai interprété, mais c'est ça.
2: Alors c'est les riches et les scientifiques. C'est une partie une grande part de l'humanité, mais délaissant quand même certains sur Terre, certains pauvres malheureux qui expriment leur souffrance d'une certaine manière. Ouais.
3: Bah, et puis théoriquement, dans l'histoire, il y a aussi un tirage au sort qui a été fait, un petit côté Hunger Games, etc. Et d'ailleurs, un tirage au sort qu'on va aussi réaliser en vrai, parce qu'on va faire gagner, en faisant un tirage au sort un peu RP avec cet univers, on va essayer de faire gagner des albums et pourquoi pas des t-shirts. Voilà.
0: Ok. Bah, ma foi, il faudra surveiller les réseaux si vous voulez avoir un très bon album entre les mains. Je vous propose que justement on continue de l'explorer, ce très bon album, avec un autre titre, et encore une fois c'est vous qui choisissez. Qu'est-ce qu'on se met?
4: Wyatt.
3: Ouais, on pourrait passer Wyatt, à moins qu'ils soient un peu trop longs peut-être.
0: Oh, mais il n'y a jamais rien de trop long ici. Vous êtes assis juste à côté de quelqu'un qui passe des morceaux de minimum 7 minutes, donc tout va bien. Non,
3: c'est parfait. Ouais, bon, on peut faire passer Wyatt, en plus il a été remasterisé, donc c'est l'occasion de voir un peu...
2: Pour ceux qui nous connaissent depuis longtemps et qui aimaient bien déjà le Wyatt initial, on va leur passer le Wyatt remastered.
0: C'est parti.

0: Way Out de Rush on Mars, la version remasterisée qui a pris un sacré level de fait avec la remasterisation. D'aucuns diraient qu'il y a vraiment beaucoup de Maiden dans la recette là. Enfin, ça m'y fait pas mal penser, un petit quelque chose un peu dans l'esprit de Revelations, aussi avec ces espèces de gimmicks post-solo qui sont un peu répétés. Il y a un petit quelque chose de ça. Alors Arthur, t'as un t-shirt Iron Maiden, ça n'a échappé à personne. Mais
1: comme tous les jours de la semaine.
0: T'as 7 t-shirts que tu alternes, c'est ça, tout au long de la semaine.
1: J'en ai malheureusement beaucoup plus que 7.
0: Seven.
1: Je suis malheureusement une victime du capitalisme Maiden et de leur merch. J'adore.
0: Ce sont les fameux Seven Shirts of the Seven Shirts. C'est ça.
1: J'adore. J'aime beaucoup.
0: Avec en plus, alors ce qui est génial dans ce morceau aussi, c'est que là, la trompette justement, elle trouve toute son emphase. Et alors mélangée en plus avec les chœurs qui donnent ce côté très Sergio Leone. Et c'est le premier morceau en plus, donc on est tout de suite dans le bain avec quelque chose de vraiment épique, de vraiment cinématique aussi. Donc c'est vrai que ça avait du sens de le rajeunir un petit peu quelque part.
2: Bah carrément, moi la trompette aussi, je suis content de la proposer dès les premières secondes aussi de l'album, mais ouais, c'est un parti pris, c'est un morceau qui est long, c'est un morceau qui instaure directement un univers qui est le nôtre en fait, qui est assez énergique, qui diffère beaucoup. En 7 minutes, on propose plusieurs choses différentes avec un final avec Dimitri et moi qui, en effet, on fait des gimmicks guitare-trompette sur un côté très épique. C'est vraiment beaucoup de choses, beaucoup de petites bribes Rush on Mars qu'on propose dès le début, quoi.
0: Et ces chœurs-là, d'ailleurs, vous les aurez sur scène aussi ou pas, les chœurs un peu western qu'on entend dans ce morceau ou pas?
3: Bah là, il y a Alexia derrière nous qui fait les chœurs.
1: Qui a fait les chœurs en studio. Alexia, qui est avec nous là actuellement en studio. Elle bouffonne en entendant cette suggestion. Mais nous, on veut qu'elle soit sur scène, mais c'est pas son choix. Non, c'est pas ce qu'elle veut, je pense. Bah, après.
4: Alors, je me suis fait très discrète jusqu'ici. Bonjour. oui, du coup, effectivement, c'est moi qui ai fait les chœurs sur la chanson. Pas tous, mais à la fin, effectivement, ça marchait très bien. On m'a dit, il faut une voix féminine, test. Alors, je l'ai testé et ça a fonctionné, donc on l'a gardé d'un record à l'autre. Mais effectivement, je ne trouve pas que ma place soit sur scène avec eux, puisque je suis la photographe du groupe. Donc, ma place, c'est devant, à les prendre en photo.
1: Voilà. C'est qu'une musique.
4: Oui, non, mais...
1: Là, on va rentrer dans un débat.
4: Mais justement, c'est votre entrée sur scène. C'est le moment fort du concert.
5: C'est pas faux. Et d'ailleurs, Alexia revient sur un morceau Mélancolia, mais c'est beaucoup plus discret. C'est pas, c'est beaucoup plus dans le fond du morceau.
1: Alexia est un peu la femme à tout faire dans le groupe. Elle photographe, choriste. Elle s'occupe de la com. Elle nous aide énormément sur plein de points.
6: Voilà. C'est un peu le principe d'une femme en fait.
2: Avec les moyens qui sont les nôtres, du bruit aussi pour Alexia qui est toujours derrière nous d'une manière ou d'une autre. C'est avec les moyens qui sont les nôtres. Mais
4: merci.
0: Mais c'est vrai en tout cas que le rendu est absolument génial sur ce morceau-là. On aura peut-être l'occasion d'écouter Mélancolia après, mais en tout cas là, ça participe vraiment à l'ambiance parce que ça rajoute en plus une petite couche de vintage un peu à l'époque où on avait justement de la science-fiction comme ça avec des voix et du thérémine, etc. Ça donne vraiment une dimension particulière. Julien,
7: tu parlais de Maiden et effectivement, je trouve ce morceau qu'il a une patte très british. Pour deux choses. Déjà, le dernier album de Deep Purple, Splat, a ce côté un peu vintage, rock et tout. Et moi, en écoutant ce morceau, donc Way Out, je le dis avec beaucoup d'amour, de tendresse et d'affection. Je l'aurais bien vu dans la BO de Moonwalker, de James Bond, avec Roger Moore.
0: Moonraker.
7: Moonwalker, pas Moonwalker.
0: Moonwalker, c'est Michael Jackson.
7: Et donc, je l'aurais bien vu dans Moonwalker, avec ce côté très 70s. Qui a ce côté prog, avec ce côté space, puis et ce côté british. Et je trouve que, moi j'ai pensé un peu, et puis avec la trompette et tout à la fin, j'ai pensé à James Bond.
0: Côté Maiden, il y a aussi les galopades de guitare quand même.
1: La rythmique, c'est typiquement du Maiden. Ouais.
7: Donc c'est un morceau très british, et c'est marrant parce que il y a ce revival, il y a beaucoup de groupes qui redécouvrent ce côté classic rock, british, 70s. Et vous prenez le dernier album de Purple, exceptionnel. Donc bravo et merci pour ce... Parce que c'est bien aussi de se rappeler d'où vient le métal, et avec ce morceau, ben c'est, ça nous rappelle pourquoi...
1: C'est cohérent ce que tu dis, parce que c'est Maiden et un tout petit peu moins, mais quand même Deep Purple, ce sont des groupes sur lesquels on s'est rassemblés au tout début de Rush on Mars. Et à l'époque, on a commencé par, comme tout le monde, à faire des covers, et on jouait du Maiden, et on a joué du Deep Purple, et c'est cohérent, c'est un peu nos origines aussi, un petit peu, qui nous ont rassemblés.
7: Et c'est bien qu'il ouvre l'album, en fait.
5: Puis en plus, c'est le morceau éponyme de l'album, donc d'autant plus, c'est pour ça aussi qu'on a voulu le remettre au goût du jour, parce que c'était un peu notre... Bah non, on l'appelle ça un peu notre masterpiece, entre nous...
1: Carrément.
0: C'est un peu votre énorme single, le truc que vous jouerez à la fin de vos concerts quand vous aurez 40 ans de carrière, c'est ça,
1: Si on y arrive, on espérait, mais bon. Après, on fait ça pour nous, on fait ça pour le kiff, on fait ça pour créer. La fame, c'est pas trop ce qu'on recherche, même si on aime bien soigner notre communication. On fait surtout ça pour créer ensemble et avoir une vie de groupe, avoir des expériences.
2: On a envie de le partager, de le partager à fond. On a envie de le défendre en concert, mais peut-être moins de peut-être moins d'extrapolation et de s'imaginer des versions. On en est vraiment loin, et déjà vraiment pérenniser la scène locale,
1: terre à terre,
2: et faire kiffer la région. La région.
7: Et Nathan, tu as dit le mot expérience, c'est un mot sur lequel j'ai envie de rebondir, parce que moi je t'avais vu avec Adrien, on t'avait vu au SLB Fest donc, et depuis ce concert au SLB Fest, en termes d'expérience, en quoi vous avez vu que vous avez passé des steps, passé des étapes, emmagasiné, en quoi vous trouvez... en 3 ans, je crois, à peu près, c'était LCLB Fest 2023, peut-être, je crois.
2: C'était, j'aurais dit 4 ans.
7: 4 ans, 2022.
0: Ça va vite, hein. Ans, on vieillit, mon Julien.
7: On n'en parle pas. Et donc, en termes de qu'est-ce que vous avez, depuis ce concert au SLB Fest, en quoi vous avez changé, progressé, évolué dans votre manière de faire
2: Alors déjà, je pense que sur le SLB Fest, on va se partager aussi la parole pour vraiment tous défendre nos points de vue, mais on est assez d'un commun accord pour dire que on s'est pris aussi dans le visage beaucoup d'inexpérience qu'on avait. En fait, on était un groupe de 2 ans et c'était un de nos premiers festivals. Donc en effet, on a fait pas mal de faux pas. Et en 6 années, maintenant ça fait 6 ans qu'on existe, justement on a appris aussi à mieux appréhender ce genre de grosse scène, et dans le sérieux, dans les concerts directement, de s'installer, de communiquer entre nous, la communication entre les membres du groupe, la communication aussi avec les experts sur place, les organisateurs. Donc rien que dans tout ce qui est autour du groupe, mais qui n'est même pas du registre musical, on a eu une grande marge de progrès. Et directement au niveau du son aussi, on s'est fait, à la fin du SLB Fest comme à la fin de pas mal de festivals, des bilans de qu'est-ce qui a été, qu'est-ce qui n'a pas été, comment s'améliorer. Et au fur et à mesure, voilà, on construit brique après brique notre expérience.
1: Je fais une parenthèse, le SLB Fest, c'est notre pire concert.
7: Ah, je ne l'ai pas dit avec ces mots-là.
1: Pas dans le sens organisationnel, nous. De la façon dont on a joué.
7: Vous n'avez pas kiffé?
1: Ah non, on a fait de la merde.
0: Nous, ça nous avait bien plu. Hein.
7: Bah ouais, c'est clair.
1: Ça a bien changé pour nous.
5: On a très bien vécu le festival en lui-même, et nous, notre.
1: Festival exceptionnel.
5: Mais... Voilà, en fait, on s'est dit, depuis ce concert, il faut qu'on step up. C'est ce qui nous a motivés à nous améliorer. Puis, en termes de jeu de scène, avant, on était vraiment droit comme des piquets. Depuis, on a fait un bilan scénique il y a 2 ans, je crois. On a revu ça, et maintenant, on bouge sur scène, etc. Mais rien que ça, c'est une bonne amélioration qu'on a eue. Et même en termes de son, il y a eu beaucoup de changements de matériel. Même maintenant, il y a encore du matériel qu'on doit acheter, qu'on doit modifier. Et voilà, on essaie de step up un maximum.
1: Le matériel à step up, la maîtrise du matériel à step up, la communication avec le public, c'est-à-dire les interactions, tout ça. Nathan, il s'est devenu un showman de ouf. Moi, je le bénis tous les jours de ce genre de. Parce qu'il a vraiment. Step up de ouf au niveau des interactions, il fait des trucs de ouf et à chaque fois les gens sont avec nous grâce à lui. Et la seule façon de pouvoir continuer à créer de la musique, c'est que les gens soient avec nous pour être là en concert et qu'on puisse encore faire des concerts. Donc si on n'a pas de concert, on peut pas faire d'album, on peut pas créer. Voilà, il faut que les gens soient avec nous, et Nathan, grâce à lui, les gens sont bien bien avec nous en concert.
2: C'est aussi tout à fait corrélé avec la confiance en soi, tout simplement. parce que voilà, je suis souvent devant. Au départ, je m'imaginais pas être devant dans le groupe, d'être dans le micro, d'être la personne qui va gérer les interactions, que ce soit pendant les morceaux, parce qu'on en fait beaucoup, entre les morceaux. C'est quelque chose qui, au fur et à mesure, à force de concert aussi, finit par rentrer. C'est quelque chose aussi, voilà, sur les 4 ans, vous me demandez qu'est-ce qui a évolué aussi. C'est peut-être la confiance et le fait de dédramatiser un petit peu, de se lâcher, en fait, d'être un petit peu plus naturel dans le micro, comme on l'est ici et comme on l'est avec le public, sans avoir un 160 BPM, sans parler du morceau, mais plus du rythme cardiaque. Voilà.
7: Le moment de vérité pour vous, c'est la scène, en fait. C'est ce qui, enfin, c'est là que vous avez vu. Faut travailler ci, faut travailler ça, parce qu'il y a pas le confort du studio. Et vous vous êtes dit, être bon, c'est être bon, limite même encore meilleur sur scène que derrière un studio. Ou...
1: Puis en studio, s'il y a des erreurs, elles sont corrigeables dans l'instant T. Que ce soit de manière par nous-mêmes ou par ordinateur, machin et tout. Aujourd'hui, il y a des technologies de malade qui permettent de corriger tout ça. Donc ouais, sur scène, c'est du vrai, c'est du brut, c'est du de l'instant T. Donc forcément, il faut...
7: Pas de machine arrière, quoi.
1: Ah bah non, c'est ça, exactement. Et parfois, les icos s'en aperçoivent, enfin les gens qui viennent nous voir et qui font de la musique, principalement, ou qui écoutent beaucoup de musique comme vous, peuvent s'en apercevoir. Et nous... ce qu'on veut faire écouter, c'est de la bonne musique. C'est pas des trucs qui sont mal gérés, quoi. Donc forcément.
7: Mais c'est fou quand même que vous dites ça, parce qu'on n'avait pas senti ça, en fait, quand vous avez joué. Enfin, nous, on avait kiffé, quoi.
2: Bah, là, venez nous voir.
1: C'est gentil, mais
2: venez nous voir dans les mois à venir, parce que
1: les gens qui nous suivent, nos familles, ils ont vu la diff au fil des années. Ils ont vu la diff, la différence sur plusieurs dates. On a eu des très bons retours, et alors qu'à l'époque on nous disait faut progresser sur ça, faut faire ci, faut faire ça, et on écoutait ce que les gens disaient. Et là je pense que, je dis pas qu'on est parfait, attention, il faut toujours progresser, mais on a atteint un stade où on a plus de certitude, en fait, c'est ça.
2: Et on est très très exigeant avec nous-mêmes. Moi, c'est assez personnel, mais la manière dont je préfère découvrir un groupe, c'est vraiment les voir en live, passer un moment de fou alors que je ne les connaissais pas. Et derrière, on écoute les versions studio, on reconnaît les musiques, et on se dit waouh, là, c'est là que j'ai eu telle interaction. Enfin, on redécouvre le groupe à travers le studio, mais en fait, l'expérience forte, c'est le live. Surtout quand on connaît pas les groupes, il peut y avoir des découvertes de fous qui se font comme ça. Nous, moi, en tout cas, en tant que festivalier, que spectateur, c'est comme ça que je vis au mieux la découverte d'un groupe. Donc nous, c'est aussi vraiment ce qu'on a envie. On a envie que ce soit super quali, de gérer des interactions pour marquer l'auditoire qui nous connaît, bien sûr, par respect aussi pour leur fidélité, et un auditoire qui ne nous connaît pas et qui va derrière être marqué, qui va nous redécouvrir par la découverte de toute notre lore, notre communication, nos albums, nos morceaux directement sur les plateformes.
1: Tu dis qu'on est, nous, exigeants envers nous-mêmes, mais on est exigeants entre nous aussi.
2: Ah, particulièrement, c'est vrai.
0: Ça a l'air de faire écho à des traumas. Mais Laurie, tu avais levé la main depuis un moment.
6: Non, bah justement, j'avais envie de rebondir là-dessus. Vous donnez envie de vous voir en live, justement. Quels sont les projets où on pourra vivre, justement, cette expérience?
0: Les prochaines dates
5: Alors, il se peut qu'on va faire notre release party le jour de la sortie de l'album, c'est-à-dire le 23 octobre 2026, et on va la faire au High Voltage à Lille, juste devant le Sébastopol.
1: Et pour nous, c'est une nouveauté, parce qu'on a toujours fait nos concerts importants à Douai. Quand la sortie de l'EP, on l'a fait à Douai. Notre premier concert, c'était à Douai, donc on est des Douaisiens. Et là, on va faire un truc nouveau, c'est faire une release dans une ville, grande ville. Ouais, c'est nouveau, ça.
2: Et ne vous méprenez pas, Douaisiens, nous allons aussi défendre cet album.
7: Faut pas le dire.
5: Mais il se peut que quelque chose arrive à Douai aussi.
1: Voilà.
2: Et Arras, là, on est dans des locaux d'Arras. Si vous êtes preneur, évidemment, nous, on a envie de défendre cet album aussi à Arras. Donc,
0: à bon entendeur.
1: New York aussi. New York.
0: Tokyo.
2: J'adore l'Australie, personnellement.
7: Amiens, il y a un Amiennois ici.
1: Il y a un Amiennois ici.
0: Tu peux glisser ça dans les oreilles du Mille et une bière ou de la Lune des Pirates.
7: Ouais, ou la Taverne Électrique, je peux essayer de.
1: Ok, super. Ce serait génial.
0: Notre agent infiltré. Donc la release, est-ce que vous pouvez juste rappeler la date pour que ce soit bien enfoncé dans les têtes, marqué au fer rouge
5: le vendredi 23 octobre 2026 à partir de 19h30.
0: Ça tombe bien, en plus pour un certain nombre d'entre vous ce sera pendant les vacances scolaires, donc vous n'aurez aucune excuse. On va continuer avec un autre morceau de l'album si vous le voulez bien, et puis comme on arrive tout doucement à la dernière demi-heure, on va aussi bientôt passer à votre carte blanche. Là dans l'immédiat, qu'est-ce qu'on écoute de vous?
2: Le peuple désire de la nouveauté, peut-être.
0: Peut-être.
2: Donc on va leur proposer une nouveauté, un nouveau morceau. Castle of Glass.
0: Castle of Glass, c'est parti, on écoute ça tout de suite.

0: Castle of Glass de Rush on Mars, toujours sur Radio PFM, les comptines du Forgeron, et Rush on Mars est toujours avec nous dans les studios pour parler de tout ça. Quel est-il ce château de verre? C'est assez intriguant, et là pour le coup ça fait aussi une image très SF des années 70. Qu'est-ce que c'est?
1: Alors pour le coup le thème n'a rien de space rock.
0: Ah c'est un gratte-ciel.
1: Non en fait ça parle...
2: C'est un verre de pastis avec plein de glaçons.
1: En fait, on dénonce un peu, chaque morceau dénonce une chose, et là en fait on parle de tout ce qui est maltraitance infantile et harcèlement. Voilà.
0: Ok.
1: En fait, on dirait pas parce que le thème est très... ça bouge un peu, c'est groovy, etc. Mais en fait ça parle d'un enfant cherchant un échappatoire et qui se crée lui-même dans sa tête un château de glace parce qu'à tout moment tout peut s'effondrer et il peut se blesser à cause de ça. Et voilà, tout simplement, en fait, les paroles sont très explicites. En fait, quand on écoute les paroles, tout est compréhensible facilement.
0: Fort bien. Julien ?
2: Et en fait, alors, je ne sais pas si je vais dire une bêtise, ce ne sera pas la première, ce ne sera pas la dernière. Moi, j'ai trouvé sur ce titre un côté très groupe français, qui passe d'ailleurs à Lille il n'y a pas longtemps, très Seven Weeks. Ce côté, je sais pas si vous connaissez, mais vraiment très groovy, très très accrocheur.
0: Ah, parce que là, je pense que c'est un côté un peu plus stoner de fait. Enfin, pour ceux qui ouais. connaissent pas Seven Weeks, oui. c'est un groupe un peu plus stoner,
2: ouais, bien fat, bien gras, et j'ai trouvé ces choses-là. Et je crois qu'on en avait parlé aussi la première fois où vous étiez venu. Côté aussi très Head Charger. Je sais pas si vous connaissez ce groupe canois, pareil scène française, et pareil ce côté très très groovy, un peu stoner.
0: Je pense que définitivement, c'est la touche stoner qui te fait penser à ça.
2: Ouais.
0: Là-dessus.
1: Bon, on a toujours voulu ouais, garder un côté groovy. Hein. En fait, à la base, nos inspi, c'était beaucoup du RATM, etc. Donc, on a toujours voulu garder le côté un peu rock qui bouge pas mal.
3: Ouais.
1: Et baf, au final, ça n'a pas trop à voir. Mais ce morceau-là, à la base, il vient d'un riff que je me suis inspiré des RATM pour un riff, etc. Ça m'est venu après avoir écouté du RATM. Et suite à ça, on est arrivé sur ce morceau.
0: Ouais. Et puis, ça reste lié parce que c'est groovy et revendicatif. Ça fait quand même deux trucs.
2: Puis le côté stoner aussi sur Boreal Day, je trouve. Il y a un côté très.